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3: Il sera à tout jamais le premier sélectionneur tricolore à offrir aux Bleus un titre de champion du monde. Aimé Jacquet, s'il y a un peu moins de 8 décennies, on lui avait dit qu'il deviendrait vainqueur de la plus belle compétition de football au monde, celui qu'on surnommera plus tard Mémé, ne nous aurait pas cru. Né dans un petit village du département de la Loire, son amour pour le ballon rond va vite évoluer en projet de carrière, en projet de vie. Destiné à devenir ouvrier métallurgiste, il va au fur et à mesure faire son petit bonhomme de chemin pour devenir professionnel de football, chez les Verts, à la AS Saint-Etienne. Mais il ne faut pas croire, au vu de sa réussite récente, que ses débuts furent flamboyants. Non, Aimé Jacquet s'installe pas à Saint-Étienne, sans brusquer les choses. Il glane ses premiers trophées comme en 1964, même s'il joue très peu, il devient champion de France. Le premier de ses 5 titres de champion avec les Verts, avec qui il les remportera également 2 Coupes de France. Après 2 caps en bleu, en 1968, il restera professionnel jusqu'en 1975, après une pige de 2 saisons chez le voisin lyonnais. En tant qu'entraîneur, il entame sa vie sur le banc, justement à Lyon, avant de briller du côté de Bordeaux, où il décrochera 3 titres de champion de France, 2 D1 et 2 Coupes de France, sans oublier 2 demi-finales de Coupe d'Europe, viendront Montpellier et Nancy, mais surtout les Bleus. Qui se serait douté qu'au lendemain de la déception de France-Bulgarie en 1993, lui qui prendra les rênes de l'équipe, qui combattra contre vents et marées, confiant en sa méthode, emmènera sa nation au firmament du football mondial un certain 12 juillet 1998, pour être honnête, pratiquement personne, sauf peut-être Aimé Jacquet lui-même.
4: Allez, on se donne rendez-vous demain pour d'autres histoires d'un jour, avec Mémoire Sport.

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2: Bienvenue dans les Hauts-de-France. Voici un reportage réalisé par une radio associative de la région.
3: Au sein de l'école de commerce EDEC Business School à Roubaix, tous les étudiants sont encouragés à s'investir et à s'engager auprès d'une association. Léa et Baptiste font tous les deux partie de l'association Scola Africa qui intervient au Burkina Faso ainsi qu'au Sénégal.
4: On a deux axes d'intervention principaux, c'est l'éducation primaire et la formation professionnelle des femmes. Donc on agit principalement en collectant

0: chercher du matériel scolaire, etc. Mais forcément, notre action est limitée du fait qu'on ne puisse pas s'y rendre. Ensuite, on essaye de garder contact parce que c'est aussi important de continuer notre action au Burkina Faso. C'est un pays qui a toujours de nombreux besoins au sein des écoles. Pour le Sénégal, on est donc plus souvent en contact avec donc les artisans, les acteurs locaux, les IEF, comme l'a dit précédemment. On est en contact avec eux tout le reste de l'année et quand on se rend sur place, forcément, les choses avancent plus vite. On se rend compte directement des problèmes, des futurs problèmes, etc. Donc, ça permet de faire avancer les actions plus rapidement.
1: Est-ce qu'il y a des objectifs, cette année par exemple, est-ce qu'il y a des objectifs que l'association veut atteindre ou des projets ou des choses comme ça?
2: On a beaucoup de projets dans sous différentes formes dans les écoles. On a par exemple l'intégration de bibliothèques, des projets de construction aussi, donc des salles de classe, des tables-bancs, donc c'est ce grâce à quoi les élèves travaillent, des clôtures aussi autour des écoles, parce qu'on agit énormément en zone rurale, et donc parfois les écoles c'est juste un petit bâtiment ou un petit abri provisoire dans la brousse, et donc rien que pour délimiter un peu l'espace, une clôture c'est toujours pratique. Aussi, on a des donc comme je vous en parlais précédemment, des échanges épistolaires. Là, par exemple, cette année, on a supervisé la construction d'une clôture dans l'école d'Enzagenpel, donc dans la banlieue de Saint-Louis. Et donc, on voit vraiment les missions l'année dernière qui sont allées et l'école n'était pas du tout délimitée. Et là, on y allait en février, la clôture était en construction. La mission d'avril vient de rentrer et a vu la clôture complètement construite. Donc, c'est là aussi qu'on voit l'impact des projets.
0: La construction de la salle de classe à Rariala a été terminée. Donc voilà, une salle de classe en plus qu'on a pu financer. Et voilà, c'est une bonne nouvelle de cette année aussi.
1: Est-ce qu'il y a justement des souvenirs ou des anecdotes qui vous ont marqué depuis que vous êtes entrée? Alors, ça fait pas si longtemps que ça, mais en quelques mois, qu'est-ce qui a pu vous marquer? Vous êtes partie en plus, donc est-ce qu'il y a des choses qui vous ont marqué?
2: Moi, je dirais que c'est vraiment pendant la mission. Donc, on visite parfois, on visite, on va dire, de une à quatre écoles par jour. Et quand on se rend dans les écoles, c'est de voir tout le village qui fait le déplacement pour nous voir parce que on permet donc le financement de certaines actions et de voir leurs remerciements, enfin à quel point ils nous considèrent positivement, on va dire, et donc de voir que l'impact il n'est pas vu négativement là-bas, parce qu'on sait aussi que ces actions-là parfois elles sont, enfin surtout je dirais en Europe, elles peuvent être vues un peu négativement, parce que justement il n'y a pas cette notion de suivi derrière, c'est juste on y va pour construire et ensuite on a fait sa bonne action et on s'en va, alors que nous justement les bénéficiaires ils sont au courant que chaque année on revient, que c'est vraiment pour leur bien, que c'est durable, et donc tout le monde est très très content, et donc ça c'était vraiment un bon souvenir de ma mission.
0: Forcément, moi ce qui m'a marqué c'est que, on n'était pas au courant quand on a rejoint l'association, on a fait un week-end de formation, et donc c'était un week-end entier, donc un samedi, un dimanche où on se rendait donc sur place sur notre campus et où des anciens, donc des anciennes générations, donc des membres qui étaient là depuis le début, depuis les années 2005-2010, sont venus nous voir pour nous raconter leur projet au commencement, nous raconter comment la transition entre le Burkina Faso et le Sénégal s'est fait également, et le fait de voir des anciens revenir pour nous parler du projet et de voir qu'ils étaient autant intéressés et autant emballé par le projet toujours aujourd'hui, c'est vrai que c'était très beau à voir aussi.
1: Léa et Baptiste sont étudiants à l'EDEC Business School de Roubaix et font partie de l'association Scola Africa au sein du pôle communication. Pour suivre leurs actions, rendez-vous sur le site scola-africa.fr. Un reportage réalisé par Chloé Lagnès pour RPL Radio. Cette émission est proposée dans le cadre des productions coopératives des radios associatives du Nord de la France. Une coopération qui a reçu le soutien de la région Hauts-de-France.
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2: 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Voici un reportage réalisé par une radio associative de la région.
3: Baisse la tête quand tu attaques. Baisse la tête quand tu attaques. Baisse la tête, voilà.
4: Le samedi 30 et le dimanche 31 mai, le judo club de la ville de Choisy-au-Bac a organisé son 7e challenge Bernard Kazak. Alexandre Cousin, président du judo club de Choisy-au-Bac, nous présente dans un premier temps le club.
5: Alors le club de Choisy-au-Bac, c'est un club qui a été créé donc par monsieur Bernard Kazak, qui est décédé il y a maintenant 8 ans. Donc pourquoi la 7e année de tournoi? C'est un club qui a été créé dans les années 80 et aujourd'hui on compte 180 adhérents. Donc on pratique le judo à partir de 2 ans jusqu'à 40, 50 ans, voire plus. On fait du taijitsu, on fait du taiso, c'est du renforcement musculaire. On a du judo, du baby judo, motricité, donc 2-3 ans. On pratique les arts martiaux, taijitsu et tout ce qui va avec.
4: Alors vous avez énuméré des disciplines, est-ce que vous pouvez un petit peu les expliciter aux auditeurs?
5: Le judo, c'est un sport de combat, technique debout, amené au sol, immobilisation. Taijitsu, c'est plus un mix entre le karaté et le judo. Donc il va y avoir des katas, coups de pied, coups de poing, amené au sol, immobilisation, étranglement, clé de bras, tout ce qui va. Du coup, je disais le taiso, donc renforcement musculaire. On a un cours à partir de 13 ans, en fait c'est 13, on va voir loin, mais 13-40 ans, et après on a un cours de 40 ans et plus.
4: Le judo club de Choisy-au-Bac pratique également le sport adapté, c'est-à-dire?
5: Alors le sport adapté, en fait, donc nous on est affiliés depuis 8 ans maintenant au sport adapté. En fait, on accueille des personnes en situation de handicap, des handicaps moteurs, tout ce qui est trisomie, autisme. Je travaille avec l'Arche de Compiègne depuis 7 ans. 7 ans, ils viennent un vendredi sur deux, je leur fais une petite séance d'une heure. C'est une chose qui nous a tenu vraiment à cœur parce que le sport doit être pratiqué par tout le monde et... on a trouvé ça super de pouvoir intégrer la Fédération Française de Sport Adapté.
4: Vous êtes totalement dans l'inclusion.
5: Voilà, inclusion, ouais. On a reçu le trophée handisport de l'Ozark l'année dernière.
4: Les cours ont lieu où et quand?
5: Complexe André Mahé, qui a brûlé il y a 5 ans. Donc là, on est à la salle polyvalente. Bonne nouvelle, on récupère un nouveau complexe à partir de septembre.
4: Ce serait où?
5: Au même endroit. Complexe André Mahé, avec une plus grande surface et puis du beau matériel tout neuf.
4: Et la compétition aujourd'hui, elle a lieu où précisément?
5: Alors, gymnase des Linières, un autre gymnase dans Choisy-au-Bac, parce que nous, en fait, même dans le complexe, on ne pourra pas organiser de compétition. Ce sera vraiment une salle d'entraînement. Donc, en fait, on organise ici la salle, le département de l'Oise nous prête les tapis, ce qui fait qu'on peut organiser notre challenge chaque année.
4: Concrètement, il s'organise comment ce challenge? Aujourd'hui, le samedi 30 mai, c'est réservé aux jeunes et aux enfants?
5: Alors, c'est un challenge qui est sur deux jours, samedi dimanche. Donc aujourd'hui, c'était les Benjamins, donc 11-13 ans. Après, on a fait une animation baby, donc c'est tous les babies du club de Choisy et on fait participer le club de Tourotte. Donc une petite animation, des petits combats, ils repartent chacun avec une médaille. Voilà, c'est sympa, ils sont contents. Là, c'est les plus petits, donc là, c'est les 8-9 ans. Là. On attaque demain matin avec les cadets juniors seniors. Donc à partir de 15 ans jusqu'à 30-40 ans. Et on finit la journée avec les pré-poussins, donc les plus petits, qui vont avoir entre 5, 6, 7, 8 quoi.
4: Quels sont les clubs que vous avez invités pour ce challenge?
5: Alors en général, on fait une invitation globale au club de l'Oise. Club, ça veut dire les clubs des alentours, hein, Tourotte, Ribécourt, Resson, Noyon. En général, on tourne à une quinzaine de clubs présents. La première année, on a tourné à 20 clubs, 450 judoka, mais on l'avait fait sur une journée. C'est pour ça que maintenant, on fait sur deux journées.
4: Quels sont les liens que vous entretenez avec les clubs de l'Arc, à savoir l'agglomération de la région de Compiègne?
5: Les liens, c'est qu'il y a toujours des liens forts entre les clubs d'arts martiaux. Comme je disais tout à l'heure, le club il a brûlé il y a 5 ans. On a eu beaucoup de propositions, de créneaux dans les clubs des alentours. Resson, Noyon, Senlis, Tourotte, Ribécourt. Puis même les alentours, hein. Je veux dire, il y a Creil, il y a Nogent, il y a Senlis qui est là aujourd'hui, Crépy-en-Valois.
4: Comment c'est organisé en amont ce challenge?
5: Alors, très grosse organisation, parce que comme je vous disais tout à l'heure, donc nous, on ne peut pas le faire dans notre salle. On demande au département de l'Oise de nous prêter des tatamis, donc c'est très sympa déjà qu'ils nous prêtent des tatamis, parce qu'il y a quand même près de 200 tatamis. On a juste le transport à notre charge, en fait. Quand il y a de l'aide comme ça, c'est vraiment très agréable.
4: Il a été préparé essentiellement, je suppose, avec des bénévoles.
5: Énormément de bénévoles. Hier, pour l'installation, on devait être une bonne vingtaine. Entre les adhérents, les parents qui donnent les coups de main. On a installé la salle à 21h, on a fini à 23h. Je sais que là, on est quand même pas mal de bénévoles. Il y a 4 surfaces, il faut compter minimum 5 bénévoles par surface. En comptant l'arbitre, les teneurs de table, après il y a tous les à côté, l'organisation, la buvette, tout ça, la pesée, c'est 3 personnes aussi de chaque côté, garçon-fille. Donc c'est vraiment une très très grosse organisation.
4: Comment s'organise la compétition? Les judokas font 3, 4 combats?
5: Alors ça marche par poule, sur les petites compétitions comme ça, amicales, c'est par poule. Donc c'est minimum une poule de 2. Maximum poule de 5, ça veut dire que s'ils sont 5, ils font forcément tous 4 combats. Si c'est une poule de 2, ils font un premier combat, ils refont un deuxième combat. S'ils ont un point chacun, ils refont un troisième combat. Si c'est le même qui gagne, bah voilà, on arrête la compétition et puis ils ont leur récompense, quoi.
4: Donc ils sont susceptibles d'avoir une médaille?
5: Ils repartent tous avec une médaille. Comme je disais tout à l'heure, chez les bébés, ils étaient 14. Après, c'est pareil, c'est les chaleurs aussi. Hein. Donc d'habitude, ils sont une vingtaine, une trentaine. Là, ils étaient 14. Ils sont tous repartis avec une médaille. Puis à cet âge-là, ils sont contents. Ils sont tous sur le podium et ça fait plaisir.
4: Comment est financé le judo club de Choisy-au-Bac?
5: Les adhésions, déjà, c'est une bonne grosse partie. Les subventions qu'on demande un petit peu à droite, à gauche, des départements, les subventions de la mairie, essentiellement ça, quoi.
4: Et vous arrivez avec cet argent à faire vivre le club correctement?
5: Exactement. Notre professeur, il est payé en frais kilométriques, donc ça ne nous revient pas très très très très cher, je veux dire.
4: Comment vous abordez la prochaine rentrée, la prochaine saison, là, celle 2026-2027?
5: Alors, je ne vais pas vous cacher, hein, on a hâte. On a hâte parce que là, depuis 5 ans, du coup, on est dans la salle polyvalente, on a une petite surface, le club grandit d'année en année. Je pense que le fait d'avoir une nouvelle salle, un nouveau complexe, une surface plus grande que même ce qu'on avait à l'époque, avant l'incendie, on n'avait qu'une surface, là on va avoir 2 surfaces. Il y aura une troisième surface si besoin, qui sera séparée par un rideau amovible. Le but de cette salle, ça va être de réorganiser des stages benjamin, des stages départementaux.
4: Quelle valeur, Alexandre, selon vous, le judo transmet?
5: Beaucoup de valeurs. Le judo, c'est avant tout un code moral. C'est, je ne vais pas dire à connaître par cœur, mais à connaître un minimum. Dans le code moral, on va retrouver le courage, la sincérité, on va retrouver la politesse, la modestie...
4: Quel bienfait cette discipline apporte-t-elle à ses pratiquants?
5: J'ai envie de vous dire, hein, le judo, ça reste un sport quand même assez complet, parce que on peut débuter le judo très petit. À l'âge de nous, je vous dis, à l'âge de 2 ans, on commence par faire de la motricité. Même si on sait que la gym, c'est de la motricité. Apprendre à chuter, apprendre à marcher sur un tatami, c'est pas quelque chose qu'on fait tous les jours. Donc tenir l'équilibre. Voilà, c'est les premières choses qu'on apprend, à chuter, à faire une roulade. C'est vraiment les bases du judo, la chute.
3: Avance les jambes vers sa tête.
6: Oui.
3: C'est bien d'ailleurs. C'est bien.
4: Jean-Maurice Parizeau est 5e dan, responsable technique du jiu-jitsu des Hauts-de-France. Il nous présente, dans un premier temps, la discipline.
7: Alors le jiu-jitsu, c'est une méthode d'autodéfense où l'on retrouve toutes les clés de l'aïkido, les projections du judo et les atémis du karaté. On apprend aussi à se maîtriser, à avoir confiance en soi, ce qui n'est pas inintéressant lorsqu'on cherche ne serait-ce qu'un emploi ou qu'on se présente face à une situation un petit peu difficile. Donc moi j'enseigne à Venette, hein, c'est le club de jiu-jitsu de Venette et aussi au jiu-jitsu club Pontois. Je suis également responsable de la Ligue des Hauts-de-France au niveau de la technique jiu-jitsu.
4: Alors aujourd'hui, le samedi 30 mai, c'est le challenge Bernard Cazac. Vous le connaissiez personnellement?
7: Oui, alors Bernard c'est déjà un homme exceptionnel. Un arbitre hors pair qui avait une grande connaissance pédagogique au niveau des enfants où il était très apprécié. C'est quelqu'un qui était apprécié de tout son entourage sportif. On avait une réunion et on devait chercher qui mettre à l'honneur lors d'une grosse réception qui était la cérémonie des vœux des Hauts-de-France. Et j'avais cité Bernard Cazac, c'est la première personne qui m'est venue et à l'unanimité, il a été bien sûr accepté.
4: C'était quelqu'un qui était très respecté, très humble et aussi très courageux.
7: Alors c'est tout à fait ça, il était troisième dan, mais il avait une valeur de 6-7e dan, et c'est une personne qui était aimante de tout le monde, qui aimait vraiment tout ce qu'il faisait.
4: Quel était votre rôle durant ce week-end au challenge Bernard Cazac?
7: Il me fallait d'être présent parce que Bernard étant une personne qu'on ne peut oublier, donc le fait de revenir dans une organisation qui porte son nom, ça nous fait rappeler des bons souvenirs et ça fait pérenniser toutes ces valeurs morales qu'il lui-même diffusait à

0: mais on a effectivement des gens qui performent au niveau des championnats du monde et des championnats européens, que ce soit en kata, que ce soit en combat ou que ce soit en newaza, en jujitsu, jujibé, ce qu'on appelle le jujibé. On a également dans le jujitsu une possibilité de faire des combats, ce qu'on appelle le fighting system, qui inclut les coups, les projections et des contrôles au sol. On a également les katas, on a également la partie duo système où ce sont des mouvements qui sont répétés en couple, par deux, hein, que ce soit masculin, féminin ou mixte. Et on a également le contrôle JJB, le newaza, où le contrôle peut se faire dans toutes circonstances, côté, sur le ventre, sur le dos et ainsi de suite.
1: On est le samedi après-midi, là, les poussins sont en train de faire la compétition. Comment s'est passée la matinée ?
0: Alors, excellemment bien. Justement, tous les coachs ont montré les valeurs de notre discipline, c'est-à-dire entraide, amitié, sans spécialement hurler pour amener des informations à leurs enfants qui font la compétition. Ce matin a été exemplaire.
1: Les auditeurs qui vous écoutent, peut-être, hésitent à soit inscrire leurs enfants, soit s'inscrire eux-mêmes dans ces disciplines. S'ils hésitent, que leur diriez-vous pour franchir le pas et...
0: Oui, je peux comprendre que notre discipline donne un aspect de combat et peut-être risque de blessure. C'est pas du tout ça. En réalité, je vous conseille, moi, c'est de faire un ou deux essais dans le club de votre choix. Prenez conscience de l'ambiance, de la qualité technique et pédagogique de l'enseignant et l'aspect social du club. Et partant de là, vous verrez, vous allez changer d'idée parce que quelque part, vous allez voir que tout est basé sur le respect, la technique, l'entraide et l'amitié.
2: T'as bien combattu, c'est très très bien.
1: Lino a coaché ce week-end.
3: Bonjour. Donc un combat, on a deux enfants, donc un enfant qui met la ceinture rouge et l'autre enfant qui n'en met pas. Donc on les fait saluer, on les ramène au milieu et on les fait se tenir et ensuite débute le combat.
1: Il dure combien de temps ?
3: Ça dépend des catégories, entre 1 minute 30 et 3 minutes. Oui, tout s'est bien passé, pas de blessés, des beaux combats, de belles chutes, donc tout était propre, nickel.
1: Quels sont les trois mots qui reviennent souvent quand vous coachez, Lino ?
3: Il y a le Hajime. Donc ça, c'est pour lancer le combat. Il y a maté, ça, c'est pour arrêter le combat. Et après, on en a souvent deux, c'est le hippon. Donc ça, c'est quand le judoka tombe le dos en premier. Donc c'est une victoire et fin du combat. Et on a aussi le wazari, c'est quand il tombe sur une épaule. Et c'est la moitié d'un hippon, je dirais. Mais le combat continue quand même.
1: C'était Yann Barré pour Radio Valois-Mulsien. Le samedi 30 mai, j'étais au gymnase des Linières dans la ville de Choisy-Aubac. Le judo club de la ville organisait son 7e challenge, Bernard Kazak.
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7: 1, 2, 3. Le tango des élus, parole de Renaud Séchant, musique de Renaud Séchant, interprétée de Renaud Séchant et tous ses musiciens, chanson courte mais suffisante. Et dire que chaque fois que nous votions pour eux, nous faisions taire en nous ce cri, ni Dieu ni maître, dont ils rient aujourd'hui, puisqu'ils se sont fait Dieu, et qu'une fois de plus, nous nous sommes fait maître. Et puis c'est tout. Moi je le fais mieux. Et alors du con.
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11: Se prendre une prune. Expression auriculaire, fruitière, nullement culinaire. Lorsqu'on écope d'une amende, familièrement, on dit qu'on a pris une prune. Le rapprochement entre la contravention et ce fruit tire ses origines au Moyen-Âge. Il fait référence à un coup qui fait mal, surtout au portefeuille. La prune désignant depuis le XIVe siècle un coup de poing ou un coup de pied. L'utilisation de noms de fruits pour signifier des heurts était en effet très courante, comme en témoignent pêche et pruneau, synonymes nés à la même époque et toujours employés de nos jours. Pour la pêche, on pense plutôt à un coup de poing reçu dans la figure. Pour le pruneau, on pense à un projectile de quelconque artillerie. Mais pourquoi la

prune renvoie-t-elle à un autre fruit, celui de l'amandier ? C'est vraisemblablement en raison de la nullité de mon auriculaire en matière d'orthographe. La prune amande est la contravention, et quand on la prend, on déguste au sens propre. Depuis très longtemps, donc, la prune peut être définie autrement qu'un fruit. Mettons de côté de suite la prune évoquant une partie des attributs masculins argotiquement employés dans le qualificatif « sauto-prune », par exemple. Pour remonter plus sérieusement au XIIIe siècle, quand la prune était synonyme de coup de chance ou de coup ou de tout ce qui pouvait être sans valeur. Cette dernière signification remonterait à l'époque des croisades, quand les croisés furent mis en échec et ne purent ramener que des pieds de prunier de Damas, dont ils goûtèrent leurs succulents fruits. Lors de leur compte-rendu auprès du roi à propos de leur expédition, le souverain se mit en colère et leur demanda s'ils sont allés si loin pour des prunes uniquement, sous-entendu pour rien. C'est ainsi, dit-on, que la prune a pris le sens de rien. La prune dans les campagnes a pris le sens de se prendre un coup de poing, mais aussi le fait de donner une prune pour deux œufs équivaut à un marché de dupes. La similitude entre la prune en tant que coup donné au visage et la contravention semble claire puisque la douleur est la même au sens propre comme au figuré et débourser de l'argent pour une contravention fait tant de mal. Prune égale coup égale contravention, pourquoi pas? Mais il faudrait d'autres éléments pour valider l'équation, sachant que la contravention n'a jamais été appelée ni marron, ni pêche, ni nion. Duneton, qui est un des rares à faire un article pour le mot prune dans le guide du français familier, fait allusion à prune, balle de pistolet, que l'on peut recevoir si l'on se fait aligner. Rapprochement plausible avec notre expression, puisque si les flics m'ont aligné, j'ai été verbalisé. Pourquoi pas ? Dans le même temps, la prune désignait aussi quelque chose de méprisable, sans grande valeur, ce que semble confirmer Lio dans sa comparaison avec les brunes. C'est ensuite la combinaison des deux significations qui a permis par extension d'associer les prunes au PV, notamment se dresser et apposer sur les pare-brises des voitures dans le courant du XXe siècle. Quoi qu'il en soit, dans la hiérarchie des fruits, il vaut mieux prendre une prune que ramasser un pruneau. Quoique, si l'on en croit Oscar Tifo.

pour mon auriculaire, rien ne pourra dévaloriser la Dante d'Agen, la Reine Claude, la Mirabelle de Lorraine, la Quelch d'Alsace, bien plus savoureuse et moins amère que le papillon de la maréchaussée.

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0: Cette semaine, dans votre page d'histoire, on revient sur la prise de la Bastille à Paris. Ça s'est passé un 14 juillet 1789, la prise de la Bastille. Cette date est sûrement la plus connue dans l'histoire de France. Fête nationale aujourd'hui, elle constitue les prémices de la Révolution française qui se poursuivra pendant près de 10 ans. Mais que s'est-il réellement passé ce 14 juillet ? La Bastille, c'est cette imposante forteresse bâtie à l'est de Paris, sur la place qui porte encore son nom dans le 4e arrondissement. Une prison permettant de maintenir l'ordre et l'obéissance dans la capitale. Au petit matin de ce jour d'été, une rumeur circule dans les rues parisiennes. Louis XVI serait en passe de dissoudre l'Assemblée constituante, située alors à Versailles, pire, arrêter les députés français pour réformer le gouvernement. Depuis quelques jours, les esprits s'échauffent, le renvoi du populaire Necker par le roi, l'émeute de la place de la Concorde et ses nombreux blessés. Dans ce contexte, quelques milliers de Parisiens, inquiets mais furieux, foncent sur l'hôpital des Invalides dès l'aube. On s'empare à tour de bras des fusils pour se défendre au cas où. Mais à l'époque, il faut de la poudre pour tirer avec une arme. Celle-ci est stockée à la Bastille. Contrairement à l'imagerie collective, le peuple de Paris n'arrive pas en courant, l'arme au poing, pour prendre la forteresse royale. Des pourparlers se déroulent à la mi-journée avec le gouverneur des lieux, le marquis Delaunay, qui essaye lui de gagner du temps. Pourtant, une explosion dans la foule amassée va mettre le feu aux poudres. La garnison, paniquée et mal commandée, ouvre le feu sur les Parisiens. Deux détachements des gardes françaises se rallient au peuple. Ils dirigent leurs canons vers la Bastille et ripostent. Perdu, effaré, le gouverneur Delaunay essaye de se suicider en sautant avec le stock de poudre. Ses gardes l'en empêchent de justesse et l'obligent à se rendre en fin d'après-midi. La foule entre alors en liesse dans l'imposant bâtiment. Delaunay n'aura aucune chance, sa tête est brandie au bout d'une pique dans les rues de Paris. Les gardes sont massacrés, les détenus libérés. Et pour l'anecdote, la prison ne compte que 7 prisonniers. Le soir même, l'édifice commence à être pillé et déconstruit. C'est dans la nuit que Louis XVI sera informé des événements. Conscient de leur importance, de la violence et de la symbolique des faits, le monarque ne dissoudra pas l'Assemblée. Nous sommes au début de la Révolution française. Pile un an après, la fête de la Fédération scelle la réconciliation du roi, des députés et du peuple, pas pour longtemps. Ce n'est qu'en 1880, donc 101 ans plus tard, sous la Troisième République, que le 14 juillet sera institué fête nationale.
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7: Je suis aujourd'hui à l'enceinte festival, festival off de dimanche. Et il y a quelques stands avec diverses associations. Et je suis avec Léa qui travaille à Partage avec les enfants du monde. Bonjour Léa. Est-ce que c'est une association déjà ?
8: Oui, bonjour. Oui, effectivement, c'est une association. Donc c'est une ONG de solidarité internationale qui agit depuis plus de 50 ans pour la protection de l'enfant. Donc on agit sur des droits fondamentaux comme l'éducation, la santé, la nutrition ou encore le développement communautaire.
7: Et là, vous êtes basé où géographiquement ? Si vous êtes à Pierrefonds aujourd'hui, c'est que c'est une des antennes dans le coin ?
8: Alors, ce n'est pas une antenne, mais on est basé donc à Compiègne, rue Vivenelle. Donc, c'est notre
7: QG.
8: C'est ça, notre
7: c'est
8: QG.
7: C'est le siège social.
8: C'est le
7: là,
8: siège
7: en fait,
8: social, hein. C'est ça. Et on a aussi, on est basé en fait en France avec 13 antennes locales, donc dispatchées un peu partout dans toute la France.
7: Vous n'êtes pas l'antenne, vous êtes l'organisme principal.
8: C'est
7: en
8: ça.
7: Fait. Qui est-ce qui a décidé de fonder cette ONG hein ?
8: Alors, c'était il y a très longtemps.
7: 50 ans, vous dites ?
8: Ouais, c'est ça, ouais. 50 ans. Alors, je ne pourrais pas vous donner le nom de la personne qui l'a fondé, mais c'était suite à la guerre du Vietnam. Donc, en fait, ils ont décidé de fonder une association qui s'est développée du coup dans le temps jusqu'à aujourd'hui.
7: Vous pouvez nous expliquer les différentes actions ?
8: Oui, bien sûr. Alors en fait, on agit avec 26 partenaires locaux. Donc ce sont les associations locales qui sont basées directement dans les pays. Donc ils sont beaucoup plus renseignés en fait sur les difficultés et les différences en fait dans les pays, les spécificités culturelles. Et en fait, c'est avec eux qu'on va travailler pour pouvoir proposer nos actions en globalité. Ce sera surtout autour de l'éducation. Donc on va commencer par exemple par une construction d'écoles et ensuite autour de tout ça, on va apporter donc une cantine pour garantir le repas, aussi tout ce qu'il y a au niveau santé. Donc on va faire des contrôles de santé aux enfants et tout ça dans le but donc de les maintenir donc par l'éducation pour encourager au développement.
7: Vers quel pays vous orientez davantage en ce moment ?
8: Alors là, en ce moment, on a l'Haïti, le Liban, qui sont vraiment les pays principaux en ce moment, les pays vraiment en situation d'urgence.
7: Est-ce que vous travaillez aussi en France ?
8: Oui, on travaille en France avec le CSI, donc qui est l'éducation à la citoyenneté. Et donc en fait, le CSI, ça va être surtout des interventions dans les écoles, donc pour former les enfants en fait à la sensibilité internationale.
7: Donc vous me parliez des actions autour de l'école, la santé, qu'est-ce qu'il y a d'autre ?
8: Alors, on a aussi, tout tourne autour de l'éducation. On a aussi le développement communautaire. Donc, c'est vraiment, on va encourager l'enfant à grandir, en fait, dans son milieu, à vraiment encourager son développement autour de sa communauté, en fait.
7: Et c'est parce qu'ils sont en difficulté, en fait. Hein,
8: oui, c'est ça, oui.
7: Et les dans pays les... en guerre aussi, j'imagine.
8: Oui, c'est ça. Il y a des pays en guerre, surtout les enfants, souvent, se retrouvent à la rue, donc sont en grande précarité. Donc, c'est là qu'on leur vient en aide.
7: De quoi vous occupez-vous dans cette ONG ?
8: Alors moi, mon poste, donc je suis chargée de mécénat. Donc je
7: chercher des sous.
8: C'est ça, chercher des sous. Donc auprès surtout des professionnels, donc des entreprises. Donc là, par exemple, on essaye de se faire connaître au maximum parce que c'est vrai que ça fait 50 ans qu'on existe et on n'est pas forcément connu de tous, surtout au niveau local. Les commerçants de Compiègne ne nous connaissent pas. Donc on essaye vraiment de se développer, notamment via des expos photos qu'on met à disposition en fait dans les entreprises pour nous faire connaître et aussi sensibiliser les collaborateurs et les personnes extérieures.
7: Est-ce que vous pouvez nous donner un exemple dans un des pays des associations avec lesquelles l'ONG travaille ? Est-ce que vous avez le type d'association qui travaille sur place avec vous ?
8: Les associations présentes sur place, donc on a plusieurs domaines. Donc il y en a qui sont vraiment axés sur l'éducation, d'autres qui seront vraiment associations de secours, par exemple à Kéogo.
7: On
8: a à Kéogo, c'est au Burkina Faso. Donc par exemple, ça c'est une association qui travaille essentiellement sur les enfants, les jeunes en globalité et surtout les jeunes femmes mères en fait qui se retrouvent en situation de rue, donc de précarité. Et en fait, Kéogo a créé un village donc dans lequel Donc ils accueillent ces jeunes femmes, font des contrôles de santé, prennent en charge aussi leurs enfants, donc ils font en sorte que les enfants aillent à l'école et que les jeunes femmes en fait puissent se réinsérer dans la société en leur apprenant un métier manuel ou alors un métier écrit. Et en fait, ce village est autosuffisant. Donc ils font leur propre culture, ils ont leur propre réserve d'eau, donc voilà.
7: Les fonds, en fait, pour soutenir cette ONG, ce sont principalement donc des mécènes. Est-ce qu'il y a des fonds publics aussi ?
8: Alors oui, alors la plupart des fonds par contre ce sont pas des mécènes, ce sont plutôt les dons en fait du grand public. Donc on va surtout vivre donc par rapport à la générosité du public, donc avec les parrainages. Donc on a 20 000 parrains et marraines.
7: Ça veut dire qu'ils parrainent des enfants ?
8: C'est ça, ils parrainent des enfants, donc ils donnent un montant par mois. Et en fait ça permet de contribuer à l'éducation de l'enfant, sa nutrition, sa santé. Et après, nous avons également le mécénat, donc on essaye justement de développer au maximum pour diversifier donc les sources de revenus. Après, nous avons aussi les subventions publiques et en globalité, c'est surtout ça, nous avons également les legs.
7: Vous êtes combien dans cette ONG ?
8: Alors, on est à peu près 30 collaborateurs donc, qui se situent au siège. Donc après, on n'est pas forcément tous ensemble, il y en a en télétravail, mais on essaye de se réunir quand même régulièrement. Et après, on a à peu près 200 bénévoles dans toute la France.
7: Vous m'avez dit en off que vous étiez en alternance dans cette ONG. Ça veut dire que vous vous orientez vers ce type de métier ?
8: Alors,
7: en tout cas, recherche de mécènes.
8: Oui.
7: Mais plutôt pour des ONG.
8: Alors moi, de mon côté, c'est vrai que c'était pas forcément le poste vers lequel je me dirigeais en premier. Et moi, je suis plutôt dans un axe commercial. Bah, pour tout vous dire, je suis en master actuellement en développement commercial. Et c'est vrai que le milieu de l'ONG, c'est un milieu que je connaissais pas du tout.
7: La solidarité.
8: C'est ça, la solidarité internationale, je connaissais pas du tout. Donc, je souhaitais m'engager en parallèle dans une association. Donc, je me suis dit, pourquoi pas lier les deux et au final, travailler pour une bonne cause et ça a du sens.
7: Donc ça veut dire que ça va être votre avenir de travailler pour des bonnes causes.
8: Eh bien effectivement, pourquoi pas. En tout cas, je suis bien partie.
7: Merci Léa.
8: Je vous remercie.
7: Eh bien, j'en profite parce que je croise Edgar. Edgar qui est donc responsable de la programmation de l'enceinte festival. On fait un petit clin d'œil aux organisateurs de ce festival. Edgar, comment ça s'est passé le IN vendredi et samedi ?
4: Très très bien, on a eu une météo qui était parfaite, ni trop chaud, pas de pluie surtout, contrairement à l'année dernière. Et on est entre deux canicules, donc on s'en sort plutôt bien. Mais tous les concerts étaient vraiment géniaux. Bon, après je suis à la programmation, je ne vais pas dire le contraire, mais j'ai l'impression que tous les retours sont vraiment unanimes là-dessus. Avec des montées en puissance au fur et à mesure de la soirée, j'ai l'impression que le public était assez conquis dans l'ensemble.
7: Est-ce que vous avez eu le public que vous attendiez, hein ?
4: On veut toujours plus, c'est sûr, on veut toujours avoir 1500 personnes par jour. Le vendredi est toujours un peu plus timide parce qu'il y a des gens qui travaillent aussi et qu'on ouvre quand même assez tôt à 15h30. Donc le temps que les gens arrivent, les premiers concerts peuvent être avec un peu moins de personnes devant. Mais le samedi était quand même bien plus rempli. J'ai pas les chiffres en tête, mais c'est vrai que c'était très sympa et assez joyeux parce qu'on diffusait aussi le match de foot.
7: Ah bon ?
4: On diffusait le match de foot sans son, bien sûr. Et il y avait quand même les concerts à côté. Et il y avait vraiment du monde au concert et quand même un peu de monde au match de foot. Donc c'était assez joyeux.
7: Qu'est-ce qu'on entend là, juste derrière nous, le concert qui vient de débuter, hein ?
4: Alors là, c'est encore les balances, mais la programmation, c'est pas que le festival in. Effectivement, c'est aussi le festival off. Il y a Short Ideas qui jouait de la folk, qui a joué juste avant un duo de frères qui nous viennent de Lille. Et là, les balances qu'on entend, c'est un groupe qui s'appelle Ahama, qui vient de Lille aussi et qui nous propose un jazz très très poétique, un peu jazz vocal avec d'autres influences de musique traditionnelle méditerranéenne dans l'ensemble. Voilà.
7: C'est compliqué pour toi la programmation en fait, parce que compliqué, c'est pas le mot, mais il y a énormément de groupes qui sont programmés. Il y en a combien ?
4: Là, je crois qu'il y en avait 21 cette année. Donc non, c'est pas forcément compliqué. Le tout, c'est de réussir à créer une certaine cohérence entre les différents concerts. Là, le off, c'est quand même une excuse pour moi pour réussir à programmer des artistes que je peux pas forcément mettre sur le festival in en musique actuelle, donc de la folk, du jazz, l'année dernière des musiques traditionnelles. J'aime bien ces musiques et j'aime bien les intégrer au off. Voilà.
7: Pourquoi tu les mets pas au in ?
4: C'est un peu compliqué dans un festival de musique actuelle où ça commence très vite avec de la pop.
7: C'est pas de la musique actuelle.
4: C'est pas de la musique actuelle, tout simplement. Ouais. Oui. Donc, on pourrait très bien mettre Ahama en musique dans un festival de musique actuelle, mais ce serait quand même assez tôt, je pense, et je trouve que ça s'y prête plus dans le cadre du parc du Château de Pierrefonds.
7: Bon, bah écoute, je suis ravie que votre festival se déroule bien et merci beaucoup, Edgar. Bonne continuation.
4: Merci beaucoup.

0: C'était Anne-Laure pour RVM. J'ai rencontré à l'occasion de l'enceinte festival à Pierrefonds, Léa, qui travaille à l'ONG Partage avec les enfants du monde. Et j'ai également rencontré Edgar, le programmateur de l'enceinte festival qui passait par là. À bientôt sur RVM, la radio qui vous écoute.
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6: 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Voici un reportage réalisé par une radio associative de la région.

0: entreprises pour financer ces projets-là. Et donc, on a aussi deux valeurs principales, c'est le suivi et le développement participatif. Et donc, nous, ce qui nous tient à cœur, c'est de suivre, pas juste aller ponctuellement dans le pays et faire des actions, c'est vraiment suivre tout ce qui... Donc, c'est aussi ce qui nous différencie d'une association humanitaire. Donc nous, on est plus une association de solidarité internationale. Et donc c'est vraiment cette envie d'avoir une durabilité dans le temps, d'avoir une action qui a un impact à long terme. Et donc pour le développement participatif, c'est construire avec les acteurs locaux. Donc c'est par exemple les constructeurs, les artisans locaux qui vont construire les écoles. Nous, on ne touche pas du tout aux écoles, on est un soutien financier, on va dire, et c'est vraiment construire ensemble.
1: Vous avez déjà été amené à aller sur place ?
2: On part sous forme de 3 missions chaque année, donc février, avril et mai. Du coup, Baptiste, pour le coup, est parti pour la mission de février. Moi, je partirai sur la mission de mai sur place pour effectuer ce travail de suivi au sein des écoles.
1: Comment vous vous sentez quand vous allez sur place ? Comment ça se passe ?
0: Alors, c'est beaucoup de travail en amont tout au long de l'année où donc on ne se rend pas encore sur place, donc on ne se rend pas forcément vraiment compte de l'impact que notre action a. Et c'est vraiment une fois qu'on est sur place, on rencontre tous les partenaires, on rencontre les bénéficiaires, donc les élèves, les femmes qui bénéficient des actions qu'on mène. Et donc c'est là vraiment, en voyant déjà à quel point ça leur apporte, que nous, ça nous rend heureux et qu'on voit que notre action a un impact, et un impact très positif. Et quand on revient complètement changé, parce que c'est tout le travail qu'on a fait pendant l'année qui est récompensé. Moi, personnellement, en tout cas, j'ai qu'une envie, c'est d'essayer de repartir. Et j'envie toutes les missions qui partent, là, avril et mai.
1: Vous disiez tout à l'heure développement participatif. Donc, c'est aussi d'amener les locaux à eux aussi œuvrer pour faire évoluer les choses. Comment ça se passe sur place ? Comment est-ce que vous réussissez aussi à les amener à faire ces actions-là ?
2: Sur place, on agit donc avec les IEF, c'est Inspection de l'éducation et de la formation. Donc c'est un petit peu pour comparer l'éducation nationale là-bas au Sénégal. Et donc c'est eux qui vont nous emmener dans les écoles, qui vont nous aider à parler avec les directeurs, avec les professeurs, pour avoir aussi leur avis, leur point de vue sur nos actions, et qu'on ait un dialogue avec les populations locales. Et voilà, après, c'est énormément également aussi les familles des élèves qui se mobilisent. Elles ont envie de voir leurs enfants continuer d'aller à l'école dans de bonnes conditions. Et donc, c'est vrai que c'est quelque chose aussi qui est très beau à voir quand les parents se mobilisent pour des actions.
1: Et vous, comment vous avez connu déjà l'association et comment vous avez décidé de vous engager ?
0: Par l'intermédiaire de l'école, on est amené à entrer dans des associations. Et alors, je sais que pour nous deux, mais là je vais parler pour moi surtout, c'est une association qui nous a directement tapé dans l'œil, parce que la solidarité, c'est quelque chose qui me parle, c'est quelque chose auquel j'ai été amené, enfin pour lequel j'ai été amené à agir pas mal de fois dans ma vie. Enfin, je sais que j'ai été scout de France, et donc c'est aussi par cet intermédiaire-là que la solidarité, c'est quelque chose d'extrêmement important pour moi. Et donc je trouvais que ça faisait assez bien écho à ce que j'ai pu faire plus tôt, et que là c'était vraiment concret en allant sur place.
2: Je voulais juste rajouter aussi que forcément la formation, le point d'honneur aussi de notre association, c'est la formation professionnelle des femmes. Et c'est sûr qu'en tant que femme, si on peut essayer d'aider et d'agir depuis la France pour aider dans d'autres pays, forcément c'est une occasion aussi incroyable. Et donc c'est vrai que le projet était très intéressant, et donc c'est pour ça, on n'a pas trop hésité à rejoindre l'association.
1: Qu'est-ce que ça vous apporte aussi dans vos études, ou professionnellement ou personnellement aussi, de faire tout ça ?
0: En première année, en tout cas, beaucoup d'organisation, parce que on fait en même temps les cours et en même temps l'engagement associatif, et l'école est au courant et elle nous pousse justement à ce que ça prenne beaucoup de place. Par exemple, le jeudi après-midi, on a tout le temps une après-midi banalisée pour l'engagement associatif. Et donc, c'est de l'organisation pour le travail en pôle. Donc, par exemple, nous deux, à la communication, c'est prendre beaucoup de temps pour monter les réels, monter tous les contenus, changer les sites internet, comme on l'a dit précédemment. Et c'est aussi énormément de rencontres. On a rencontré, donc on est 40 membres dans l'association, donc 20 nouveaux chaque année et 20 qui ont été dans l'association l'année précédente. Et donc c'est énormément de rencontres par cet intermédiaire-là, en plus des rencontres au Sénégal.
2: Et plus concrètement, nous, pour le pôle communication, c'est aussi savoir utiliser de nouveaux outils. On a appris à utiliser la suite Adobe, ce qui peut être

0: utile plus tard dans nos stages aussi, finalement. Enfin, c'est beaucoup plus concret. C'est pas pour ça qu'on a rejoint l'association, mais au final, bah, on se retrouve avec avoir un bagage encore plus important, en fait, pour tous les pôles. On a tous, le pôle démarchage notamment, bah, c'est envoyer des mails, savoir comment discuter avec les autres, avec des entreprises, etc. Enfin, c'est extrêmement formateur aussi sur plein d'aspects.
1: Oui, justement, il y a différents pôles. C'est quoi ça, le rôle de tous ces pôles-là?
0: Pôle donc subvention et fondation d'entreprise, qui donc rédige des dossiers pour donc demander des bourses aux fondations ou aux entreprises. Donc c'est ça qu'ils vont faire donc tout au cours de l'année. Ensuite, donc on a le pôle communication et création dont on a parlé, donc tous les réseaux sociaux, toute l'image de l'association. Ensuite, donc le pôle démarchage qui va se charger donc de démarcher matériel scolaire, matériel sportif, trousse de soins, de premiers secours, etc. Ensuite ils essaient de démarcher d'autres choses en fonction vraiment des besoins précis des écoles. Et ensuite on a le pôle événementiel qui va gérer donc aussi toutes les ventes de wax que l'on réalise au sein de l'école. En fait, on récupère donc les produits qui sont confectionnés par les étudiantes au Sénégal et on les vend donc en France. C'est une nouvelle clientèle pour elles et du coup ça permet aussi d'envoyer de l'argent et de se faire de l'argent en plus.
1: Vous parliez tout à l'heure des formations aussi pour les femmes. Comment ça se passe? Quelle formation vous proposez? Comment le suivi est fait aussi?
2: Alors la formation professionnelle des femmes, elle a commencé au tout début au Burkina Faso. Donc on a ouvert notre propre centre de formation à la couture et donc qui était destiné aux femmes pour leur permettre d'avoir accès à un diplôme et donc après leur permettre d'avoir une plus grande indépendance financière à terme. Et donc c'est sous ce modèle-là qu'on a voulu aussi continuer donc quand on a basculé au Sénégal. Et donc là, c'est pas notre centre de formation, mais on parraine des jeunes femmes au centre de formation professionnelle et écologique de Saint-Louis. Et donc on parraine leurs études et elles ont accès à des cours de couture, de coiffure, de cuisine, et donc qui leur permettent aussi après d'obtenir des diplômes.
1: Est-ce qu'il y a des échanges qui se font, par exemple des étudiants du Burkina Faso ou du Sénégal qui viennent en France? Ou ça se fait pas encore?
2: Alors non, par contre, on organise des échanges épistolaires. C'est des échanges de lettres entre les écoles sénégalaises, donc anciennement burkinabé, et des écoles de la métropole lilloise. Et donc, lors de chaque mission, par exemple cette année, en février, donc en amont de la mission, on a demandé à une école lilloise d'écrire des lettres pour les élèves au Sénégal. Et donc, avec la mission, on a déposé ces lettres en début de mission, et puis on a récupéré à la fin les lettres des étudiants sénégalais. Donc après, on dit étudiants, mais on agit dans les écoles primaires. Donc on est rentré avec les lettres et là, la mission d'avril est repartie avec des lettres pour continuer cet échange.
1: Comment vous gérez aussi le fait d'être loin? Est-ce qu'il y a des défis dans vos actions ou des frustrations aussi? Parce qu'on ne peut pas tout faire non plus. Comment vous gérez tout ça et c'est quoi ces défis-là?
0: Les défis qu'on a, c'est surtout, ça va être surtout avec le Burkina Faso, avec les tensions politiques, on ne peut plus s'y rendre. Donc c'est sûr que c'est énormément de frustration parce que notre impact est forcément limité. On ne peut pas se rendre sur place, c'est très compliqué d'envoyer du matériel scolaire, on a du mal à trouver des transporteurs pour les emmener. Donc forcément, on envoie de l'argent à le cours fondateur qui est toujours sur place, qui du coup achète du matériel scolaire, etc. Mais forcément, notre action est limitée du fait qu'on ne puisse pas s'y rendre. Ensuite, on essaye de garder contact parce que c'est aussi important de continuer notre action au Burkina Faso. C'est un pays qui a toujours de nombreux besoins au sein des écoles. Pour le Sénégal, on est donc plus souvent en contact avec les artisans, les acteurs locaux, les IEF, comme l'a dit précédemment. On est en contact avec eux tout le reste de l'année et quand on se rend sur place, forcément, les choses avancent plus vite. On se rend compte directement des problèmes, des futurs problèmes, etc. Donc, ça permet de faire avancer les actions plus rapidement.
1: Est-ce qu'il y a des objectifs, cette année par exemple, est-ce qu'il y a des objectifs que l'association veut atteindre, ou des projets, ou des choses comme ça?
2: On a beaucoup de projets sous différentes formes dans les écoles. On a par exemple l'intégration de bibliothèques, des projets de construction aussi, donc des salles de classe, des tables bancs, donc c'est ce grâce à quoi les élèves travaillent, des clôtures aussi autour des écoles, parce qu'on agit énormément en zone rurale, et donc parfois les écoles c'est juste un petit bâtiment ou un petit abri provisoire dans la brousse, et donc rien que pour délimiter un peu l'espace, une clôture c'est toujours pratique. Aussi, on a des projets, comme je vous en parlais précédemment, des échanges épistolaires. Là, par exemple, cette année, on a supervisé la construction d'une clôture dans l'école d'Enzagenpol, donc dans la banlieue de Saint-Louis. Et donc, on voit vraiment les missions l'année dernière qui sont allées et l'école n'était pas du tout délimitée. Et là, on y allait en février, la clôture était en construction. La mission d'avril vient de rentrer et a vu la clôture complètement construite. Donc, c'est là aussi qu'on voit l'impact des projets.
0: Il y a eu également, donc là, il y a eu la construction de la salle de classe à Rariala a été terminée. Donc voilà, une salle de classe en plus qu'on a pu financer. Et voilà, c'est une bonne nouvelle de cette année aussi.
1: Est-ce qu'il y a justement des souvenirs ou des anecdotes qui vous ont marqué depuis que vous êtes entrée ? Alors, ça fait pas si longtemps que ça, mais en quelques mois, qu'est-ce qui a pu vous marquer ? Vous êtes partie en plus, donc est-ce qu'il y a des choses qui vous ont marqué ?
2: Moi, je dirais que c'est vraiment pendant la mission. Donc on visite parfois, on visite on va dire de 1 à 4 écoles par jour, et quand on se rend dans les écoles, c'est de voir tout le village qui fait le déplacement pour nous voir, parce que on permet le financement de certaines actions et de voir leurs remerciements, enfin à quel point ils nous considèrent positivement on va dire, et donc de voir que l'impact il n'est pas vu négativement là-bas, parce qu'on sait aussi que ces actions-là, parfois, elles sont... Enfin, surtout, je dirais, en Europe, elles peuvent être vues un peu négativement, parce que, justement, il n'y a pas cette notion de suivi derrière. C'est juste, on y va pour construire, et ensuite, on a fait sa bonne action, et on s'en va. Alors que nous, justement, les bénéficiaires, ils sont au courant que chaque année, on revient, que c'est vraiment pour leur bien, que c'est durable. Et donc, tout le monde est très, très content. Et donc, ça, c'était vraiment un bon souvenir de ma mission.
0: Forcément, moi, ce qui m'a marqué, c'est que... Enfin, on n'était pas au courant quand on a rejoint l'association. On a fait un week-end de formation. Et donc, c'était un week-end entier, donc un samedi, un dimanche, où on se rendait sur place, sur notre campus, et où des anciens, donc des anciennes générations, donc des membres qui étaient là depuis le début, depuis les années 2005-2010, sont venus nous voir pour nous raconter leur projet au commencement, nous raconter comment la transition entre le Burkina Faso et le Sénégal s'est faite également. Et le fait de voir des anciens revenir pour nous parler du projet et de voir qu'ils étaient autant... intéressés et autant emballés par le projet toujours aujourd'hui, c'est vrai que c'était très beau à voir aussi.
1: Léa et Baptiste sont étudiants à l'EDEC Business School de Roubaix et font partie de l'association Scola Africa au sein du pôle communication. Pour suivre leurs actions, rendez-vous sur le site scola-africa.fr. Un reportage réalisé par Chloé Lagnès pour RPL Radio.
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1: Il sera à tout jamais le premier sélectionneur tricolore à offrir aux Bleus un titre de champion du monde. Aimé Jacquet, s'il y a un peu moins de 8 décennies, on lui avait dit qu'il deviendrait vainqueur de la plus belle compétition de football au monde, celui qu'on surnommera plus tard Mémé, ne nous aurait pas cru. Né dans un petit village du département de la Loire, son amour pour le ballon rond va vite évoluer en projet de carrière, en projet de vie. Destiné à devenir ouvrier métallurgiste, il va au fur et à mesure faire son petit bonhomme de chemin pour devenir professionnel de football, chez les Verts, à la AS Saint-Etienne. Mais il ne faut pas croire, au vu de sa réussite récente, que ses débuts furent flamboyants. Non, Aimé Jacquet s'installe pas à pas à Saint-Étienne, sans brusquer les choses. Il glane ses premiers trophées comme en 1964, même s'il joue très peu, il devient champion de France. Le premier de ses 5 titres de champion avec les Verts, avec qui il remportera également 2 Coupes de France. Après 2 caps en bleu, en 1968, il restera professionnel jusqu'en 1975, après une pige de 2 saisons chez le voisin lyonnais. En tant qu'entraîneur, il entame sa vie sur le banc, justement à Lyon, avant de briller du côté de Bordeaux, où il décrochera 3 titres de champion de France, 2 D1 et 2 Coupes de France, sans oublier 2 demi-finales de Coupe d'Europe, viendront Montpellier et Nancy, mais surtout les Bleus. Qui se serait douté qu'au lendemain de la déception de France-Bulgarie en 1993, lui qui prendra les rênes de l'équipe, qui combattra contre vents et marées, confiant en sa méthode, emmènera sa nation au firmament du football mondial un certain 12 juillet 1998, pour être honnête, pratiquement personne, sauf peut-être Aimé Jacquet lui-même. Allez, on se donne rendez-vous demain pour d'autres histoires d'un jour, avec Mémoire Sport.
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bienvenue sur RVM, votre radio libanaise de 9 à 10. Cet accordéon en fête avec Jean-Denis Sélic et Luc. Bonjour Luc. Ça va bien? Oui, il fait son petit signe comme d'habitude. Merci d'être avec nous pour une heure d'accordéon avec roi de la boîte à frissons et pour ouvrir accordéon en fête. Un champion de l'accordéon, champion de France, champion du monde, Romain Prouvot, pour deux titres de valse. Pistonnette de Maurice Larchange et Reine d'accordéon de Michel Prouvot. Écoutons dans son Pistonnette et Reine d'accordéon Romain Prouvot.

Virtuosité, interprétation, pistonnette, reine d'accordéon, c'était Romain Prouveau. On continue avec ce jeune talentueux accordéoniste Romain Prouveau pour 5 minutes de bonheur, 5 minutes de danse avec deux chansons, Marinella et Au Sole Mio, deux chansons interprétées à l'accordéon en rumba par Romain Prouveau et son orchestre.

Romain Pruvot, Marinella au Sole Mio, de son dernier album, Amandine Musichini vous propose ce titre très entraînant et très dansant, Allegrissima, Amandine Musichini.

Très chouette, Allegrissima, Amandine Musichini, toujours sur RVM 93.7, accordé en fête avec Luc et Jean Vladis. Un petit détour par l'Espagne avec Gilles Sabi et son orchestre pour un paso doble, destination espagnole, une composition de Gilles Sabi et Thierry Bonnefou, un très très beau paso, destination espagnole, Gilles Sabi et son orchestre.

Oui, Gilles Sabi, destination espagnole. J'en profite pour faire un petit coucou à mes amis Bêtisien Postier, Dominique et Gilles, des fidèles d'Accordéon Fête. Et un bon dimanche. On continue avec une chanson, un accordéon, je vole. Une chanson de Michel Sardou, reprise par Louane. Véronique Cadencé et son orchestre vous invitent à valser. Je vole.

Je vole, Véronique Cadencé. Et pour continuer, deux chansons créées par Tino Rossi, le roi des chanteurs de charme. Ces deux chansons seront interprétées en tango. Le premier tango, le tango de Marie-Lou, une chanson de 1933. Les auteurs Marino, Roberno, Roberno, je ne sais pas pourquoi, et Mario Marotti. Le tango de Marie-Lou, Augusto Baldi. On enchaîne la danse, on continue avec l'empereur de l'accordéon au rouflaquette, Augusto Baldi, pour cette seconde chanson Poema, les auteurs Bianco Eduardo, Mario Mefti. Le tango Poema, Augusto Baldi, et le tango de Marie-Lou.

0: Votre émission accordée en fait le dimanche de 9h à 10h sur RVM 93.7, Radio Valois-Mussien, la radio du Bernaise. Vous pouvez nous écouter sur cette bande FM ou en streaming. Streaming, c'est rvmfm.com. Le dimanche aussi de 9 à 10. Le podcast, par contre, c'est monsieur qui nous met ça sur rvmfm.com. Les rediffusions, c'est le mardi à 11h. Voilà, voilà. Et le jeudi à 5h. Voilà, bon. Un petit message, une dédicace, une demande d'accordéoniste, une chanson, danse, vous faites rvmfm.com. Et on continue avec un rock de 1958 du saxophoniste Danny Flores, Tequila, Maurice Larchange et son orchestre, pour cet immense succès international, Tequila, Maurice Larchange. Un petit coucou à Françoise et Jean-Louis, les Camping Caris de Béthisy. Bonne écoute.
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Tequila, Mambo Rock, Maurice l'Archange, un super arrangement, une super interprétation avec les solos de ce musicien. On continue avec une composition d'Éric Bouvel et Sandrine Tarrère, une jolie valse savoureuse, Sandrine Tarrère à l'accordéon. Un petit coucou à Régine, Jean-Claude, Bernard et Colin, des amis de Perrois. Bon dimanche.

super interprétation très swing, la savoureuse Sandrine Tarrère. Tout de suite, bienvenue au Portugal, Benvido a Portugal. Pour vous, chers amis portugais, cette marche Benvido a Portugal, bienvenue au Portugal, Baptiste Auclair.

Après le soleil du Portugal, partons en Espagne pour rencontrer les filles de Madrid et Albizia et danser le Paso Doble avec Frédéric Lenglet et son musicien. Et ses musiciens, son orchestre, voilà. Et ce sera pour mes amis d'humeur, Robert et sa femme, pour dimanche et bonne écoute.

L'ambiance, la balade Musette en dansant continue. Cette fois, ce sera la Colombie avec cette danse traditionnelle folklorique, la cumbia. Benjamin Durafour vous interprète, on veut danser la cumbia.

Un classique, on poursuit avec un tango, et ce titre incontournable joué par tous les accordéonistes, El Choclo, sera interprété par Antonio Tango.

C'était Antonio Tanco, El Choclo. Le soleil grec, une île, Kytnos, une danse ensoleillée, la tarentelle. Une interprète aux doigts de fée, la princesse de l'accordéon, Delphine Lemoine, Kytnos.

Et pour refermer les portes de la guinguette accordéon en fait sur RVM, un Rémois, roi de l'accordéon, Damien Berezinski, va vous interpréter un passo doble et Viva España, Damien Berezinski.

Eh oui, comme le temps passe vite sur RVM dans Accord en fête. Oui, merci de nous avoir écoutés, de votre fidélité. Merci Luc. Salut, à dimanche. Nous vous retrouverons dimanche prochain à 9h sur RVM. Une excellente semaine. Prenez soin de vous. Plein de bisous. À très vite. Et vive l'accordéon sur RVM.

Bonjour, bienvenue sur RVM, votre radio du bien-aise. C'est l'heure de Florilège de chansons françaises avec Jean-Vladis et Luc de 10h05 à 11h. Bonjour Luc, ça va bien? Oui, oui, ça va très très bien. Merci d'être présents les amis, excellente matinée et place à la chanson. On va commencer avec Michel Sardou, les Ricains, sur un arrangement country qui rend hommage au sacrifice des soldats américains lors du débarquement allié en Normandie, juin 1944. Les Ricains, une chanson de 1967, la musique de Guy Magenta, les paroles et l'interprétation. Michel Sardou, géniale version country, les Ricains, Michel Sardou.

Super Michel Sardou, les Ricains, une chanson de 1979. Je l'aime à mourir. L'auteur, compositeur, créateur, c'est Francis Cabrel. Une magnifique reprise en français par une superbe chanteuse et l'interprétation de Shakira. Je l'aime à mourir, Shakira.

Encore et encore, Zaz Mat Pokora, Francis Cabrel, une chanson de 1970, extraite de l'album La Fleur aux Dents, un cadeau de papa, interprété par Joe Dassin. Une chanson qui met de bonne humeur, le cadeau de papa, Joe Dassin.

Une pépite, le style country, le rythme comique, un cadeau de Papa Joe Dassin. On continue avec une chanson de 2022, rappelle-toi, par un duo français, Les Frangines, chanteuse-guitariste spécialisée dans la musique populaire pop. Rappelle-toi, Les Frangines.

0: C'était Rappelle-toi, magnifique chanson pleine de fraîcheur, les Frangines. Michel Polnareff, qui a fêté ses 82 ans, il va faire un concert justement, et puis il a écrit quelques chansons. Là, on va écouter quelques chansons de ses plus grands succès pour lui rendre hommage. Michel Polnareff, immense artiste, auteur, compositeur, pianiste, mélodiste et interprète. En 1977, il compose « Lettres à France » sur des textes de Jean-Loup Dabadie, une chanson qui exprime sa nostalgie de la France. Michel Polnareff, « Lettres à France », une petite merveille de la chanson française, une très très belle déclaration d'amour à la France, un chef-d'œuvre romantique. On écoute « Lettres à France », Michel Polnareff.
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balade émotion. Lettre à France, Michel Polnareff, un artiste hors norme. Je suis un homme, chanson sortie en 1970, l'auteur, compositeur, interprète Michel Polnareff. Je suis un homme, chanson provocatrice. Polnareff, l'amiral, un monument de la chanson française. Mélodie, paroles, voix superbe. Merveilleuse façon non violente de secouer le prunier. Je suis un homme, Michel Polnareff. C'est vrai.

Michel Polnareff. Je suis un homme, un énorme boulet lancé à la société coincée de l'époque. Un des grands classiques du répertoire de Michel Polnareff, La poupée qui fait non, sorti en 1966. Un texte sensible de Franck Gérald. La musique, la création, l'interprétation. Michel Polnareff, La poupée qui fait non.

Oui, nous passons une excellente matinée sur RVM dans Florilège de chansons françaises avec Luc et Jean Vladis de 10h05 à 11h. Nous sommes à l'antenne RVM 93.7, Radio Valois-Mulsien, la radio du Bénez. Vous pouvez nous écouter aux mêmes heures, 10h05, 11h, en streaming, rvmfm.com. Le podcast programmé par M. Luc à partir du mardi. Les rediffusions, c'est le mercredi à 11h et le vendredi à 5h. Un message, une dédicace, une demande, chanteuse, chanteur, chanson française, rvmfm.com. On se fera un plaisir de vous passer votre chanson préférée. Et on continue avec On se reverra. Oui, on se reverra vrai comme on est vraiment. Pierre Bachelet qui nous a quittés en 2005. Pierre Bachelet, auteur, compositeur, interprète, a écrit également des musiques de films. On se reverra, chanson de 1989, interprétée par Pierre Bachelet. Oui, on se reverra sur Terre, mais le ciel attendra.

On poursuit avec Pierre Bachelet en écoutant les chansons de Pierre Bachelet. J'ai une pensée pour mon neveu Sylvain qui nous a quittés trop jeune il y a quelques jours. Et surtout cette chanson qu'il adorait, Essaye. Pierre Bachelet, cher Sylvain, tu étais un fan inconditionnel de Pierre Bachelet. Essaye, Pierre Bachelet.

Tout ce qui fait qu'on existe, nous pensons à toi, Sylvain. C'était Essaye, Pierre Bachelet. On continue avec une très belle chanson également de Pierre Bachelet, la chanson du Bon Dieu sortie en 1985. Chanson qui raconte et dit la vérité. Merci à cet immense artiste, Pierre Bachelet, pour deux passages d'espoir.

Un simple merci, c'était Pierre Bachelet. Pour continuer sur RVM dans Florilège de chansons françaises, Julien Clerc, chanteur-compositeur pour cette chanson de 1971, Niagara. Auteur-compositeur Étienne Rodagil, Julien Clerc interprète Niagara.

Chanson de 1989, Fais-moi une place. Les paroles de Françoise Hardy, la musique Julien Clerc. Fais-moi une place, victoire de la musique de l'année en 91. Et sera interprétée par Julien Clerc. Fais-moi une place.

Et pour terminer, florilège de chansons françaises sur RVM, une chanson d'amour de 1978, écrite par Jean-Loup Dabadie, composée par Julien Clerc. Ma préférence, Julien Clerc.

0: Voilà, florilège de chansons françaises, c'est terminé pour cette semaine. Merci de votre présence et de votre fidélité. Luc, merci de ta compétence. À dimanche. On se retrouve dimanche prochain sur RVM à partir de 10h05. Des bisous, prenez soin de vous, excellente semaine. Vive la chanson et à très vite sur RVM.
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6: Aujourd'hui, je suis à Ormoy-Villers avec la nouvelle maire Aude Wozniewska. Elle fait suite à Pascal Étain. Sa liste sans étiquette « Vivre et agir ensemble » a remporté les élections municipales au premier tour avec 60,80% des voix contre 39,20% des voix pour Pascal Étain à la tête de la liste Ormoy-Villers demain sans étiquette.
9: J'ai déjà été conseillère municipale il y a deux mandats et j'ai été réélue le mandat précédent que je n'ai pas terminé.
6: Quelles ont été les choses mises en place dans ces premiers mois de mandat ?
9: Alors, on a déjà mis le gros accent sur le redynamisme du village. On a voulu, ça nous tenait à cœur, de créer une commission jeunesse. Donc, on vient de la créer, on a déjà fait une réunion. Et il y a des petits projets là qui vont voir le jour autour de cette commission, comme la boîte à idées qui est installée devant la mairie, qui a été réalisée par deux enfants. Et la semaine prochaine, il y a un gros projet de réhabilitation d'anciens arrêts de bus que les jeunes vont repeindre pour faire une boîte à livres.
6: Quels sont les projets à moyen terme que vous comptez mettre en place en tant que maire ?
9: Un des gros objectifs de notre mandat était de refleurir le village, de le rendre plus beau, plus agréable et plus attractif. Donc on a mis en place une commission embellissement du village composée de membres du conseil municipal et de beaucoup de bénévoles du village que je remercie au PSH qui s'investissent beaucoup et qui sont très dynamiques. On a la conseil départemental qui va passer justement demain matin. On a mis en place une soirée de plantation de bulbes et on a différents projets qui verront le jour au fur et à mesure du mandat, dont les premiers qu'on veut voir commencer à la rentrée, un petit jardin intergénérationnel dans le petit jardin derrière l'église.
6: Dans le futur, est-ce que l'objectif c'est de réclamer un label Village Fleuri, par exemple, pour Ormoy-Villers ?
9: Cette année, on ne vise pas du tout le label parce qu'on n'est pas du tout prêt. Cette année, le but c'est vraiment de se montrer, de se faire connaître et de proposer nos projets. Et que l'année prochaine, quand la commission va passer, le jury départemental passera, il voit les efforts qui ont été mis en place et les différents projets qui ont commencé à être menés.
6: Quels sont les autres projets à venir pour la suite de votre mandat ?
9: Dans les autres projets, c'est la recréation d'un comité des fêtes qui n'existait plus jusqu'alors et qui pourra prendre en charge les animations dans le village, qui étaient jusque-là portées par beaucoup d'associations. Ce serait de replacer la mairie au cœur du dynamisme du village.
6: Justement, au sujet des associations, quelles sont les associations présentes sur la commune d'Ormoy-Villers ?
9: Alors, la commune d'Ormoy-Villers, elle compte une grosse association club de foot, les ODE, une association de pétanque, la boule amicale, donc les deux associations sont situées au stade. On a aussi la bibliothèque municipale qui vient justement d'être validée en tant que municipale, qui est actuellement logée par le Poney Club du Petit Villers. C'est la lecture J'adore moi. Et on a une association de parents d'élèves très active et très dynamique. Et nous avons également une association Je file à Ormoy qui gère des ateliers de couture.
6: Quels sont le budget et les moyens attribués par la mairie pour ces dites associations ?
9: Eh bien, tous les ans, il y a une enveloppe de subvention qui est attribuée aux associations en fonction de leurs demandes et de leurs besoins.
6: Est-ce qu'il y a des locaux qui sont prêtés par la mairie ?
9: Alors la mairie prête actuellement tout le temps la salle du conseil municipal à la demande des associations. Après, il est vrai que la pétanque et le foot ont déjà un petit local qui leur est dédié et qui leur appartiennent au niveau du stade.
6: Quelles sont les mesures prévues dans votre programme au sujet des associations ?
9: De continuer à les encourager, à les faire se développer et surtout les mettre en lumière. Parce que c'est vrai qu'on ne parlait pas assez des actions mises en place par les associations, on ne les mettait pas assez en lumière. On voudrait vraiment être présent quand ils organisent des choses, qu'il y ait au moins un ou deux élus qui viennent, qui se déplacent quand ils organisent des événements. Parler de leurs événements, les mettre en lumière et les aider, même s'il y a besoin de les aider humainement, de le faire.
6: Quelles mesures vous avez prévues concrètement ?
9: Eh bien, c'est déjà de les mettre plus en visibilité. On n'hésite pas à retranscrire sur notre page Facebook tous les événements organisés par nos associations et on leur prête du matériel communal. On a beaucoup de matériel communal qu'on prête exclusivement à nos associations et en location aux habitants, mais gratuit aux associations du village. Et voilà, et c'est surtout être présent et de montrer qu'on est disponible et présent pour eux quand ils en font la demande.
6: Qu'est-ce que les habitants attendent de vous, selon vous ?
9: Alors, je pense qu'il voulait un peu de renouveau. Il y en a pas mal qui me connaissaient au travers de mes différentes missions associatives et je pense qu'ils avaient envie de voir quelque chose de nouveau, d'un peu plus dynamique.
6: Justement, au sujet des associations, vous, personnellement, vous faites partie de quelle association ?
9: Alors, je suis présidente du coup de la bibliothèque municipale, je suis secrétaire de l'association du Poney Club, j'étais présidente de l'association de parents d'élèves, je ne le suis plus du coup. Avec ma nouvelle fonction, je reste membre, mais je ne suis plus la présidente.
6: Quel est le patrimoine historique et culturel de la ville d'Ormoy-Villers ?
9: Alors, Ormoy-Villers, on a la chance d'avoir une très très belle église, qui est l'église Saint-Martin. On a notre petite pierre au coq dans la forêt, qui n'est pas la pierre glissante de Perrault-Légoré, on a notre petite pierre au coq qui vaut le coup de faire une petite balade dans la forêt, n'hésitez pas si vous ne connaissez pas. La proximité de la pierre au coq, il y a la coulée verte, le projet du coup d'agrandissement de la coulée verte et qui va aller jusqu'au stade. C'est dans les buts de la CCPV et on espère voir arriver la coulée verte courant fin 2027, début 2028. C'est déjà bien engagé auprès de la CCPV.
6: Justement, vous parliez de la CCPV, quelles sont les coopérations intercommunales dont fait partie Ormoy-Villers ?
9: Alors déjà au sein de l'école exclusivement, parce qu'on est en regroupement scolaire, donc nous sommes avec les villages de Duvilly, le village de Rouville. On a nous trois classes à Ormoy-Villers et il y a trois classes actuellement à Rouville. Normalement, il y a un projet de classe qui devrait arriver sur Ormoy-Villers, parce que normalement, il y a une ouverture de classe à Ormoy. Donc il devrait y avoir quatre classes à Ormoy-Villers et deux à Rouville.
6: Est-ce qu'il y a des événements et des animations organisées par la mairie dans un futur proche ?
9: Oui, oui. Donc là, on sort déjà de la fête de la musique qu'on a organisée en vitesse et qui a été un super réussite. On sort de la nuit des églises également. Et pour le 14 juillet, on a voulu changer un peu la formule. Et donc après la commémoration qui aura lieu à 11h45, midi au moins le quart, on fait un banquet républicain. On tente un banquet républicain collaboratif où chacun va ramener une salade, soit de la viande. Et il y aura des jeux en bois à disposition des habitants et un concours de tartes.
6: Quel est le lien entre la mairie et ses commerçants ? Quelle relation vous avez avec les commerçants d'Ormoy-Villers ?
9: Eh bien, on a de la chance d'avoir de nombreux commerces sur le village. Je vais les citer après, mais vraiment le but, c'est vraiment de les mettre en valeur et de faire en sorte qu'ils puissent se développer et s'épanouir. On aime travailler avec eux. Par exemple, pour la fête de la musique, on a notre boulangère l'Amandine et le bar le Némeraude qui ont été partenaires de l'événement. Donc, chacun gérait donc le bar, la buvette et l'Amandine, toute la partie restauration. Mais on a également un garagiste. On a aussi un petit institut de beauté qui est méconnu, mais qui est bien présent. Et on a aussi un petit salon de coiffure au Petit Villers, notre petit hameau. Et sans oublier l'entreprise Bouchard.
6: Quel est votre emploi du temps ?
9: Mon emploi du temps, donc actuellement je suis directrice d'école, donc c'était les trois mois là après les élections étaient un petit peu rudes, mais à la rentrée je prendrai plus de temps pour la mairie. C'est quand même un travail qui demande, quand on a envie de s'investir, ça demande du temps, donc c'est nécessaire. Donc j'aurai une journée consacrée à la mairie à partir de la rentrée. Actuellement, entre le temps que je fais le midi à distance et le temps que je fais le week-end ou le soir à la mairie, je dirais que je passe une dizaine d'heures par semaine à consacrer à la mairie. Sans compter les réunions, parce que je marque un point d'honneur à être présente aux différentes réunions, différents organismes, la CPV y compris, pour représenter la commune et qu'on soit vu.
6: Combien d'heures par semaine recevez-vous du public ?
9: On reçoit le public, en fait, il vient une heure d'ouverture de la mairie. J'ai la chance d'avoir une super secrétaire qui est très disponible et très très impliquée dans la vie du village. Les horaires vont être réaménagés à la rentrée pour que ça puisse correspondre aux emplois du temps respectifs des adjoints et du maire. Qu'on puisse être au moins, qu'il n'y ait pas que la secrétaire de disponible, mais que les élus le soient aussi.
6: Quelle est la composition du conseil d'Ormoy-Villers ?
9: Alors, nous sommes 15 élus. Donc, il y a le maire, il y a deux adjoints. Donc, on a Martial Mongillard, adjoint aux travaux, et Lydie Grolier, adjointe aux finances. Et ensuite, on a les conseillers municipaux.
6: Combien d'élus d'opposition et combien d'élus de majorité à Ormoy-Villers dans le conseil municipal ?
9: Donc, on a eu 3 élus de l'opposition et nous sommes donc 12 de ma liste à avoir été élus.
6: Comment s'opère la délégation du pouvoir au sein de la mairie entre les conseillers ?
9: Je chapeaute un petit peu l'ensemble des décisions qui sont prises. On a créé pas mal de commissions dans différents domaines et j'ai deux adjoints qui sont vraiment exclusivement pour les finances, Madame Grolier. Ça ne veut pas dire que je ne m'en occupe pas du tout, mais vraiment là, c'est vraiment la tâche que je lui délègue particulièrement. Et Monsieur Mongillard s'occupe spécifiquement des travaux.
6: C'était Cerise Sanson avec Aude Wozniska, la nouvelle maire d'Ormoy-Villers pour RVM 93.7. À bientôt.
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2: Se prendre une prune, expression auriculaire, fruitière, nullement culinaire. Lorsqu'on écope d'une amende, familièrement, on dit qu'on a pris une prune. Le rapprochement entre la contravention et ce fruit tire ses origines au Moyen-Âge. Il fait référence à un coup qui fait mal, surtout au portefeuille. La prune désignant depuis le XIVe siècle un coup de poing ou un coup de pied. L'utilisation de noms de fruits pour signifier des heurts était en effet très courante, comme en témoignent pêche et pruneau, synonymes nés à la même époque et toujours employés de nos jours. Pour la pêche, on pense plutôt à un coup de poing reçu dans la figure. Pour le pruneau, on pense à un projectile de quelconque artillerie. Mais pourquoi la prune renvoie-t-elle à un autre fruit, celui de l'amandier? C'est vraisemblablement en raison de la nullité de mon auriculaire en matière d'orthographe. La prune, amande, est la contravention, et quand on la prend, on déguste au sens propre. Depuis très longtemps, donc, la prune peut être définie autrement qu'un fruit. Mettons de côté de suite la prune évoquant une partie des attributs masculins argotiquement employés dans le qualificatif « sautoprune » par exemple. Pour remonter plus sérieusement au XIIIe siècle, quand la prune était synonyme de coup de chance ou de coup ou de tout ce qui pouvait être sans valeur. Cette dernière signification remonterait à l'époque des croisades. Quand les croisés furent mis en échec et ne purent ramener que des pieds de prunier de Damas, dont ils goûtèrent leurs succulents fruits, lors de leur compte rendu auprès du roi à propos de leur expédition, le souverain se mit en colère et leur demanda s'ils sont allés si loin pour des prunes uniquement, sous-entendu pour rien. C'est ainsi, dit-on, que la prune a pris le sens de rien. La prune dans les campagnes a pris le sens de se prendre un coup de poing, mais aussi le fait de donner une prune pour deux œufs équivaut à un marché de dupes. La similitude entre la prune en tant que coup donné au visage et la contravention semble claire puisque la douleur est la même au sens propre comme au figuré et débourser de l'argent pour une contravention fait tant de mal. Prune égale coup égale contravention, pourquoi pas? Mais il faudrait d'autres éléments pour valider l'équation, sachant que la contravention n'a jamais été appelée ni marron, ni pêche, ni nion. Dunton, qui est un des rares à faire un article pour le mot prune dans le guide du français familier, fait allusion à prune, balle de pistolet, que l'on peut recevoir si l'on se fait aligner. Rapprochement plausible avec notre expression, puisque si les flics m'ont aligné, j'ai été verbalisé. Pourquoi pas? Dans le même temps, la prune désignait aussi quelque chose de méprisable, sans grande valeur, ce que semble confirmer Lio dans sa comparaison avec les brunes. C'est ensuite la combinaison des deux significations qui a permis par extension d'associer les prunes aux PV, notamment se dresser et apposer sur les pare-brises des voitures dans le courant du XXe siècle. Quoi qu'il en soit, dans la hiérarchie des fruits, il vaut mieux prendre une prune que ramasser un pruneau. Quoique, si l'on en croit Oscar Tifo.

0: pour mon auriculaire, rien ne pourra dévaloriser la Dante d'Agen, la Reine Claude, la Mirabelle de Lorraine, la Quelch d'Alsace, bien plus savoureuse et moins amère que le papillon de la maréchaussée.
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4: Bonjour Hervé.
5: Bonjour Cécile.
4: Alors Hervé, nous sommes toujours sur une petite lancée de recettes estivales au barbecue.
5: Ouais.
4: Donc là, je t'écoute.
5: Eh bien écoute, là je te prépare... Ah ben je vais y arriver. Là je te propose un
4: Ou
5: dessert.
4: Tu me prépares comme tu veux.
5: Un dessert.
4: Au barbecue.
5: Exactement. Une petite brochette de fruits grillée au miel.
4: Ah ça, ça donne envie. Tout au barbecue du coup. C'est bien ça. Alors qu'est-ce qu'on met comme fruits?
5: On y va. Ah ben, on va prendre une poire William, bien ferme. Il faut que les fruits ils soient fermes quand même.
4: Pour pas que ça finisse au fond du barbecue.
5: Voilà.
4: D'accord.
5: Une petite banane.
4: Donc pas trop mûre, je suppose.
5: Voilà. Deux tranches d'ananas frais, de préférence. Mais enfin bon, si on en a
4: ça
5: pas...
4: Ça se tiendra mieux que ceux en boîte.
5: Ouais,
4: façon.
5: Bon, si on n'a pas, on peut prendre quand même en boîte. C'est pas, ça, c'est pas dramatique. 8 grosses fraises assez fermes.
4: D'accord.
5: Une petite carambole.
4: Donc là. Carambole, c'est le petit fruit en forme d'étoile.
5: Voilà. 25 grammes de noisettes grillées. Ça, c'est, on verra après, mais c'est facultatif. Hein.
4: D'accord.
5: 15 centilitres de crème fraîche épaisse. Un citron vert non traité.
4: Bio de préférence.
5: Exactement.
4: C'est-à-dire qu'on va manger le zeste, c'est ça?
5: Ouais.
4: Donc, il vaut mieux qu'il ne soit pas traité.
5: Ouais, ouais, ouais. 2 cuillères à soupe d'huile de noix.
4: Ou de noisette, pour aller avec la noisette, c'est ça?
5: Ouais, de fruits, quoi, en fait.
4: Parfait.
5: Et 2 cuillères à soupe de miel liquide.
4: On prend du miel de ce qu'on veut. Pas trop fort, je suppose.
5: Pas trop fort, toute fleur, liquide. On attaque. On va brosser le citron et râper finement le zeste dans un plat.
4: Mais on le nettoie quand même. C'est... Si on mange le zeste, il vaut mieux quand même nettoyer les fruits.
5: Ouais. On va presser le jus du citron et on va ajouter le miel et l'huile. On va mélanger.
4: Parfait.
5: On va laver, essuyer et couper la poire en 4. On va retirer le trognon et couper chaque quart en 2. Ça fait 4 fois 2. Donc ça fera 8 morceaux de poire. D'accord ?
4: Je suis en train de visualiser comment je le coupe. Hein, pour le mettre sur la brochette.
5: On va, au fur et à mesure, on va mettre ces fruits-là, on va les mettre dans le mélange qu'on a fait. Hein ?
4: De miel et de, de jus de citron.
5: On les pose dans le plat, voilà. On épluche la banane et on la coupe en 4.
4: Ok.
5: On coupe chaque tranche d'ananas en 2.
4: D'accord.
5: On va laver et queuter les fraises.
4: Là, on les laisse entières.
5: On les laisse entières. On va laver la carambole. On ôte les extrémités. On épluche les pointes. Et on coupe en 4 étoiles à peu près.
4: D'accord.
5: Parce que là, il y a 4 brochettes. Hein.
4: Ok.
5: Ça marche jusqu'ici ?
4: Jusqu'ici, ça va. Donc allez. Là, on a mis tous ces fruits dans la marinade.
5: Qu'on a fait, on va laisser en peu près 10 minutes, quoi.
4: D'accord, pour qu'ils soient bien mélangés avec...
5: Le temps d'allumer le barbecue, quoi.
4: Parfait. On les écrase pas, on fait attention, on les remue pas trop, ou pas
5: non,
4: que ça les écrase, hein.
5: Voilà.
4: D'accord.
5: Après, on prend une brochette métallique et on va affiler les fruits dans l'ordre suivant. On commence par une tranche d'ananas. Donc, on va les enfiler à plat.
4: Bien.
5: Une tranche d'ananas. Une fraise. Un morceau de poire, une banane, une fraise, un morceau de poire et la carambole.
4: Très bien.
5: Ça fait une brochette plate.
4: Parfait.
5: Et ben on va cuire ça 3 minutes au barbecue. On va badigeonner avec le mélange qu'on avait, la marinade.
4: Oui, qui reste dans le saladier, très bien.
5: On continue à cuire 2 minutes, on retourne, on renouvelle l'opération jusqu'à caramélisation des fruits. Parce que comme il y a du miel,
4: oui, il va un petit peu griller,
5: ça va un petit peu caraméliser. Voilà. Au moment de servir, dans les assiettes, on peut ajouter des noisettes pilées qu'on aura au préalable fait griller dans une poêle anti-adhésive. On sert ça avec de la crème fraîche qu'on aura sucrée selon son goût.
4: D'accord. Juste après, on trempe. Ah, c'est génial.
5: Et après, tu trempes dans la crème fraîche sucrée.
4: Ah, c'est bien ça, c'est frais un peu, c'est parfait.
5: Oui.
4: Du coup, on peut mettre d'autres fruits qui se tiennent finalement. Tous les fruits qu'on veut, mais il faut que ce soit des fruits qui se tiennent.
5: Comme toutes nos recettes,
4: c'est ça. Choisissez juste des fruits qui ne vont pas s'écraser dans le barbecue.
5: On vous donne des idées, voilà.
4: Lâchez-vous.
5: Voilà.
4: Faites-vous plaisir.
5: Ah, exactement. Un morceau d'abricot, ça se tient bien, par exemple.
4: Ouais,
5: les pêches, ça se tient pas bien, mais les abricots, on peut trouver des abricots qui se tiennent bien.
4: De la pomme.
5: On peut trouver de la pomme, choses comme ça.
4: Très bien.
5: Voilà.
4: Donc, vous pouvez retrouver cette recette en podcast sur notre site rvm93.7. N'oubliez pas, vous pouvez participer à cette émission. Pour ce faire, un numéro de téléphone, le 03 44 59 30 30 et une adresse mail rvm@rvmfm.com. Avec Hervé, on voulait vous souhaiter de très bonnes vacances.
5: On est fin juillet, on va partir un peu au mois d'août.
4: On va aller se reposer un petit peu, préparer des nouvelles recettes. Et nous nous revoyons à la rentrée.
5: Début septembre, on sera là à nouveau sur les antennes pour vous proposer d'autres recettes.
4: Toutes les recettes que Hervé aura préparées pendant ses vacances.
5: Tout à fait.
4: C'est ça ?
5: Voilà.
4: Donc voilà, bonnes vacances et bon appétit, bien sûr.
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1: Il sera à tout jamais le premier sélectionneur tricolore à offrir aux Bleus un titre de champion du monde. Aimé Jacquet, s'il y a un peu moins de 8 décennies, on lui avait dit qu'il deviendrait vainqueur de la plus belle compétition de football au monde, celui qu'on surnommera plus tard Mémé, ne nous aurait pas cru. Né dans un petit village du département de la Loire, son amour pour le ballon rond va vite évoluer en projet de carrière, en projet de vie. Destiné à devenir ouvrier métallurgiste, il va au fur et à mesure faire son petit bonhomme de chemin pour devenir professionnel de football, chez les Verts, à la AS Saint-Etienne. Mais il ne faut pas croire, au vu de sa réussite récente, que ses débuts furent flamboyants. Non, Aimé Jacquet s'installe pas à pas à Saint-Étienne, sans brusquer les choses. Il glane ses premiers trophées comme en 1964, même s'il joue très peu, il devient champion de France. Le premier de ses 5 titres de champion avec les Verts, avec qui il remportera également 2 Coupes de France. Après 2 caps en bleu, en 1968, il restera professionnel jusqu'en 1975, après une pige de 2 saisons chez le voisin lyonnais. En tant qu'entraîneur, il entame sa vie sur le banc, justement à Lyon, avant de briller du côté de Bordeaux, où il décrochera 3 titres de champion de France, 2 D1 et 2 Coupes de France, sans oublier 2 demi-finales de Coupe d'Europe, viendront Montpellier et Nancy, mais surtout les Bleus. Qui se serait douté qu'au lendemain de la déception de France-Bulgarie en 1993, lui qui prendra les rênes de l'équipe, qui combattra contre vents et marées, confiant en sa méthode, emmènera sa nation au firmament du football mondial un certain 12 juillet 1998, pour être honnête, pratiquement personne, sauf peut-être Aimé Jacquet lui-même. Allez, on se donne rendez-vous demain pour d'autres histoires d'un jour, avec Mémoire Sport.
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8: Merci à vous d'être ici pour partager ce moment avec nous. Je vous souhaite une très belle soirée et surtout profitez pleinement de ce moment de convivialité.
9: Nous sommes à Morienval pour l'inauguration, l'ouverture d'un tout nouveau café citoyen ici dans la région, dans le Valois et le Mulcien. Et je suis avec justement la gérante des lieux, Nathalie. Bonjour.
10: Bonjour.
9: Alors expliquez-moi un petit peu le concept. Où est-ce qu'on se trouve déjà ?
10: Alors on se trouve à Morienval. C'est l'ancien dépôt de pain. Maintenant le café fait dépôt de pain, un peu de... d'épicerie sèche, des légumes et bientôt une épicerie fraîche.
9: Donc pas mal justement de services proposés aux habitants. Dedans, on a un nouvel aménagement. Voilà. Qu'est-ce qu'on retrouve dedans ? Donc il y a le bar pour prendre un café, pour prendre une petite boisson.
10: Voilà, une bière, une boisson, un soft. Et puis j'ai voulu créer une ambiance conviviale, rurale, pour toute génération, quoi. Voilà.
9: Donc on a des vieilles tables en bois, j'ai vu des chaises de bistrot, il y a des fauteuils, il y a même un billard là-bas au bout, donc ça promet des belles petites parties.
10: Voilà, des belles petites soirées dans la convivialité, dans le respect de chacun, quoi. Il y a un billard qui est mis à disposition, un baby-foot, des jeux de société, un jeu de fléchettes, et puis diffusion de matchs justement pour la finale, et... voilà, une bonne ambiance et une belle ambiance très chaleureuse que je souhaite.
9: Alors pour revenir sur votre parcours, du coup, est-ce que vous pouvez vous présenter ? À la base, vous n'étiez pas forcément gérante de bar ou en tout cas dans la distribution de boissons ?
10: Non, pas du tout. J'étais assistante maternelle. J'ai ouvert aussi dans notre village une maison d'assistante maternelle. J'ai voulu changer de direction et me voilà gérante du café citoyen de Morienval. Et de notre vallée.
9: Qu'est-ce qui vous plaît dans ce nouveau challenge ? Créer de l'animation, ça, c'est un truc qui vous anime ?
10: Oui, oui, oui. Notre village le mérite. On est quand même un village avec beaucoup d'amour. Et voilà, c'est un joli village, passant. Et voilà, un peu de vie dans notre village. Moi, je trouve ça sympa.
9: On poursuit justement la visite de ce café citoyen et je suis avec la maire du village de Morienval, Madame Rulance. Bonjour.
11: Bonjour.
9: Pour votre village, franchement, c'est un super projet.
11: Ah bah pour moi, c'est une vraie, vraie chance d'avoir rencontré Nathalie, avec qui je suis au demeurant amie, puisqu'elle est, comme elle vous l'a dit, elle était assistante maternelle et elle a gardé ma fille. Donc ça fait très longtemps qu'on se connaît. J'ai suivi son parcours et quand elle a su que je me représentais à la mairie, elle est venue me voir avec son projet et je lui ai dit que ça collait parfaitement avec nos objectifs, puisque nos objectifs, c'était de créer du lien social, que nos jeunes puissent se retrouver dans un endroit où ils pourraient faire des fléchettes, du billard, avec un adulte qui serait à présent. Et donc pour vérifier que tout se passe bien.
9: Vos administrés, les habitants sont en demande d'espaces comme ça à Morienval, il n'y a pas d'autres commerces ?
11: Et non, il n'y a pas d'autres commerces. On a notre dépôt de pain, notre petit point boulangerie qu'on va avec la chouquette dorée de Pierrefonds. Donc on est très chanceux de les avoir. Mais à part ce dépôt de pain, on n'avait pas de lieu où on pouvait se retrouver. Et c'était vraiment notre objectif avec ma liste de créer ce type de lieu convivial où les parents se disent « je sais que mes enfants ils sont en sécurité », où les personnes âgées peuvent se retrouver pour boire un petit café et où après le travail, se faire un petit after work et se retrouver autour d'un petit verre. C'est sympa.
9: C'est super sympa en effet. En termes d'horaire, d'ouverture, etc., qu'est-ce qui est prévu justement ?
11: Alors pour l'instant, ça va être, on va encore tâtonner, hein. Ça va être 7h30 le matin jusqu'à 12h30. Après, on va faire 15h, 19h30 en semaine. Et le vendredi, samedi, on va essayer de voir si 23h ça marche. Et puis on adaptera en fonction de la demande.
9: On passe dehors maintenant. C'est vrai qu'il y a un petit coin aussi qui est sympa. On peut se mettre dehors tranquillement. Il y a des parasols, des petites tables.
11: Des petites terrasses, oui. Il y en a deux. Il y aura deux petites terrasses. Et l'objectif, encore une fois, c'est vraiment qu'on puisse se retrouver, que ça soit un endroit vraiment... reposant et où les gens prennent plaisir à se retrouver et où on sera vraiment heureux d'aller boire un verre.
9: Très bien, merci beaucoup.
11: Bah, merci à vous d'être venus et on a hâte de vous tous vous retrouver au Café Citoyen de Nathalie à Morienval, au 10 rue de Pierrefonds.
4: Juste dire merci Nathalie, merci de nous offrir ce merveilleux lieu et longue vie au beau Café Citoyen.
6: Je suis Valentine, la gérante de la Chouquette Dorée.
7: Je suis Raphaël, gérant de la Chouquette Dorée.
9: Vous êtes ici à Morienval pour l'ouverture du Café Citoyen. Quel lien vous avez justement avec Nathalie, la gérante du Café Citoyen ?
6: Alors au départ, c'était une de nos premières clientes lorsque nous avons ouvert notre boulangerie il y a 2 ans et demi. Et ensuite, elle nous a proposé de faire le dépôt de pain ici à Morienval.
9: Et du coup, aujourd'hui, c'est dépôt de pain en plus du Café Citoyen. Donc vous ramenez de la baguette, est-ce qu'il y a des viennoiseries, etc.
7: Ouais. Baguette, tradition, viennoiserie, pain spéciaux, un petit peu de pâtisserie au démarrage. On verra par la suite, quoi.
6: C'est justement un bon point puisqu'il y a beaucoup de personnes qui n'ont pas forcément de véhicule pour se rendre à Pierrefonds qui est à 7 km d'ici. Donc ça leur permet d'avoir du pain frais chaque jour directement au pied de leur porte, si je puis dire. Et en effet, ça a un bon impact positif pour nous. Ça nous permet de nous faire connaître davantage dans le secteur. Les prix sont les mêmes qu'au magasin. Il n'y a pas de différence.
9: Alors que l'ouverture fait le plein, Catherine, retraitée et habitante de Morienval, est présente avec ses amis.
12: On est là pour l'inauguration du Café Citoyen de Nathalie et puis pour voir un petit peu comment c'était agencé et puis parce qu'on va lui faire de la pub pour que ça fonctionne bien et que ça fasse vivre le village qui meurt en campagne, il n'y avait rien. Donc on va attirer les jeunes et puis les moins jeunes. On fait de la marche, on s'arrête, on boit un café sur la terrasse, on voit des gens, on discute, même avec des gens qu'on ne connaît pas. Donc ça nous rapproche des gens de la commune. Lieu de rencontre, lieu de société à l'intérieur. Ouais, ça peut être sympa.
9: Vous allez vous mettre au Scrabble ?
13: Ah non, non, non, non, non, non, non, non, non. Ça, j'aime pas. Moi, je fais les mots croisés, mais à une case.
9: Et vous, ouais, ça vous plaît les jeux en général ?
14: Oui, j'adore. J'adore les jeux. J'aime tout ce qui est manuel aussi en plus.
9: Le Café Citoyen, un espace de rencontre aussi pour les jeunes. Tom a 20 ans, Arthur 25 ans.
15: C'est une bonne chose pour tout le monde, même les villages aux alentours. Ça permet de faire vivre le village et de faire des connaissances.
16: Oui, oui, il y a un billard, il y a un baby-foot, il y a un grand écran, donc oui, des jeux de société, etc. Donc je pense que oui, ça va être cool.
15: Ça peut être pas mal ouais, pour rencontrer les gens des alentours, faire des nouvelles connaissances, et puis même s'ils organisent des soirées, pour rencontrer du monde, et voilà.
9: Quand on parle de Café Citoyen, on voit aussi un peu plusieurs générations aussi se réunir, des anciens qui viennent prendre un café, discuter, des jeunes de passage, etc. Ça, vous, quel regard vous portez là-dessus ?
17: Ça peut être pas mal. Personnellement, je travaillais à côté, donc je trouvais qu'il manquait ce petit côté épicerie. On est en pause à midi, on veut un petit sandwich, un truc comme ça, il n'y avait pas de tout ça. Donc maintenant, et après, pour répondre à la question au niveau des générations, vous savez, le mélange générationnel, c'est la meilleure chose au monde. On apprend beaucoup, des anciens comme des jeunes, ça permet de mélanger. Donc, c'est la meilleure idée.
8: C'est avant tout un lieu de rencontre, de partage et de convivialité.
9: Au Café Citoyen, au-delà de la convivialité, d'un petit café, d'une bière, d'un moment de détente ou un jeu de société, on peut également trouver des produits de petite épicerie. Ici, des pommes de terre, des courgettes. Et donc, c'est Frédéric qui les cultive du côté de Morienval, c'est bien ça ?
18: Oui, c'est ça, oui. Oui, je suis installé depuis à peu près un an, là, en bas du village. Et puis, je cultive une dizaine de produits différents. À ma façon et puis ça nourrit le village, les gens sont contents et donc là en ce moment on a des courgettes vertes et quand ils sont grosses je les vends déclassées moins cher du coup et ça part aussi tout autant que les normales et pommes de terre nouvelles et le reste va arriver en courgettes rondes, oignons jaunes, oignons rouges, potimarron,

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2: 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Non. Des femmes ? Non. 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
2: Bienvenue pour ce nouvel épisode de Culture Prohibée. Culture Prohibée, c'est l'émission hebdomadaire de la culture panette du Ciboulot, coproduite par Radio Graphite, graphite.net, et animée par l'équipe des Films de la Gorgone, lesfilmsdelagorgone.fr. Culture Prohibée, c'est aussi un profil Facebook et un podcast, disponible sur différentes plateformes. Tous les détails sont sur le blog de l'émission, culture-prohibée.blogspot.com.
3: The code sets up high standards of performance for motion picture producers. You want entertainment, wholesome, interesting, and vital.
2: Au sommaire aujourd'hui, une émission entièrement consacrée à un coffret édité par Elephant Film, alors, qui parle du cinéma pré-code, hein, donc, c'est-à-dire qui précède le code EYES. Ce coffret s'appelle très exactement Hollywood Interdit, les années pré-code. Il contient 10 films qui couvrent la période pré-code, hein, et on est sur des films sortis entre 31 et 34. Ces films sont Honor Among Lovers de Dorothy Arzner, L'homme que j'ai tué d'Ernst Lubitsch, Merrily We Go to Hell de Dorothy Arzner, Hot Saturday de William A. Sater, Le baiser devant le miroir de James Whale, Le cantique des cantiques de Ruben Mamoulian, La chanteuse de cabaret d'Alexander Hall et George Somnes, L'école de la beauté d'Earl C. Kenton et Demain de Frank Borzaghi, Cléopâtre de Cécile B. 2000. Pour causer de ces 10 films, on a directement contacté Denis Rossano. Denis Rossano, qui est l'auteur du livret qui accompagne, alors un livret, que dis-je, un livret, il fait presque 100 pages, donc plutôt du petit livre, qui accompagne ce coffret, un livre incroyablement complet, justement, sur le cinéma pré-code, sur quelques-unes de ses figures, et sur les films qui sont proposés dans le coffret. D'ailleurs, on remercie Victor Lopez pour son aide sur cette émission. Et puis, on se connecte tout de suite avec Denis Rossano. Donc, Denis Rossano au micro de Culture Prohibée.
4: Tout le monde parle du cinéma pré-code. Enfin, tout le monde. Les cinéphiles parlent beaucoup du cinéma pré-code sans vraiment savoir exactement ce que c'est. Le terme pré-code lui-même, en fait, ne date que des années 80. En fait, ça a été lancé à la mode et ça a explosé dans les années 90, notamment avec la chaîne américaine TCM, qui avait tout le catalogue de la Warner et de la RKO. Donc, ce sont tous les films, en fait, qui ont été diffusés, qui ont été distribués par les studios américains entre le 19 février 1930 et le 1er juillet 1934. Donc, il ne s'agit pas d'un genre. Le cinéma pré-code, ce sont tous les genres, tous les films qui appartiennent à tous les genres différents de cette période-là. Donc, en 1930, en fait, ce qui se passe, c'est qu'on a un monsieur qui s'appelle Will Hayes, qui promeut un code de censure. Alors, je vais essayer d'expliquer aussi clairement que possible ce qui s'est passé. C'est qu'en fait, à l'époque, dès le tout début du cinéma muet, la Cour suprême américaine a décidé que le cinéma n'avait pas le droit d'expression qui est dans la Constitution. Donc, on voit tous les États, et même les villes à l'intérieur des États, décider de ce que le public peut voir ou ne pas voir sur les écrans. Et donc, tous les films sont charcutés. Et les studios qui commencent à peine à vivre, c'est-à-dire qu'on est en 1922, à l'époque où Will Hayes arrive dans le milieu du cinéma, la MGM n'existe pas vraiment encore, la 20th Century Fox n'existe pas encore. Donc, les studios qui commencent à naître décident de mettre quelqu'un, de donner un rôle à une personne spécifique pour s'autoréguler, pour défendre en fait les droits des studios. Donc Will Hayes, qui vient de la politique, se retrouve à ce poste-là. Il dirige ce qu'ils appellent la MPPDA, qui est la Motion Pictures Producers and Distributors Association, donc l'association qui représente les distributeurs et les producteurs. Et en fait, son idée, qui n'est pas en fait une idée idiote du tout, c'est qu'il veut empêcher la censure d'être étatique. Il ne veut pas que ce soit l'État fédéral qui dise à Hollywood ce qui doit être fait ou pas fait dans le cinéma. Et alors que, par contre, on verra plus tard que la censure étatique, c'est ce qui va arriver en Union soviétique, sous le nazisme, des choses comme ça. Donc, quelque part, il y a une très bonne... L'idée en elle-même est bonne. Alors, on se retrouve dans les années 20 à Hollywood, où Hollywood, en fait, est l'incarnation pour toute la nation et pour le monde, d'ailleurs, d'un espèce d'hédonisme fracassant. Il y a des scandales énormes de mœurs à Hollywood, il y a des films qui vont assez loin dans ce qu'ils démontrent, et arrive la dépression économique, et il y a une espèce de retour de manivelle, en fait. Et donc Will Hayes, qui est très religieux, qui croit beaucoup en la supériorité de l'Amérique, qui se méfie des influences étrangères, toutes ces choses-là qui existent encore aujourd'hui, hein, qu'on voit vraiment encore dans l'Amérique d'aujourd'hui. Donc William Hayes décide qu'il faut que Hollywood s'auto-censure pour éviter que l'État, en fait, impose sa censure. Ça commence en 1927 où il fait une espèce de liste des choses qu'on a le droit de faire ou de ne pas faire. Et en 1930, en fait, il y a ce code qui est écrit et qui est signé par les studios et qui est mis en place le 19 février 1930. Alors, ce code, en fait, c'est très simple. Il y a d'abord des principes généraux qui sont assez vagues, en fait, qui veulent établir la supériorité d'une certaine morale qui doit être respectée à l'écran. Et surtout, il y a après les applications pratiques. Alors, les applications pratiques, ce sont exactement ce qu'on peut montrer à l'écran et ce qu'on ne peut pas montrer, ce qui est interdit. Il y en a 12. Il y a, par exemple, tout ce qui est criminel, tout ce qui est contre la loi. Alors, ça va du vol, les meurtres, des choses comme ça. Il y a le sexe, évidemment. Alors, le sexe, c'est le paragraphe le plus long parce que, évidemment, le sexe aux États-Unis, ça a toujours été un problème. Donc, l'adultère, par exemple, il faut le montrer que d'une manière… impossible de justifier l'adultère, par exemple. Il faut toujours que ce soit condamné. La passion, les scènes de passion sont interdites. Les scènes de séduction ou de viol sont interdites. Ce qu'ils appellent la perversion sexuelle, c'est interdit. Alors, par cela, ils veulent dire l'homosexualité. L'esclavage des Blancs est interdit. Alors, ce qui est intéressant, on ne parle pas de l'esclavage tout court, c'est l'esclavage des Blancs seulement qui est interdit. Ce qu'ils appellent le métissage, c'est-à-dire les relations entre différentes races, et donc, en fait, entre les Blancs et les Noirs, c'est interdit. Et ils mettent dans le sexe, aussi bizarrement, les scènes de naissance. Ça, c'est interdit. Après, il y a tout ce qui est vulgaire, il y a tout ce qui est obscène, les insultes. Dans les costumes, ils mettent les costumes, par exemple, interdit de montrer des costumes qui soient trop révélateurs, où la nudité est interdite. Les danses, la danse ne doit jamais être suggestive. La religion, alors là, la religion, il faut absolument la respecter. Impossible de se moquer d'un pasteur ou d'un prêtre. La location, c'est-à-dire qu'on n'a pas le droit de montrer des scènes trop intimes dans des chambres à coucher. La chambre à coucher est tabou. Le sentiment national, il faut respecter le drapeau américain, et ça se termine par le 12e paragraphe qui sont tous les sujets qu'ils appellent repellent, c'est-à-dire les sujets abjects. Alors par exemple la brutalité, la cruauté contre les enfants ou les animaux, et bizarrement ils mettent là-dedans aussi les pendaisons, l'électrocution sont interdits à l'écran. Voilà, donc il y a ce code qui est mis en place que les studios signent. Hein. Tous les studios signent ce code-là. Et en fait, ce qui se passe, c'est que personne ne va le respecter. Tout simplement parce que ces films-là, en fait, que ce soit des grosses productions ou des films bon marché, font venir les foules. On est en pleine crise économique. Et le cinéma est la seule chose pour lesquels les gens payent, en fait. Ils veulent échapper à la misère du quotidien. Et le cinéma offre ça. Et donc, le cinéma... Les films qui montrent toutes ces choses-là, en fait, ben, ça excite les gens, ça leur plaît, donc ça rapporte de l'argent, et les studios, en fait, ne pensent toujours qu'à l'argent, et donc ils vont refuser d'appliquer le code. Alors, ils ne vont pas refuser, littéralement, il y a un comité qui est mis en place et qui fait la liaison entre les studios et donc le code, mais en fait, les négociations sont généralement se terminent dans des discussions qui n'en finissent pas, et les films sortent tels que les studios les veulent, et donc ça dure 4 ans, en fait. Pendant 4 ans, de 1930 à 1934, des centaines de films sont lancés sur le marché qui évoquent tous ces sujets qui sont a priori interdits que je viens d'évoquer. L'Amérique est un pays très très religieux, à l'époque elle l'est toujours, mais à l'époque elle est très très religieuse. Donc le public urbain se précipite dans ces films, pour voir ces films-là dans les salles. Le public, par contre, qui est dans au Midwest, par exemple, ou dans le Vieux Sud, est plus facilement choqué. Beaucoup écrivent des lettres aux studios, les studios ne font pas attention, mais ce qui se passe, c'est qu'il y a un groupe religieux qui représente les catholiques, qui s'appelle la Légion de la Décence Nationale. Alors déjà, le nom lui-même veut tout dire. Et eux sont très puissants. Parce qu'en fait, les catholiques, c'est un seul groupe. Alors que tous les autres religieux du pays, qui sont essentiellement des protestants, sont disséminés en plusieurs groupes. Donc, il n'y a pas la force de représentation que les catholiques ont à l'époque. Donc, cette légion catholique, en fait, menace tout simplement de boycotter les films hollywoodiens. Et ils font un premier boycott à Philadelphie, qui était une ville très importante. Le marché de Philadelphie est très important pour Hollywood. Et effectivement, le boycott marche. Il y a une baisse du box-office de 40%. Et ça, les studios, pour eux, c'est inacceptable. Les studios n'ont pas de moralité, en fait. S'ils font des films amoraux, c'est juste parce que le public les veut. Si d'un seul coup, le public ne va pas dans les salles pour voir ces films-là, ils vont changer les studios, ils vont suivre le code. Donc, on se retrouve en 1934, et là, les studios, finalement, acceptent le 1er juillet de suivre le code à la lettre. Et en fait, ce qui s'est passé, c'est que Will Hayes, depuis le départ, il ne voulait pas qu'il y ait de censure. Il voulait que les studios s'autorégulent eux-mêmes, il ne voulait pas forcer la censure. Mais il a appelé pour l'aider à diriger le code un monsieur qui s'appelle Joseph Breen, Joe Breen. Et ce type-là est terrible. Il est ultra, ultra catholique. Il est d'un antisémitisme féroce. Et lui veut appliquer le code à la lettre. Et en fait, dès 1934, il écarte Will Hayes du pouvoir. C'est lui maintenant qui dirige vraiment le code. Et en fait, jusqu'en 1956, le code va être appliqué avec une férocité vraiment, personne ne va y échapper. Il y a une érosion qui arrive dans les années 50. 56, c'est vraiment le tournant. Et en fait, le code va être lui-même effacé. Enfin, il va être arrêté d'appliquer littéralement en 1968. Mais donc, vraiment, le cinéma pré-code, c'est 1930-1934. 4 ans, c'est pas beaucoup 4 ans. Hein. Mais en 4 ans, on a des centaines de films comme on n'en verra plus jamais après. Des films qui d'ailleurs vont être interdits par la suite, certains on ne les reverra plus que dans les années 70. Beaucoup vont être charcutés, quand il y a des ressorties, on enlève toutes les scènes qui sont jugées moralement dangereuses. Et donc ce cinéma pré-code est une espèce d'Atlantide en fait, qui a longtemps été ignorée et qui réémerge en fait dans les années 40. Et dans les années 90, et aujourd'hui, grâce aux restaurations et aux Blu-ray, on peut enfin les voir dans leur état original en fait.

0: rappelez dans votre livret de Niro Sano, donc qui accompagne ce coffret sur les films, ce qu'on appelle le cinéma pré-code. Vous l'avez dit à l'instant, parce qu'on parle toujours de Will Eyes, par rapport au code Eyes, mais c'est surtout Joseph Breen en fait qui va être terrible. Antisémite notoire, vous l'avez dit, et antisémite notoire, c'est écrit dans votre livret, mais qui va quelque part se payer en fait cette industrie qui est dirigée par des juifs quelque part. Donc lui c'est ça, pour lui ça va être vraiment quelque chose de terrible du coup.
1: Absolument. Alors il faut pas oublier que pratiquement tous les studios sont dirigés par des juifs qui ont émigré, qui sont des émigrés de Russie, de Pologne, tout ça. Ils sont à la tête des studios. Joseph Breen est les juifs, il le dit littéralement. Il y a une lettre où il dit que ce sont les ordures de la terre. Et il ne va jamais changer de point de vue. Et même après, vers la fin des années 30, alors que le nazisme explose en Allemagne, il va lui-même s'acoquiner avec un des représentants nazis à Hollywood. Donc ça va quand même assez loin. Ce qui se passe, c'est que les studios, les dirigeants des studios, qui sont donc des juifs, et qui sont souvent très fiers d'être juifs, de leur culture, mais ils veulent créer un cinéma américain. Ils veulent l'assimilation américaine. Et donc, en fait, ils ne vont pas vraiment défendre leurs valeurs personnelles. Ils vont défendre un cinéma qui incarne l'Amérique. Et en cela, en fait, ils vont s'allier avec Joseph Breen, même si Joseph Breen les déteste personnellement. Il y a une anecdote, par exemple, assez étonnante où Irving Thalberg était le grand génie producteur à la MGM, où il travaillait pour Louis B. Mayer. Et un des grands films pré-code de la MGM, c'est un film sur Rasputin et sur le meurtre de Rasputin à l'époque donc avant la Révolution russe, et ce qui a mené à la Révolution russe. Et en fait, Irving Thalberg, quelqu'un lui dit un jour, mais pourquoi faire un film qui défend la famille impériale? Alors que la famille impériale russe était notoirement antisémite et que tout le peuple juif a souffert des exactions de cette famille impériale, donc vous, Monsieur Thalberg, et Thalberg lui répond, mais moi, ce que je vois, c'est que la famille royale anglaise était liée par le sang à la famille impériale russe. Le cinéma que je produis est très important en Angleterre. Je ne peux pas me mettre l'Angleterre à dos parce que le marché est trop important. Donc, je vais aller dans le sens quelque part, d'être du côté de la famille impériale russe. Donc, c'est une anecdote, je trouve, qui en dit long dans le sens où ces producteurs juifs, en fait, ces distributeurs juifs, tous ces gens qui dirigent des studios, qui sont des empires, les studios sont vraiment des empires à l'époque, vont aller s'allier avec leur pire ennemi, qui est Joseph Breen, parce qu'ils veulent que leur cinéma soit purement américain, en fait. Et c'est là, en fait, où naît le mythe du cinéma hollywoodien, qui, quelque part, en fait, moi qui ai écrit sur le cinéma allemand, et notamment sur le cinéma de l'époque nazie, le cinéma hollywoodien est quelque part de la propagande. C'est du cinéma de propagande, mais c'est de la propagande pour le mythe américain, en fait. Et en cela, en fait, l'identité juive n'est pas vraiment acceptable, ou en tout cas ne peut pas être montrée au premier plan dans le cinéma américain.
0: Il y a une anecdote célèbre, alors, je ne sais plus si c'est Khrouchtchev, mais c'est un des dirigeants qui a suivi la déstalinisation, c'est qui dit à un dirigeant américain, qui lui dit mais pourquoi vous avez besoin d'essayer de vous pratiquer une politique impérialiste, puisque de toute façon, avec votre tout le monde a envie de vivre comme dans vos films, personne n'a envie de vivre comme dans les films soviétiques.
1: Et c'est tout à fait vrai, et c'est vrai qu'avec le recul du temps, on se rend compte aujourd'hui que la réalité de l'Amérique n'est pas montrée dans le cinéma américain. Le cinéma hollywoodien, de l'âge d'or hollywoodien, c'est de la propagande pour le mythe américain, pour le rêve américain, ce fameux rêve américain qui n'existe pas, en fait, le rêve américain. Donc, toutes les réalités, les problèmes de la religion aux États-Unis, toutes ces choses-là, on ne les voit pas dans le cinéma américain de l'époque. Donc, ça, c'est fascinant, je trouve. Et en même temps, c'est vrai que c'est tellement bien fait parce que c'est là où les studios hollywoodiens sont très forts, c'est qu'ils rendent ce rêve irrésistible. Et justement, alors, on a ce cinéma pré-code, donc 1930-1934, qui, lui, ne vend pas le rêve américain. Lui, il montre la réalité de l'Amérique de l'époque, la réalité de la sociale, la réalité sexuelle, les relations entre les gens. Donc, c'est un cinéma, finalement, même s'il est sentimental, même si c'est mélodramatique et tout ça, c'est un cinéma très réaliste. Et ça rend ces films vus aujourd'hui très très étonnants parce qu'il y a un côté presque, j'allais dire, documentaire en fait. Ce sont des pépites qui nous dévoilent ce qui était vraiment l'Amérique de l'époque. Et après 1934, ça n'existera plus. On verra plus des films comme ça.
0: Et dans votre livret, vous revenez longuement aussi sur une actrice que vous voyez comme emblématique aussi de cette époque, c'est Nancy Carroll. C'est une des premières stars du parlant. Et pourquoi vous faites ce choix ? Après, on parlera des films dans lesquels elle joue qui sont dans le coffret, parce qu'il y a L'homme que j'ai tué, Le baiser devant le miroir, et normalement, il y en a un troisième, je crois, si je ne dis pas le Hot Saturday. Pourquoi ce choix de Nancy Carroll ? Parce qu'il y a d'autres actrices à l'époque qui étaient emblématiques
1: Absolument.
0: De cette période.
1: Alors, en fait, ce qui s'est passé, c'est que le code est appliqué au moment où il commence. Enfin, il est mis en place. Donc, 1930, c'est vraiment le tout début du parlant. Et cette période-là, il y a une arrivée extraordinaire de nouveaux acteurs et de nouvelles actrices à Hollywood, et notamment les actrices. Alors, il y a toutes celles qu'on connaît qui sont devenues légendaires. Il y a Barbara Stanwyck, il y a Greta Garbo. Bon, Greta Garbo a commencé un peu avant, mais elle explose vraiment à cette période-là. Il y a Joan Crawford, Norma Shearer, Jean Harlow. Donc, toutes les grandes légendes hollywoodiennes sont lancées à cette époque-là, beaucoup. Marlène Dietrich, évidemment, qui arrive d'Allemagne. Mais il y a aussi un nombre hallucinant d'actrices totalement oubliées. Des actrices qui vont devenir des stars, de vraies stars, mais qui vont briller 2 ans, 3 ans, 4 ans maximum, et puis elles disparaissent. Et en fait, c'est assez étonnant, c'est que le star system mis en place par les studios, à la fois, il met en avant avec des millions de dollars, c'est-à-dire que les studios dépensent beaucoup d'argent pour promouvoir ces stars, mais en même temps, il y a toujours une star derrière pour la remplacer, en fait. Donc c'est une espèce de machine infernale qui ne cesse de tourner. Et ces actrices sont à la fois lancées et détruites par le studio, par le système. Et ce système est lié vraiment au code, au cinéma pré-code, parce que c'est un cinéma qui est très riche, où il y a énormément de films qui sont faits, et donc on a besoin de beaucoup d'actrices. Alors, j'aurais pu choisir d'autres, en fait. Il se trouve, en fait, que Nancy Carroll a été celle qui, peut-être, probablement, aurait pu devenir légendaire. Et pour plusieurs raisons, en fait, elle ne le deviendra pas et elle sera même complètement oubliée avant d'être peu à peu redécouverte. Et Nancy Carroll, qui a commencé en 1928, elle devient une superstar, mais pratiquement immédiatement. Elle est dans les sondages, elle est la star numéro un des Américains. Elle fait des comédies musicales au tout début du parlant. Elle fait des drames où elle est vraiment. Moi, j'ai vu ces films-là, elle est incroyable quand même. Elle est d'une modernité incroyable. Et dès 1933, c'est fini. Sa carrière décline, périclite de manière prodigieuse, et à la fin 1934-1935, c'est terminé, elle n'existe plus. Et donc, je trouve qu'il y a quelque chose de fascinant dans ces espèces de carrières météoriques qui mènent des gens au sommet avant de les détruire totalement. Et Nancy Carroll, ce qui est assez poignant en fait, d'abord, c'est que c'était une actrice exceptionnelle, d'une versatilité, elle est incroyablement versatile, elle peut tout faire, très jolie, qui a un charme fou à l'écran, très moderne, et qui en fait, il y a plusieurs choses qui vont apparaître et que je trouve sont assez emblématiques de ce qui se passe à l'époque. Il y a le fait que, par exemple, elle fait un film qui ne marche pas, et à partir de là, tout s'enchaîne, comme si qu'un seul bide pouvait déterminer de toute une carrière, ce qui est vraiment hallucinant. Mais surtout, en fait, c'est une femme libre. Elle refuse de jouer le jeu que veut lui imposer le studio. Elle est avec la Paramount pendant plusieurs années. Elle est jugée difficile sur les plateaux parce que c'est une femme qui a du tempérament, c'est une femme qui est exigeante et c'est une femme qui ne veut pas se laisser manipuler par un réalisateur. Elle le dit d'ailleurs, je cite un moment des mots qu'elle a écrits, où elle dit que en tant qu'actrice, elle est exigeante, elle sait, elle pense savoir ce qui est le mieux pour le rôle qu'elle veut jouer, et elle veut donc pouvoir le dire, au lieu d'être écrasée par des réalisateurs qui sont le plus souvent des hommes. Donc il y a beaucoup de sexisme en fait à cette époque-là. Ces actrices sont peu respectées par un système qui est dirigé par des hommes, où les films sont essentiellement réalisés par des hommes. Et donc Nancy Carroll va être victime de cela. En plus, à l'époque, elle est mère d'une petite fille et elle est prise dans un étau. C'est-à-dire qu'au départ, le studio ne veut pas qu'on mette en avant son enfant, parce qu'elle incarne une certaine innocence, et c'est une jeune femme très très jolie, qui a un visage très pur, et donc elle doit incarner la pureté, donc quand on est pur, on n'a pas d'enfant, ça c'est vraiment les mentalités de l'époque. Et donc, mais elle, au contraire, elle a son enfant, et elle ne veut pas cacher son enfant, mais en même temps, elle ne veut pas utiliser son enfant dans la machine publicitaire. C'est intéressant parce qu'à l'époque, on a la Paramount également, la grande reine de la Paramount, c'est Marlène Dietrich. Marlène Dietrich va utiliser sa fille Maria dans la machine publicitaire. On voit beaucoup de photos de Marlène Dietrich avec son enfant et elle va même faire jouer sa fille dans le film qui s'appelle L'Impératrice Rouge, qui est un des grands films pré-code justement. Sa fille joue. Nancy Carroll refuse cela. Donc le studio ne sait pas quoi faire. Et la presse, qui est très importante à l'époque, il y a beaucoup de magazines de fans. Ce sont des magazines de cinéma en fait, qui ne sont pas très. C'est pas l'équivalent, on n'a pas l'équivalent des Cahiers du cinéma ou de Positif. Hein. Ce sont vraiment des magazines pour les fans. Et donc, cette presse-là devient très hostile à Nancy Carroll parce qu'elle ne joue pas le jeu, en fait. Et donc, en fait, elle est littéralement descendue en flammes par plusieurs articles, j'en cite quelques-uns. Le studio, finalement, décide que, bon, elle a eu un bide, elle est difficile à manier. Donc, et elle est facilement remplaçable, c'est ça le truc. C'est qu'il y a tellement d'actrices, et donc en fait, elle est éjectée. Et elle va se retrouver, à la fin des années 30, on la retrouve dans des tout petits rôles, alors que 5 ans, 6 ans avant, elle était numéro 1 avec son nom en haut de l'affiche. Et je trouve ça assez poignant, en fait. Et ce qui est bien, enfin bien, je veux dire, ce qui est rassurant, c'est de savoir qu'après, en fait, elle n'a pas vécu une vie... comme le personnage de Gloria Swanson dans Sunset Boulevard. Elle a continué à avoir une vie très riche, elle a joué beaucoup au théâtre, donc ce n'est pas une déchéance absolue, mais il y a quelque chose de très touchant dans cette femme qui a atteint la gloire, qui l'a totalement perdue et qui a été totalement oubliée, et qu'aujourd'hui on redécouvre à travers des films qui sont quand même assez magnifiques. Les 3 films du coffret où elle apparaît sont des films étonnants et qui méritent vraiment d'être vus aujourd'hui, je trouve.
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0: Vous écoutez Denis Rossano, auteur du livret qui accompagne le coffret Hollywood interdit des années pré-code, édité par Elephant Film, au micro de Culture Prune. Il y a un film qui est un film signé d'une légende du cinéma, Ernst Lubitsch, qui s'appelle L'homme que j'ai tué. Et là, c'est pareil, vous pouvez présenter le film, hein, mais c'est vraiment un film, comment dire, qui est en plus sur des sujets forts, quoi. Le film se passe en 19, il y a un militaire français qui est torturé par le remords d'avoir tué un jeune soldat allemand pendant la Grande Guerre. Il va partir à la recherche de la famille de ce dernier, puis il va prendre peu à peu la place de celui qui a disparu, en se faisant passer pour un ami du défunt. C'est un film sur un scénario très fort, et elle est très impressionnante dans ce film.
1: Oui, alors c'est un film, alors je pense que pas mal des auditeurs connaissent peut-être l'histoire, parce que ça a été fait, il y a François Ozon qui en a fait un remake avec le film France
0: ouais.
1: Qui est un film magnifique d'ailleurs. Mais le film original, donc le film de Lubitsch, c'est typique du cinéma précoce, c'est-à-dire que ça prend un sujet très difficile. Il ne faut pas oublier, la Première Guerre mondiale, il y a à peine 15 ans avant, hein, 15-16 ans avant, donc c'est quand même très très proche dans la mémoire. C'est un sujet difficile, et en plus, c'est un film qui se place du point de vue... c'est pas du point de vue américain. Alors déjà, il y a eu... une des raisons pour lesquelles le film a été fait, c'est parce qu'il y a eu « À l'Ouest, rien de nouveau », qui a été tourné par la Universal, et « À l'Ouest, rien de nouveau » est un des grands films pré-code également, où là, on est carrément du point de vue du soldat allemand. C'est comme si aujourd'hui, imaginez qu'aujourd'hui Hollywood fasse un film du point de vue russe, en parlant de la guerre de l'Ukraine, c'est quand même assez étonnant. Et à l'ouest, rien de nouveau provoque un gros scandale, mais c'est un succès phénoménal. Donc la Paramount décide de faire un film similaire, et c'est L'homme que j'ai tué qui est adapté d'une pièce française, hein, d'ailleurs. Et de Maurice Rostand. Et donc Lubitsch, c'est le roi de la Paramount. Il y est depuis le début des années 20. Il est très influent au sein de la Paramount. Il est producteur, il est réalisateur. Il a un esthétisme, une vision esthétique du cinéma qui est très particulière. Il est connu pour des comédies musicales très légères, donc elles aussi très pré-code. qui mettent en avant avec beaucoup qui mélangent sexe et humour. Et L'homme que j'ai tué est un peu un tournant pour lui parce que c'est son premier film dramatique. Et c'est effectivement. Alors, il y a des moments parce que la situation dans laquelle le personnage se retrouve est tellement inextricable qu'il y a des moments où on frôle la comédie, mais c'est quand même. On est vraiment à la frontière de la comédie et du mélodrame, mais du mélodrame qui est vraiment poignant. C'est pas le gros sentimentalisme. C'est vraiment des émotions très, très subtiles. Effectivement, Nancy Carroll je trouve, est étonnante, dans un rôle pas facile parce qu'elle joue le rôle de la fiancée de ce soldat allemand qui est mort et qui rencontre ce soldat allemand français qui se fait passer pour l'ami de son fiancé mort. Et il y a une relation entre eux qui s'établit. L'acteur qui joue le soldat est un mérite d'être qu'on en parle. Il s'appelle Phillips Holmes. Phillips Holmes était très connu dans cette période-là. La grande partie de sa carrière, c'est le cinéma pré-code. Et il était considéré comme un des plus bels hommes d'Hollywood. Effectivement, il a une beauté angélique, je trouve. Il a une espèce de regard mélancolique, translucide. Et il est très représentatif de toute. Il y a beaucoup d'acteurs comme lui qui sont énormément liés au cinéma pré-code, qui ne deviendront pas des superstars, mais qui jouent beaucoup, et qu'une fois que le code va vraiment être établi à partir de 1934, en fait, ils vont eux aussi disparaître, en fait. Donc, Nancy Carroll ou Phillips Holmes ou des films comme L'homme que j'ai tué sont vraiment emblématiques de cette période et vont disparaître, en fait. L'homme que j'ai tué va disparaître de la circulation. Alors, le truc, c'est que le film marche relativement bien, mais pas suffisamment. Pour que ce soit un très très gros succès. Et d'ailleurs, c'est Ernst Lubitsch va être tellement déçu après devant l'accueil mitigé du public qu'il ne fera plus jamais un seul film dramatique. Tous les films de Lubitsch après seront des comédies. Mais le film est très important, je trouve, dans sa carrière, dans celle de Nancy Carroll, mais aussi dans le cinéma de la Paramount. Et ce que je voudrais rajouter, c'est qu'en fait, le coffret d'Elephant Film met en lumière essentiellement des films. Il y a 8 films de la Paramount et 2 de la Universal. Et ce qu'il faut rappeler, c'est qu'en fait, à l'époque, chaque studio avait son image et avait je dirais pas un genre, mais jouait sur certains tableaux. Alors, la MGM, par exemple, ce qui était le studio le plus riche d'Hollywood, c'était le glamour ostentatoire. C'était les films très luxueux de Joan Crawford, de Greta Garbo, de Norma Shearer. C'est vraiment le glamour absolu. La Warner Brothers, par exemple, c'était plus un cinéma très social, assez dur. C'est eux qui développent le cinéma de gangsters, qui est donc lui aussi un cinéma très pré-code. Les gangsters, c'est vraiment lié au cinéma pré-code. La Universal, ça va être les grands films d'horreur, Frankenstein, Dracula, ces choses-là, qui sont aussi. Ça aussi, c'est du cinéma pré-code, parce que c'est très tabou à l'époque. Donc, ça, c'est la Universal. Et on a la Paramount, et la Paramount est connue pour son côté très européen. Il y a un esthétisme, il y a une sensibilité européenne à la Paramount, qui est beaucoup liée, justement, à l'influence d'Ernst Lubitsch, et qui est aussi liée à l'esthétisme visuel. On parle beaucoup de la luminosité des films de la Paramount. La photographie des films de la Paramount de l'époque est sublime. Il y a un écrivain qui parle, un auteur qui parle de soft focus. C'est-à-dire que c'est toujours, il y a une espèce de voile qui passe par-dessus. Cette espèce de lumière, c'est étonnant. Et en plus, c'est l'un des atouts de ce coffret, c'est que tous les films sont restaurés en haute définition et il faut voir ces films restaurés parce que là, on retrouve la qualité intrinsèque de ces films qui a été perdue au cours des décennies et on retrouve donc ces films de la Paramount, la lumière de ces films, elle est extraordinaire dans ces versions restaurées. Et en

0: parler après, qui a œuvré principalement pour la Universal. On connaît ces deux Frankenstein, mais ce n'est pas que ça, James Whale. C'est aussi donc là le baiser devant le miroir avec Nancy Carroll. Mais celui-là, on en avait déjà pas mal parlé dans notre émission parce qu'il est ressorti il y a pas longtemps. Mais il y a un autre film aussi. Et ouais, il y a un autre film aussi qui est dingue dans ce coffret, c'est que je connaissais pas, parce que moi j'avoue je connaissais pas ce réalisateur, pourtant je suis assez cinéphile, mais là j'avoue c'est William A. Sater. C'est un film de 32 qui s'appelle Hot Saturday, et là c'est vraiment un film d'une grande modernité, puisque on y découvre le parcours d'une femme qui fait rien de mal, mais dont la moralité semble entachée. En tout cas, elle vit quelque chose de terrible par rapport à sa réputation, tout simplement parce qu'elle s'est rendue à une fête, elle n'a rien fait de terrible, mais en tout cas, la société va porter un jugement sur elle. C'est assez passionnant, ce film.
1: C'est un film que moi, j'adore. Alors, William Sater, c'est un de ces réalisateurs, comme il y en a eu beaucoup, qu'on appelle des artisans, en fait. Des réalisateurs qui ont tourné énormément, avec toutes les stars possibles et inimaginables, et dans tous les genres. Et je suis, en fait, vous connaissez pas son nom, mais vous avez vu des films de lui, c'est évident, en fait. Et Hot Saturday, donc ça, c'est encore une fois typique du cinéma pré-code. C'est effectivement, ça se passe dans une petite ville de province, et c'est le destin de cette jeune femme qui, effectivement, ne fait rien de mal, sauf qu'en fait, et là, en fait, quelque part, on peut faire le lien avec la personnalité même de Nancy Carroll, c'est une femme qui est libre et qui refuse de laisser la moralité ambiante de cette petite ville diriger sa vie. Et c'est là où, en fait, on voit la différence avec ce que Hollywood fera après 1934. C'est-à-dire que dans ce film, elle est libre, elle voit les hommes qu'elle veut et elle choisit l'homme qu'elle veut. La fin est étonnante. Elle ne se laisse pas imposer qui elle doit voir et avec qui elle doit terminer. Après 1934, ça, c'est impossible. Après 1934, il faut que la moralité soit sauve et donc on ne pourra plus voir un film comme ça. Et en même temps, c'est un film très frais, très moderne, en fait, je trouve, dans sa conception, et où elle est, elle, d'une fraîcheur. Je la trouve absolument irrésistible dans ce film, et elle est en plus entourée par deux hommes qui sont, c'est pas n'importe qui, c'est Cary Grant à ses tout débuts et Randolph Scott, qui sont donc rivaux en amour pour Nancy Carroll. Et ce qui rend pour le spectateur d'aujourd'hui les choses encore plus intéressantes et ironiques, c'est qu'en fait, à l'époque, toutes les rumeurs semblent confirmer que Randolph Scott et Cary Grant étaient un couple à la vie, dans leur vie intime. Ils avaient une relation. Alors, Randolph Scott était homosexuel, ça on le sait. Cary Grant, on pense maintenant, c'est assez clair qu'il était bisexuel. Et donc, à l'époque, il était en couple avec Randolph Scott. Et le voilà qui joue avec son amant et il joue des rivaux autour d'une femme. Je trouve qu'il y a quelque chose d'assez ironique dans ce trio-là. Mais je trouve que c'est un film qui, en fait, se moque de la moralité et se moque de la mentalité des petites villes de province. Et ça, c'est un thème très hollywoodien qu'on va retrouver dans plusieurs films au cours des décennies suivantes. Et le monde des petites villes américaines, monde très oppressant, où évidemment il y a la religion, on peut pas trahir son couple, sa famille, des choses comme ça. Ça revient beaucoup en fait dans les films jusqu'à la fin des années 50.
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0: Il y a un film très étonnant de Franck Borzaghi, d'après un texte de Falada, joué par Margaret Sullavan. D'ailleurs, vous faites, là c'est pareil, un focus sur ces trois personnalités, mais un film qui s'appelle « Et demain » et qui raconte en fait, la, c'est un film sur comment on affronte la crise des années 30. Quoi. C'est un film là aussi très, très étonnant. Et Borzaghi, en fait, c'est un réalisateur, les cinéphiles ont pas oublié du tout Douglas Sirk. Par contre, Borzaghi, c'est pourtant lui aussi un maître. Il est par contre oublié. Pourtant, c'est un grand esthète. Enfin, moi, je l'aime beaucoup.
1: Oui, je trouve que c'est un réalisateur étonnant qui a été... Alors, à l'époque, il devient célèbre, Borzaghi, au début des années 20. Et sa carrière s'étend jusqu'au tout début des années 60. Mais vraiment, la grande période de sa gloire, c'est les années 20 et les années 30. Et effectivement, il est tellement célèbre à l'époque que son nom apparaît en haut de l'affiche. Il est aussi célèbre que les stars qu'il dit.

0: Et il est considéré comme le maître du mélodrame, des histoires d'amour. C'est le chantre de l'amour fou, en fait, Borzaghi. Et tous ses films, pratiquement tous ses films, ne parlent que de ça. C'est un romantique absolu, en fait, un romantique fou. Et un film comme Et demain, je trouve, est fascinant parce que c'est à la fois une vision très réaliste de la dépression économique. Alors, ça se passe en Allemagne. Donc c'est l'Allemagne d'avant Hitler, donc c'est l'Allemagne de la République de Weimar, au moment en fait où elle s'écroule en grande partie à cause de la dépression économique. Et c'est l'histoire de ce couple qui n'est pas riche, qui vient juste de se marier et qui va faire face à des tribulations, à toutes les difficultés, à tous les obstacles que la dépression économique impose à la population. Et donc en ce sens-là, c'est un film très réaliste, assez dur en fait. Pas sentimental, et parallèlement, il y a l'histoire d'amour qui unit ce couple et qui transcende en fait justement la crise économique, qui transcende le monde dans lequel ils vivent, et notamment par espèce l'appartement dans lequel ils habitent va devenir une espèce de. C'est hors du temps, c'est irréel. Alors le fait que le film soit tourné en studio aide à créer ce sentiment d'irréalité. Et en même temps, c'est une irréalité qui est placée dans un monde très réel. Donc, il y a cette espèce de contraste qui rend le film assez unique, assez étonnant. Alors, on est encore dans le cinéma pré-code, là, parce que alors, le film est réalisé au tout début 1934. Enfin, il sort, c'est-à-dire au moment où le code va enfin finalement être appliqué à la lettre, le film est l'un des tout derniers à sortir qui va montrer une réalité qu'après on ne pourra plus montrer en fait. Alors Margaret Sullavan, qui est une actrice extraordinaire, elle aussi un peu oubliée parce qu'elle n'a pas beaucoup joué, mais je pense que les cinéphiles la connaissent essentiellement par Ernst Lubitsch avec The Shop Around the Corner où elle forme un couple absolument génial avec James Stewart. Mais elle a fait deux autres films avec Frank Borzaghi qui sont étonnants, qui sont liés à l'Allemagne eux aussi. Trois camarades. Et puis La tempête mortelle, The Mortal Storm, qui est un des tout premiers films à parler des camps de concentration. Et donc, elle et Borzaghi ont fait une espèce d'alliance autour de ces trois films qui est remarquable. Et ce film, Et demain, est vraiment, je pense, un des grands, grands films de Borzaghi, un des très grands films du début des années 30 et un des très grands films de cette période-là. En fait, je pense que c'est vraiment une sorte de chef-d'œuvre qui mérite d'être découvert absolument.
1: Je suis complètement d'accord. Il y a d'autres films, c'est pareil, là, ceux-là, on en a parlé il n'y a pas longtemps, parce qu'ils sont ressortis il n'y a pas longtemps. On en a parlé dans notre émission déjà, de films de Dorothy Arzner, qui sont Honor Among Lovers, avec la sublime Claudette Colbert, et Merrily We Go to Hell, avec la non moins sublime Sylvia Sidney et son regard magnétique. Ce sont en plus, alors c'est des films modernes, il y en a un qui est sur la passion destructrice, Sylvia Sidney aime un homme alcoolique. On y parle de lutte des classes, on y parle de plein de choses. L'autre, c'est un drame amoureux moderne autour d'un couple porté par Frédéric Marthe et donc Claudette Colbert. Mais ces deux films, on en a déjà parlé. Par contre, ce qu'on n'a peut-être pas beaucoup évoqué dans l'émission et dont vous pouvez nous parler, c'est la personne de Dorothy Arzner, qui est quand même une réalisatrice qui avait ses entrées à Hollywood, qui était une star en fait hein, d'Hollywood
0: Absolument.
1: Et qui est quand même aujourd'hui qu'on redécouvre, mais qui est quand même encore méconnue. Hein.
0: Absolument. Alors, Dorothy Arzner, elle est connue dans les milieux académiques, dans les milieux de gens qui étudient le cinéma. Elle n'est pas encore vraiment, je crois, pas suffisamment en tout cas, connue des cinéphiles. Et c'est pourtant. Alors, je pense que ça vient en partie du fait parce qu'il n'y a pas beaucoup de ces films qu'on ne voit pas, en fait. C'est tout simplement pour ça. Mais c'est une femme absolument remarquable, donc ouvertement lesbienne. Et d'ailleurs, on voit les photos, ça se voit, elle ne le cache pas. Et qui c'est la seule femme réalisatrice dans les années 30, à l'époque des studios, qui vraiment dirige des gros films. C'est pas des séries Z qu'elle dirige, hein, c'est vraiment des gros films. Elle a commencé dès les années 20. En fait, elle a commencé en tant que monteuse dans les années 20, au temps du cinéma muet. Elle s'impose petit à petit. Elle commence à diriger ses premiers films à la fin des années 20. C'est elle quand même qui découvre Frédéric Marsh. Frédéric Marsh qui va devenir une des plus grandes stars dans les décennies à venir. Elle le découvre et elle le fait jouer dans plusieurs films, dont celui qui est dans ce dans les deux en fait, celui avec Sylvia Sidney et celui avec Claudette Colbert, où d'ailleurs elle lui fait jouer des rôles très ambigus. C'est pas Frédéric March, dans ces films-là, c'est pas le sexe symbole, l'amant romantique idéal. C'est un personnage assez, assez noir, en fait. Et ce qui est étonnant avec Dorothy Asner, c'est qu'en fait, elle est. Alors peut-être que cela vient du fait qu'elle est lesbienne et qu'elle ne le cache pas, qu'elle est donc. Elle a un regard très pro-féministe avant même que le féminisme existe, en fait. Et tous ces films, tous ceux qu'elle va faire, sont du point de vue de la femme, et d'une femme qui est toujours qui fait face à des obstacles, que ce soit la société, le monde du travail, le monde du couple, ou l'homme, tout simplement. Et je trouve, par exemple, Honor Among Lovers, c'est étonnant parce que c'est une analyse du milieu du travail où la femme est victime de harcèlement sexuel, mais c'est d'une modernité. Je trouve le sujet, la manière dont elle le traite, est très, très moderne. De la même manière, le film avec Sylvia Sidney, c'est étonnant parce qu'on voit cette femme qui épouse un homme, donc alcoolique, qui. Je n'arrive pas à trouver un seul autre film de l'époque où, ouvertement, on parle d'un couple qui accepte, qui décide de mener une vie libre. C'est-à-dire que lui et elle peuvent se permettre d'avoir des amants à côté. Je n'ai jamais vu ça à l'époque. Et c'est certainement quelque chose qu'après 1934 sera totalement, totalement interdit. Et là, c'est très, très clair. Et ce qui est étonnant même dans ce film-là aussi, c'est que Dorothy Asner ne joue pas la carte de la sentimentalité. C'est un film qui est émouvant, mais qui n'est pas sentimental. Et même la fin est très dure. La fin, c'est pas un happy end, la fin, en dépit de ce que. On pourrait, si on veut, y voir un happy end, mais ce n'en est pas un. Et Dorothy Asner a une espèce de regard au scalpel, en fait, je trouve. Et elle dirige ses acteurs d'une manière formidable. Je trouve que c'est une excellente directrice d'acteurs et d'actrices. Et ce qui va se passer, en fait, avec Dorothy Asner, c'est que sa grande époque, donc, c'est la fin des années 20, le début des années 30, elle tourne énormément. Et en fait, après 1934, une fois que le code est établi, sa carrière périclite. En fait, je pense que c'est une femme dont l'inspiration, le ton, les idées s'accordaient parfaitement à cette période pré-code et qu'en fait, elle a du mal à s'adapter aux exigences du code. Alors, elle va continuer à tourner, hein, même des films importants, mais de moins en moins. Et elle arrête littéralement sa carrière dans les années 40. Elle ne va jamais vraiment expliquer pourquoi. Elle ne le dira pas. Mais tout ce qu'on peut voir de ce qu'elle a fait sous-entend qu'en fait, elle a été victime du code et qu'en fait, elle a décidé que ça ne valait plus la peine pour elle de faire du cinéma tant que le code était en place. Alors, elle va continuer à travailler. Elle va travailler notamment plus tard, dans les années 50, par exemple. Elle va diriger des pubs pour Coca-Cola, pour Pepsi, parce qu'en fait, elle est très amie avec John Crawford, qu'elle a dirigé à l'époque, dans les années 30. Et John Crawford, dans les années 50, est marié au grand patron de Pepsi. Et donc, Dorothy Asner va faire des pubs très, très, très, qui vont beaucoup marcher pour Pepsi. Mais elle ne fera plus aucun long métrage. Et je trouve que son cinéma mérite absolument d'être découvert. Et sa vie elle-même, elle a mené une vie donc un peu l'équivalent de James Whale, qui était un homosexuel qui ne se cachait pas. Dorothy Asner ne se cache pas et elle est pourtant respectée par les studios. Et elle est quand même, répétons-le, la seule femme de toute cette période à faire du cinéma. La seule qui va arriver ensuite, c'est Ida Lupino. Et Ida Lupino ne commence à faire des films en tant que réalisatrice, je crois que c'est 1949. Donc il y a quand même 20 ans sans une seule femme derrière la caméra, c'est quand même incroyable. Et il y a eu Dorothy Asner. Donc rien que pour ça, elle est vraiment un modèle et elle mérite qu'on tire son chapeau.
1: Vous écoutez Denis Rossano, auteur du livret qui accompagne le coffret Hollywood interdit les années pré-code, édité par Éléphant de Film, au micro de Culture Prune. Il y a aussi une actrice, on s'en parlait tout à l'heure, Claudette Colbert, qui incarne vraiment une certaine image de la sensualité. C'était un véritable sexe symbole à l'époque. Et bon, sa sensualité est sublimée là, dans Le Cléopâtre de Cécile B. 2000, mais c'est un film qu'on connaît bien. Par contre, l'autre film qui est dans ce coffret, La chanteuse de cabaret, d'Alexander Hall et George Somnus, là, c'est sûr que c'est quelque chose qu'on ne pouvait plus montrer après 34, ouais. Parce que l'histoire, elle est quand même gonflée. C'est l'histoire d'une femme qui ne peut plus s'occuper de son enfant illégitime et qui va donc confier son gamin au service d'adoption et qui va devenir chanteuse de cabaret. C'est quand même c'est incroyable, ce film, quand même.
0: Et surtout qu'il faut bien se mettre à l'époque où être chanteuse de cabaret, c'est quelque chose, c'est presque être une prostituée. On en est presque là. D'ailleurs, le personnage qu'elle incarne est hallucinant. C'est-à-dire que elle défend son amoralité, j'ai envie de dire. Amoralité dans le sens où c'était entendu à l'époque, où elle s'affiche avec des hommes qui ont de l'argent et elle couche avec eux parce qu'ils ont de l'argent. En fait, elle a tellement été blessée par le monde qui l'entoure, la dureté de la vie de l'époque qui l'a obligée à perdre son enfant, que du coup, elle devient très cynique et qu'elle ne jure plus que par l'argent, le luxe, et cela, elle l'atteint en couchant. Et c'est dit et montré. C'est assez étonnant. Et ça encore, c'est un thème de l'époque précoce qu'on retrouve dans plusieurs films. Alors, il y a un film légendaire maintenant de l'époque précoce qui s'appelle Babyface, qui était un film de la Warner avec Barbara Stanwyck. Là, c'est un peu l'équivalent. Chanteuse de cabaret, c'est l'équivalent. Il y a des répliques dans ce film que je trouve mais inénarrables, qui sont hallucinantes, où les choses sont dites très clairement. Alors, le problème de l'enfant à qui lui est retiré, enfin, qu'elle est plus ou moins obligée d'abandonner, c'est une réalité d'époque aussi, c'est ça. Ce sont des films qui nous montrent des choses qui arrivaient. Et effectivement, une femme qui met au monde un enfant hors mariage, à l'époque, mais c'est la fin, elle est détruite, une femme comme ça. Donc, elle est obligée, pour pouvoir mener sa vie, d'abandonner son enfant. Alors, le film joue sur des ressorts mélodramatiques, mais qui fonctionne en fait parce que ce n'est jamais sentimental. Et Claudette Colbert, je trouve, est incroyable dans ce film. Je trouve que... Alors, c'est le début de la carrière de Claudette Colbert où à l'époque, elle est vraiment dans le sexe symbole. Elle incarne un sexe symbole, elle est d'une sensualité incroyable. On la connaît plus, nous, les cinéphiles, pour tous les films qu'elle fera après dans les années 30, 40, 50, oh. Où elle est beaucoup dans la comédie. Et c'est effectivement une des meilleures actrices de comédie qu'on ait jamais vues. Mais dans ses films pré-code, elle dévoile une sensualité qui est, je trouve, absolument... elle donne le frisson. Et dans Chanteuse de cabaret, en plus, elle chante, et c'est vraiment elle qui chante. C'est étonnant. Et je trouve... Alors, effectivement, vous avez déjà parlé de Cléopâtre, où elle est quand même... Elle est une Cléopâtre incroyable. Ce que je voudrais dire de Cléopâtre, c'est juste que c'est un film... Donc, c'est Cléopâtre sort après l'installation du code en 1934, mais il était tourné avant et donc c'est à l'époque où c'est encore un peu le foutoir et donc le film, il va y avoir des coupures, des choses comme ça, mais c'est quand même un film très très osé. Et Cécile B. DeMille, il le dit, hein, il a voulu faire un film sur le sexe et toute l'histoire de Cléopâtre vue par Cécile B. DeMille, c'est une histoire de sexe. Et il y a par exemple deux scènes qui sont pour l'époque mais vraiment hallucinantes. Il y a la scène de séduction de Marc-Antoine par Cléopâtre dans le bateau de Cléopâtre. Où, alors c'est plus que suggestif, les choses sont de plus en plus évidentes et ça se termine par le couple de Marc-Antoine et Cléopâtre faisant l'amour. Alors ils sont les esclaves de Cléopâtre mettent des voiles, donc on ne les voit pas, mais il y a la musique très lancinante qui semble marquer le rythme de l'acte sexuel, et il y a tous les esclaves qui font bouger les rames du bateau, et les rames du bateau bougent en fonction de l'acte sexuel. C'est vraiment et c'est très voulu tout ça. Cécile B. DeMille a dit qu'il voulait visualiser et mettre en scène un orgasme, et donc toute cette scène-là, c'est un orgasme. C'est quand même du jamais vu à l'époque. Et l'autre scène similaire qui est très étonnante, on voit Marc-Antoine et Cléopâtre qui sont allongés dans les bras l'un de l'autre, et la scène est vue à travers une harpe, et il y a une harpiste qui joue sur les cordes de la harpe. Et en fait, si on regarde bien, on se rend compte que les doigts de la harpiste sur les cordes, en fait, ils caressent littéralement tout le corps de Claudette Colbert. Donc, on assiste en fait à une scène d'amour, une scène de sexe, telle que Cécile B. DeMille pouvait la montrer à l'époque. Donc, c'est un film d'une énorme sensualité. Et là aussi, je trouve que la restauration est magnifique. C'est-à-dire qu'on voit, par exemple, les costumes de Claudette Colbert qui sont à la limite... Il y a un côté très sadomaso, je trouve, dans ce film-là. Et il y a un côté... Les costumes sont presque des costumes de bondage, je trouve, qui l'enveloppent, qui l'enserrent. Elle est prisonnière de ces costumes. Et en même temps, c'est des costumes qui mettent en valeur son corps. C'est très, très étonnant. Et Claudette Colbert, c'est effectivement... On pourrait faire toute une émission sur elle.
1: Ouais, puis c'est vraiment l'incarnation, effectivement, de la sensualité. Et puis, à l'époque, hein, avant de tourner pour Capra, tout ça. Et puis, effectivement, c'est un film très fétichiste, on va dire. Voilà.
0: Voilà, fétichiste. C'est le mot parfait, effectivement.
1: Merci. On a plus trop le temps de parler des deux derniers films. Je voulais juste quand même les citer rapidement parce qu'il y a quand même le premier film de Dietrich, Le Cantique des Cantiques, signé aussi d'un grand metteur en scène oublié aujourd'hui, Ruben Mamoulian, ouais. Un grand formaliste que j'adore et qui a un film en plus qui a été fait dans la douleur parce que Dietrich voulait pas le faire. C'est son premier film sans Sternberg. On a parlé il y a pas longtemps en plus de tous ces films faits avec Sternberg. Il y a un dernier film aussi dans le coffret qui est plus léger, qui est plus trivial, signé par un des Earl C. Quinton qui a signé dans sa carrière très peu de chefs-d'œuvre, mais au moins un. C'est un bon réalisateur, hein, mais c'est plutôt un réalisateur, un artisan, ouais. Comme on disait tout à l'heure. L'île du docteur Moreau, qui est un film incroyable.
0: C'est sublime, l'île du docteur Moreau. C'est encore. L'île du docteur Moreau, c'est un parfait film pré-code.
1: Bien sûr.
0: C'est-à-dire que tout ce qu'on voit dans ce film, c'est tellement pervers que plus jamais aucun film ne pourra le faire après 1934. En
1: fait. Comme King Kong, comme même le premier Tarzan, exactement. Tout ça, il y a des choses incroyables. Et on parlait tout à l'heure d'Aïda Lupino, qui est une réalisatrice que j'adore, actrice et réalisatrice que j'adore. Et là, il y a un film avec Aïda Lupino et Larry Buster Crabbe, alias Flash Gordon pour les cinéphiles, mais qui est. Un film incroyablement trivial qui s'appelle L'école de la beauté. Moi, j'avais pas vu ce film. C'est vraiment un film de, entre guillemets, mais de pervers, quoi. C'est le film de Whistler par excellence, quoi. Voilà.
0: Mais totalement, c'est hallucinant. C'est effectivement très léger. Personne ne va dire que c'est un chef-d'œuvre. Mais c'est un film qu'il faut voir tellement il est révélateur des mentalités d'époque quand on pouvait se permettre de montrer ces choses-là à l'écran. Et en fait, c'est un film qui, du début jusqu'à la fin, ne pense qu'à montrer les corps des jeunes filles, mais les corps des hommes aussi. Ça, c'est très étonnant, parce qu'à l'époque, le corps de l'homme, c'est un peu tabou quand même. Alors, il y a les Tarzans de Johnny Weissmuller, qui font quand même gros scandale quand même, un Tarzan. Mais là, c'est encore parce qu'on voit, on voit littéralement tous ces hommes qui sont tous des athlètes, on les voit nus, les fesses à l'air. On n'a jamais vu ça à l'écran à l'époque. Et c'est un film qui à la fois se fait croire qu'il dénonce la pornographie, mais en fait qui quelque part prend beaucoup de plaisir à la montrer en fait. Alors c'est très amusant. Il y a une espèce de... Alors la question que pas mal d'académiciens se sont posés sur ce film, c'est toute cette mise en scène du corps, à travers des numéros musicaux, tout ça, ça rejoint un peu l'obsession du corps qu'on retrouve dans le cinéma nazi. Alors évidemment, ce n'est pas un film qui promeut une idéologie nazie, mais il y a quand même cette idée du corps parfait, du corps qui est sain, du corps athlétique. C'est assez curieux, en fait. Et effectivement, Larry Buster Crabbe, qu'on connaît donc pour Flash Gordon, qui était le roi de ce qu'on appelle à l'époque les serials, c'est-à-dire ces petites séries Z qui passaient avant les grands films et qui étaient un peu l'équivalent des feuilletons en fait à l'époque. C'est un vrai athlète olympique, c'est un nageur comme Johnny Weissmuller, et d'ailleurs il a fait un Tarzan lui aussi, et il est effectivement d'une très grande beauté. Et donc en fait tout le film est un peu autour de ça, et Ida Lupino qui est très très jeune, je crois qu'elle a 16 ans ou quelque chose comme ça à l'époque, qui vient d'Angleterre, qui a débarqué il y a peu et qui est là, toute gamine, et on la reconnaît parfaitement, mais c'est pas la Ida Lupino des grands films noirs des années 40 de la Warner qu'on va retrouver après, mais de la voir si jeune, c'est étonnant. Et il y a un autre film qui n'est pas dans le coffret, mais de l'époque pré-code que moi j'aime énormément, où elle a un petit rôle, qui est Peter Ibbetson de Henry Hathaway, qui est un film...
1: C'est un chef-d'œuvre.
0: Du cinéma romantique. Ah oui. Et c'est aussi un des tout premiers films où on voit Ida Lupino toute gamine, en fait.
1: On vous rappelle que le coffret Hollywood interdit les années pré-code, pour lequel De Niro Sano, qui était avec nous durant l'heure qui vient de s'écouler, a écrit un très bon livret, est disponible chez Éléphant de Film.

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Salut les gens, à la prochaine.

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1: 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Bon après-midi.

Philomène a lu la joyeuse encyclopédie anecdotique de la gastronomie de Michel Ferrassi-Porri et Marilyn Paoli. Elle a relevé de A à Z quelques recettes. Elle comme Libig. Un livre de cuisine, ce n'est pas un livre de dépenses, mais un livre de recettes. De Sacha Guitry. Baron Justus von Liebig, 1803-1873. C'est à ce professeur de chimie de nationalité allemande, spécialiste de la chimie organique, considéré comme l'un des pères fondateurs de l'agriculture industrielle, que l'on doit l'invention des extraits de viande et de fond de volaille et des bouillons cubes concentrés. Il fut décoré de la médaille de la Légion d'honneur par le ministre français du commerce, le chimiste Jean-Baptiste Dumas. Pour l'anecdote, c'est le baron Liebig qui a inventé le premier lait pour enfants non maternels.

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2: Il sera à tout jamais le premier sélectionneur tricolore à offrir aux Bleus un titre de champion du monde, Aimé Jacquet. S'il y a un peu moins de 8 décennies, on lui avait dit qu'il deviendrait vainqueur de la plus belle compétition de football au monde, celui qu'on surnommera plus tard Mémé, ne nous aurait pas cru. Né dans un petit village du département de la Loire, son amour pour le ballon rond va vite évoluer en projet de carrière, en projet de vie. Destiné à devenir ouvrier métallurgiste, il va au fur et à mesure faire son petit bonhomme de chemin pour devenir professionnel de football, chez les Verts, à la AS Saint-Etienne. Mais il ne faut pas croire, au vu de sa réussite récente, que ses débuts furent flamboyants. Non, Aimé Jacquet s'installe pas à pas à Saint-Étienne, sans brusquer les choses. Il glane ses premiers trophées comme en 1964, même s'il joue très peu, il devient champion de France. Le premier de ses 5 titres de champion avec les Verts, avec qui il les remportera également 2 Coupes de France. Après 2 caps en bleu, en 1968, il restera professionnel jusqu'en 1975, après une pige de 2 saisons chez le voisin lyonnais. En tant qu'entraîneur, il entame sa vie sur le banc, justement à Lyon, avant de briller du côté de Bordeaux, où il décrochera 3 titres de champion de France, 2 D1 et 2 Coupes de France, sans oublier 2 demi-finales de Coupe d'Europe, viendront Montpellier et Nancy, mais surtout les Bleus. Qui se serait douté qu'au lendemain de la déception de France-Bulgarie en 1993, lui qui prendra les rênes de l'équipe, qui combattra contre vents et marées, confiant en sa méthode, emmènera sa nation au firmament du football mondial un certain 12 juillet 1998, pour être honnête, pratiquement personne, sauf peut-être Aimé Jacquet lui-même. Allez, on se donne rendez-vous demain pour d'autres histoires d'un jour, avec Mémoire Sport.
3: 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Depuis de nombreuses années, les gosses de Crépy animent les vacances d'été des petits crépinois. L'association organise une grande kermesse le jeudi 30 juillet à partir de 18h dans la cour de l'école Gaston Ramon, rue de Zelmoselle à Crépy en Valois. Au programme structure gonflable, stand de maquillage, pêche au canard, animations diverses et bonne humeur. Alors venez en famille pour passer un moment agréable autour des différents stands. Venez participer au jeu et profitez de la buvette. Ce sera ouvert à tous donc jeudi 30 juillet. Devenez facteur d'arc le temps d'un stage, mardi 21 et mercredi 22 juillet de 10h à midi et de 14h à 16h. Le musée de l'archerie et du Valois à Crépy organise un stage de fabrication d'arc pour les enfants de 6 à 12 ans. Offrez à vos enfants une expérience unique, fabriquez leur propre arc et leurs flèches. Ils seront guidés par Laurent Messias qui est facteur d'arc professionnel. Un atelier ludique, pédagogique et immersif qui plongera les jeunes participants dans l'univers fascinant de l'archerie traditionnelle. Inscription pour ce stage au 03 44 59 21 97 ou en écrivant par courriel à musée@crepy-en-valois.fr.
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1: Bienvenue dans les Hauts-de-France. Voici un reportage réalisé par une radio associative de la région.
2: Baisse la tête quand tu attaques. Baisse la tête quand tu attaques. Baisse la tête. Voilà.
3: Le samedi 30 et le dimanche 31 mai, le judo club de la ville de Choisy-au-Bac a organisé son 7e challenge Bernard Kazak. Alexandre Cousin, président du judo club de Choisy-au-Bac, nous présente dans un premier temps le club.
4: Alors le club de Choisy-au-Bac, c'est un club qui a été créé donc, par M. Bernard Kazak, qui est décédé il y a maintenant 8 ans. Donc pourquoi la 7e année de tournoi? C'est un club qui a été créé dans les années 80 et aujourd'hui on compte 180 adhérents. Donc on pratique le judo à partir de 2 ans jusqu'à 40, 50 ans, voire plus. On fait du taijitsu, on fait du taiso, c'est du renforcement musculaire. On a du judo, du baby judo, motricité, donc de 3 ans. On pratique les arts martiaux, taijitsu et tout ce qui va avec.
3: Alors vous avez énuméré des disciplines, est-ce que vous pouvez un petit peu les expliciter aux auditeurs?
4: Le judo, c'est un sport de combat, technique debout, amener au sol, immobilisation. Taijitsu, c'est plus un mix entre le karaté et le judo. Donc il va y avoir des katas, coups de pied, coups de poing, amener au sol, immobilisation, étranglement, clé de bras, tout ce qui va. Du coup, je disais le taiso, donc renforcement musculaire. On a un cours à partir de 13 ans, en fait c'est 13, on va voir loin, mais 13, 40 ans, et après on a un cours de 40 ans et plus.
3: Le judo club de Choisy-au-Bac pratique également le sport adapté, c'est-à-dire?
4: Alors le sport adapté, en fait, donc nous on est affiliés depuis 8 ans maintenant au sport adapté. En fait, on accueille des personnes en situation de handicap, des handicaps moteurs, tout ce qui est trisomie, autisme. Je travaille avec l'Arche de Compiègne depuis 7 ans. 7 ans, ils viennent un vendredi sur deux, je leur fais une petite séance d'une heure. C'est une chose qui nous a tenu vraiment à cœur parce que le sport doit être pratiqué par tout le monde et... on a trouvé ça super de pouvoir intégrer la Fédération Française de Sport Adapté.
3: Vous êtes totalement dans l'inclusion.
4: Voilà, inclusion, ouais. On a reçu le trophée handisport de Lozarc l'année dernière.
3: Les cours ont lieu où et quand?
4: Complexe André Mahé, qui a brûlé il y a 5 ans. Donc là, on est à la salle polyvalente. Bonne nouvelle, on récupère un nouveau complexe à partir de septembre. Au même endroit, complexe André Mahé, avec une plus grande surface et puis du beau matériel tout neuf.
3: Et la compétition aujourd'hui, elle a lieu où précisément?
4: Alors, gymnase des Linières, un autre gymnase dans Choisy-au-Bac, parce que nous, en fait, même dans le complexe, on ne pourra pas organiser de compétition. Ça sera vraiment une salle d'entraînement. Donc, en fait, on organise ici la salle, le département de l'Oise nous prête les tapis, ce qui fait qu'on peut organiser notre challenge chaque année.
3: Concrètement, il s'organise comment ce challenge? Aujourd'hui, le samedi 30 mai, c'est réservé aux jeunes et aux enfants?
4: Alors, c'est un challenge qui est sur deux jours, samedi dimanche. Donc aujourd'hui, c'était les pajamas, donc 11-13 ans. Après, on a fait une animation baby, donc c'est tous les babies du club de Choisy et on fait participer le club de Tourotte. Donc une petite animation, des petits combats, ils repartent chacun avec une médaille. Voilà, c'est sympa, ils sont contents. Là, c'est les plus petits, donc là, c'est les 8-9 ans. Là. On rattaque demain matin avec les cadets juniors seniors. Donc à partir de 15 ans jusqu'à 30-40 ans. Et on finit la journée avec les pré-poussins, donc les plus petits, qui vont avoir entre 5, 6, 7, 8 quoi.
3: Quels sont les clubs que vous avez invités pour ce challenge?
4: Alors en général, on fait une invitation globale au club de l'Oise. Club, ça veut dire les clubs des alentours, hein, Tourotte, Ribécourt, Resson, Noyon. En général, on tourne à une quinzaine de clubs présents. La première année, on a tourné à 20 clubs, 450 judoka, mais on l'avait fait sur une journée. C'est pour ça que maintenant, on fait sur deux journées.
3: Quels sont les liens que vous entretenez avec les clubs de l'Arc, à savoir l'agglomération de la région de Compiègne?
4: Les liens, c'est qu'il y a toujours des liens forts entre les clubs d'arts martiaux. Comme je disais tout à l'heure, le club il a brûlé il y a 5 ans. On a eu beaucoup de propositions, de créneaux dans les clubs des alentours. Resson, Noyon, Senlis, Tourotte, Ribécourt, puis même les alentours. Hein. Je veux dire, il y a Creil, il y a Nogent, il y a Senlis qui est là aujourd'hui, Crépy-en-Valois.
3: Comment c'est organisé en amont ce challenge?
4: Alors très grosse organisation, parce que comme je vous disais tout à l'heure, donc nous on peut pas le faire dans notre salle. On demande au département de l'Oise de nous prêter des tatamis. tatamis, donc c'est très sympa déjà qu'ils nous prêtent des tatamis, parce qu'il y a quand même près de 200 tatamis. On a juste le transport à notre charge en fait. Quand il y a de l'aide comme ça, c'est vraiment très agréable.
3: Il a été préparé essentiellement, je suppose, avec des bénévoles.
4: Énormément de bénévoles. Hier, pour l'installation, on devait être une bonne vingtaine. Entre les adhérents, les parents qui donnent les coups de main. On a installé la salle à 21h, on a fini à 23h. Je sais que là, on est quand même pas mal de bénévoles. Il y a 4 surfaces, il faut compter minimum 5 bénévoles par surface. En comptant l'arbitre, les teneurs de table, après il y a tous les à côté, l'organisation, la buvette, tout ça, la pesée, c'est 3 personnes aussi de chaque côté, garçon-fille. C'est vraiment une très très grosse organisation.
3: Comment s'organise la compétition? Les judokas font 3-4 combats?
4: Alors ça marche par poule, sur les petites compétitions comme ça, amicales, c'est par poule. Donc c'est minimum une poule de 2. Maximum poule de 5, ça veut dire que s'ils sont 5, ils font forcément tous 4 combats. Si c'est une poule de 2, ils font un premier combat, ils refont un deuxième combat. S'ils ont un point chacun, ils refont un troisième combat. Si c'est le même qui gagne, bah voilà, on arrête la compétition et puis ils ont leur récompense, quoi.
3: Donc ils sont susceptibles d'avoir une médaille?
4: Ils repartent tous avec une médaille. Comme je disais tout à l'heure, chez les bébés, ils étaient 14. Après, c'est pareil, c'est les chaleurs aussi. Hein. Donc d'habitude, ils sont une vingtaine, une trentaine. Là, ils étaient 14. Ils sont tous repartis avec une médaille. Puis à cet âge-là, ils sont contents. Ils sont tous sur le podium et ça fait plaisir.
3: Comment est financé le judo club de Choisy-au-Bac?
4: Les adhésions, déjà, c'est une bonne grosse partie. Les subventions qu'on demande un petit peu à droite, à gauche, des départements, les subventions de la mairie, essentiellement ça, quoi.
3: Et vous arrivez avec cet argent à faire vivre le club correctement?
4: Exactement. Notre professeur, il est payé en frais kilométriques, donc ça ne nous revient pas très très très très cher, je veux dire.
3: Comment vous abordez la prochaine rentrée, la prochaine saison, celle 2026-2027?
4: Alors, je vais pas vous cacher, hein, on a hâte. On a hâte parce que là, depuis 5 ans, du coup, on est dans la salle polyvalente, on a une petite surface, le club grandit d'année en année. Je pense que le fait d'avoir une nouvelle salle, un nouveau complexe, une surface plus grande que même ce qu'on avait à l'époque, avant l'incendie, on n'avait qu'une surface, là on va avoir 2 surfaces. Il y aura une 3e surface si besoin, qui sera séparée par un rideau amovible. Le but de cette salle, ça va être de réorganiser des stages benjamin, des stages départementaux.
3: Quelle valeur, Alexandre, selon vous, le judo transmet?
4: Beaucoup de valeur. Le judo, c'est avant tout un code moral. C'est, je ne vais pas dire à connaître par cœur, mais à connaître un minimum. Dans le code moral, on va retrouver le courage, la sincérité, on va retrouver la politesse, la modestie...
3: Quel bienfait cette discipline apporte-t-elle à ses pratiquants?
4: J'ai envie de vous dire, hein, le judo, ça reste un sport quand même assez complet. Parce que on peut débuter le judo très petit. À l'âge de nous, je vous dis, à l'âge de 2 ans, on commence par faire de la motricité. Même si on sait que la gym, c'est de la motricité. Apprendre à chuter, apprendre à marcher sur un tatami, c'est pas quelque chose qu'on fait tous les jours. Donc tenir l'équilibre. Voilà, c'est les premières choses qu'on apprend, à chuter, à faire une roulade. C'est vraiment les bases du judo, la chute.
2: Avance les jambes vers sa tête.
5: Oui.
2: C'est bien d'ailleurs. C'est bien.
3: Jean-Maurice Parizeau est 5e dan, responsable technique du Jiu-Jitsu des Hauts-de-France. Il nous présente, dans un premier temps, la discipline.
6: Alors le Jiu-Jitsu, c'est une méthode d'autodéfense où l'on retrouve toutes les clés de l'aïkido, les projections du judo et les atémis du karaté. On apprend aussi à se maîtriser, à avoir confiance en soi, ce qui n'est pas inintéressant lorsqu'on cherche ne serait-ce qu'un emploi ou qu'on se présente face à une situation un petit peu difficile. Donc moi j'enseigne à Venette, hein, c'est le club de Jiu-Jitsu de Venette et aussi au Jiu-Jitsu Club Pontois. Je suis également responsable de la Ligue des Hauts-de-France au niveau de la technique Jiu-Jitsu.
3: Alors aujourd'hui, le samedi 30 mai, c'est le challenge Bernard Cazac. Vous le connaissiez personnellement?
6: Oui, alors Bernard c'est déjà un homme exceptionnel, un arbitre hors pair qui avait une grande connaissance pédagogique au niveau des enfants où il était très apprécié. C'est quelqu'un qui était apprécié de tout son entourage sportif. On avait une réunion et on devait chercher qui mettre à l'honneur lors d'une grosse réception qui était la cérémonie des vœux des Hauts-de-France. Et j'avais cité Bernard Cazac, c'est la première personne qui m'est venue et à l'unanimité, il a été bien sûr accepté.
3: C'était quelqu'un qui était très respecté, très humble et aussi très courageux.
6: Alors c'est tout à fait ça, il était troisième dan, mais il avait une valeur de 6-7e dan, et c'est une personne qui était aimante de tout le monde, qui aimait vraiment tout ce qu'il faisait.
3: Quel était votre rôle durant ce week-end au challenge Bernard Cazac?
6: Il me fallait d'être présent parce que Bernard étant une personne qu'on ne peut oublier, donc le fait de revenir dans une organisation qui porte son nom, ça nous fait rappeler des bons souvenirs et ça fait pérenniser toutes ces valeurs morales qu'il lui-même diffusait à son époque.
3: Vous êtes responsable technique des Hauts-de-France. Comment se portent les disciplines du judo, du jiu-jitsu dans cette région?
6: Dans les Hauts-de-France, tout se passe très bien. Le jiu-jitsu est en plein essor. Le judo va apporter beaucoup de valeurs au niveau des enfants, au niveau technique, au niveau croissance et au niveau moral. Le code moral étant partie importante dans notre discipline. Et le jiu-jitsu est en plein essor parce que ça apporte aussi une méthode de self-défense. On peut le pratiquer à tout âge, à tout niveau.
3: La région des Hauts-de-France forme des champions, des futurs peut-être médaillés?
6: Oui, alors effectivement, le judo des Hauts-de-France se porte très très bien. Je n'ai pas tous les noms en tête, mais on a effectivement des gens qui performent au niveau des championnats du monde et des championnats européens, que ce soit en kata, que ce soit en combat ou que ce soit en ewaza, en jujitsu, jujibé, ce qu'on appelle le jujibé. On a également dans le jujitsu une possibilité de faire des combats, ce qu'on appelle le fighting system, qui inclut les coups, les projections et des contrôles au sol. On a également les katas, on a également la partie duo système où ce sont des mouvements qui sont répétés en couple, par deux, hein, que ce soit masculin, féminin ou mixte. Et on a également le contrôle JJB, le newaza, où le contrôle peut se faire dans toutes circonstances, côté, sur le ventre, sur le dos et ainsi de suite.
3: On est le samedi après-midi, là, les poussins sont en train de faire la compétition. Comment s'est passée la matinée?
6: Alors, excellemment bien. Justement, tous les coachs ont montré les valeurs de notre discipline, c'est-à-dire entraide, amitié, sans spécialement hurler pour amener des informations à leurs enfants qui font la compétition. Ce matin a été exemplaire.
3: Les auditeurs qui vous écoutent, peut-être, hésitent à soit inscrire leurs enfants, soit s'inscrire eux-mêmes dans ces disciplines. S'ils hésitent, que leur diriez-vous pour franchir le pas et...
6: Oui, je peux comprendre que notre discipline donne un aspect de combat et peut-être risque de blessure. C'est pas du tout ça. En réalité, je vous conseille, moi, c'est de faire un ou deux essais dans le club de votre choix. Prenez conscience de l'ambiance, de la qualité technique et pédagogique de l'enseignant et l'aspect social du club. Et partant de là, vous verrez, vous allez changer d'idée parce que quelque part, vous allez voir que tout est basé sur le respect, la technique, l'entraide et l'amitié.
2: T'as bien combattu, c'est très très bien.
3: Lino a coaché ce week-end.
7: Bonjour. Donc un combat, on a deux enfants, donc un enfant qui met la ceinture rouge et l'autre enfant qui n'en met pas. Donc on les fait saluer, on les ramène au milieu et on les fait se tenir et ensuite débute le combat.
3: Il dure combien de temps?
7: Ça dépend des catégories, entre 1 minute 30 et 3 minutes. Oui, tout s'est bien passé, pas de blessés, des beaux combats, de belles chutes, donc tout était propre, nickel.
3: Quels sont les trois mots qui reviennent souvent quand vous coachez, Lino?
7: Il y a le Hajime. Donc ça c'est pour lancer le combat. Il y a maté, ça c'est pour arrêter le combat. Et après on en a souvent deux, c'est le hippon. Donc ça c'est quand le judoka tombe le dos en premier. Donc c'est une victoire et fin du combat. Et on a aussi le wazari, c'est quand il tombe sur une épaule. Et c'est la moitié d'un hippon, je dirais. Mais le combat continue quand même.
3: C'était Yann Barré pour Radio Valois-Mulsien. Le samedi 30 mai, j'étais au gymnase des Linières dans la ville de Choisy-au-Bac. Le judo club de la ville organisait son 7e challenge, Bernard Cazac.
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0: Bonjour à tous, j'accueille Joël Chatin dans nos studios à notre micro pour Des livres à volonté. Il va nous présenter son ouvrage Reflet dans un miroir d'eau. Bonjour Joël.
3: Bonjour.
0: Vous êtes de Crouy-sur-Ourcq. Expliquez-moi un petit peu, c'est pas votre premier livre.
3: Non, c'est le 13e. J'ai commencé à publier en 2015, La vie H-Matru, et j'en fais un par an depuis ce temps-là.
0: Ok, alors quelle thématique vous abordez dans l'ensemble ?
3: Chaque livre participe d'un mouvement. L'ensemble sera composé de 22 livres. Donc là, c'est un des livres et le chapitre d'un seul livre. L'ensemble des livres marque les temps de vie selon les grandes arcanes du tarot.
0: Quel est votre métier à la base ? Vous n'êtes pas du tout auteur ?
3: Non, j'exerce le métier de paysagiste concepteur. Donc on fait des aménagements paysagers. En ce moment, on fait beaucoup de puits de fraîcheur dans des cours de type oasis pour rafraîchir nos écoles,
0: et
3: par exemple.
0: Et c'est vrai que oui, avec les fortes chaleurs hein, et cet été, ça peut en effet ça peut donner des envies. Dans Reflet dans un miroir d'eau, votre ouvrage, du coup, qu'est-ce que vous abordez ? Comment vous le résumeriez ?
3: Non, ça se passe en 1776. C'est un Écossais un paysagiste écossais qui a réellement existé, qui s'appelle Blecky, dont on connaît sa vie par l'intermédiaire de son journal. Et ce paysagiste écossais vient en Auvergne pour, à la demande d'un seigneur, comme ça se passait à l'époque, pour réaliser un jardin à l'anglaise. Donc il y a tout le périple de son arrivée à la Chaise-Dieu. Et lorsqu'il arrive, il voit que les terrassements sont déjà commencés. Hein. Les terrassements, c'est les déblais, les remblais, les mouvements de sol. Et il voit qu'il y a une terrasse qui a été déjà réalisée et qu'elle est parfaitement horizontale et parfaitement à l'équerre. C'est-à-dire quelque chose qui n'a rien à voir avec un projet de jardin à l'anglaise. Donc il s'en offusque, il ne comprend pas, le seigneur n'est pas là, hein, il est en garnison, c'est une noblesse d'épée. Et donc il décide de quitter le lieu, mais les dames du château de Lorme, hein, la famille du seigneur, eh bien les femmes le retiennent, c'est la grande époque de l'anglomanie. On aime les Anglais, on aime parler anglais. Et il comprend qu'il va y avoir un mariage, arrangé bien sûr comme c'était le cas à l'époque, qui est en train de se tramer, et il va utiliser eh bien, ce projet de jardin pour essayer de servir le dessein de ces dames qui ne sont pas toutes d'accord au sujet de ce mariage.
0: Très bien. Alors on est sur un roman historique du coup, où vous vous servez de personnages qui ont existé, d'une histoire donc avec ce château en Auvergne qui a existé.

0: cette expérience de jardin en 1776. Et donc je connaissais bien sa manière de penser, sa manière de voyager, etc., etc. En ce qui concerne le terrain de la Chaise-Dieu, j'ai fait une étude paysagère, donc on a découvert ce jardin, sa réalité, alors qu'actuellement, il n'existe plus. Hein. Les bassins sont abandonnés, seule la terrasse existe, elle a été abîmée. Le château existe et il y a une tour qui est comprise localement comme pigeonnier. Donc en fait, tout a été oublié, mais quand on regarde bien, on retrouve. La généalogie de la famille, on l'a. C'était très facile aux archives départementales de pouvoir l'établir. Et j'ai retrouvé des pastels en ligne, à l'occasion d'une vente, donc ils sont représentés, donc je ne les ai pas, bien sûr. Et donc, tout ça mis à bout et complété par les recherches historiques, par les cartes anciennes, eh bien, tout ça permet de travailler sérieusement. J'ai même pu trouver les conversations de bar de Brioude, puisque on a, par les archives départementales, par Gallica, eh bien, les sujets de l'époque, localement, traités par les journalistes qui en parlent, par des rapports, par des brèves. Donc on sait de quoi on parlait dans les bars. On disait pas les bars, on disait les auberges, enfin voilà.
1: Avant d'avoir un petit récit de votre ouvrage, on va peut-être s'intéresser à replonger dans le temps à travers eh bien, ce son, cette musique que vous avez choisie. Alors expliquez-moi un petit peu d'où ça vient et quel est l'auteur.
0: Alors j'avais envie de mettre une musique de danse. C'était l'occasion favorite du peuple de se réjouir, et de l'aristocratie et du peuple. Donc là, c'est une bourrée que j'ai trouvée qui date de l'époque de 1776, l'époque de mon livre. Et c'est un Allemand qui l'a écrite, Jean-Gaspard Broch. Ça, c'est la manière de prononcer à la française. Il s'appelait Jean-Gaspard Broch. Voilà. Et visiblement, il a fait sa vie en France, sa vie d'artiste. Alors c'est important de mettre l'accent sur la musique, parce que nous sommes à la Chaise-Dieu, et la Chaise-Dieu a toujours été favorisée par les grands seigneurs, et en particulier, il y avait les grandes orgues à la Chaise-Dieu, donc on est perdu au fond de l'Auvergne, mais on avait un lieu porté à l'art, à la musique et à la spiritualité. Et c'est justement le nœud du livre, c'est que le paysagiste vient un petit peu apporter de l'ironie dans la lecture de ce site sacré. Et c'est ça qui va permettre de déjouer le destin qui était comme écrit d'avance de ce mariage.
1: Très bien, on écoute un extrait, on se retrouve juste après.

0: dans Des livres à volonté. On est avec Joël Chatin cette semaine qui nous présente son ouvrage, un roman historique qui se nomme Reflet dans un miroir d'eau. Joël, vous avez choisi un petit extrait pour nous plonger dans votre livre justement après cet aparté musical.
1: Alors c'est un extrait qui concerne la journée du lundi 15 juillet puisqu'on est dans le journal même de Blecky. Blecky voyage à l'aide d'un voiturier et la personne en question n'est ni plus ni moins que mon ancêtre, car le patronyme vient de Surville-Comtal. Et je me suis intéressé à la généalogie de mes ancêtres locaux et je me suis rendu compte que l'un de mes ancêtres était voiturier et je l'ai mis en scène.
0: Petit extrait.
1: Après un déjeuner de fromage et de poitrine, nous avons quitté très tôt Épinac pour être à la Chaise-Dieu dès le soir. Je ne pense pas que cette idée ait été pour m'être agréable, mais plutôt pour que ce Pierre Chatin, qui se dit la plante, mon voiturier, puisse retrouver son village de Sury à 4 lieues de Saint-Étienne, où sa femme et ses 7 enfants battaient le blé. Son plus jeune fils a juste 6 mois. Seul l'argent peut expliquer une telle conduite, et j'en étais presque fâché. Il m'a dit avec bon sens qu'il arrivait avec toutes ses qualités à faire vivre nettement sa famille. Il était connu pour la qualité de son travail de laboureur. Il m'a dit qu'il piochait sa vigne la nuit, que c'était un usage dans le forêt et le livradois de travailler ainsi tant que Dieu en donnait la force. Il avait tenu à être mon guide quand il a su que j'étais anglais et espérait apprendre un peu de ce langage pour la suite de ses activités. J'étais si étonné que je n'ai plus été désagréable avec lui de la journée et lui ai appris beaucoup d'anglais. Il apprend des phrases simples dans toutes les langues. À 46 ans, j'ai trouvé qu'il était courageux de s'instruire encore.
0: C'est vrai que c'est une plongée un peu...

0: peu saisissante dans le passé, un passé final qui n'était pas très loin, avec notamment ce métier de voiturier et ce quotidien aussi qu'on perçoit dans cet extrait. Quel retour vous avez pu avoir sur votre ouvrage, justement ?
1: Alors, j'ai un de mes relecteurs qui m'a dit que c'était à son goût le meilleur de mes ouvrages. Et tout le monde est étonné de se demander si c'est vrai ou si c'est faux. Mm-hmm. Parce qu'en fait, pratiquement tout est vrai, si ce n'est que tout est faux. Donc en fait, c'est vraiment une plongée dans la réalité. On peut aller sur les lieux et en voir les traces. J'ai mis un dossier graphique à la fin du livre pour qu'on puisse se rendre compte de ce miroir d'eau où il était et quel effet paysager il produisait, d'une autre manière aussi.
0: Très bien, bah vous souhaitez plonger dans le passé, dans les jardins à l'anglaise et cette histoire, donc très beau livre de Joël Chatin, on le rappelle, son titre « Reflet dans un miroir d'eau », c'est paru en auto-édition. Merci beaucoup Joël.
1: Je vous en prie, merci bien.
0: On se retrouve la semaine prochaine pour une nouvelle chronique des livres à volonté.
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0: l'heure du goûter, il est 16h sur RVM.
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7: Ce reportage a été diffusé une première fois en juin dernier.
8: Lors du deuxième festival des mets et des mots à la Cité internationale de la langue française, la conférence inaugurale était intitulée « Dis-moi ce que tu manges » à la découverte d'un inconnu célèbre. À l'occasion du bicentenaire de la publication de la physiologie du goût de Brillat Savarin, Pascal Horry, académicien, auteur de la première édition annotée, retrace la fabrique d'un ouvrage majeur.
9: Physiologie du goût ou méditation, au pluriel, de gastronomie transcendante, nous l'allusions tout à l'heure, ouvrage théorique, historique et à l'ordre du jour, j'aime bien à l'ordre du jour, dédié aux gastronomes parisiens. Vous avez déjà le ton, hein ? Certains pourraient dire un peu pompeux, un peu... Non, c'est en permanence la ligne de crête de Brillat Savarin, c'est quelqu'un qui joue de sa grande culture classique pour l'étaler, mais qui en même temps ne se prend pas vraiment au sérieux, qui à chaque fois désamorce le sérieux par une série de clins d'œil.
8: Après une séance de dédicace, rencontre avec l'auteur.
10: Moi je vais commencer par une question toute bête. Pour beaucoup de gens, Brillat Savarin, c'est un cuisinier.
9: Oui, on peut le comprendre, puisque c'est une référence de la culture gastronomique française et même mondiale à travers la France. Mais pour moi, il y a au moins trois fondateurs de la gastronomie. Il y a les cuisiniers, ce serait Carême à ce moment-là dans sa génération. Mais à ce moment-là, des cuisiniers qui osent dire qu'ils sont des artistes aussi. Donc ça, c'est assez fondateur. Il y a les critiques gastronomiques et il y a déjà à cette époque-là un Grimaud d'Aranière qui... à tous les traits de ce qu'on appelle aujourd'hui un critique gastronomique, c'est-à-dire qu'il vous prend par la main et il vous dit que tel fournisseur, tel restaurateur est recommandable ou pas. Tandis que Brillat, lui, c'est un théoricien. Alors si on dit ça, on se dit « Oh, ça doit être très ennuyeux ». Non, parce que c'est un homme qui a beaucoup vécu, des aventures romanesques, y compris aux États-Unis, etc. Et tout en étant un magistrat, bien installé dans la Cour de cassation, donc dans le tribunal suprême, en fait, dont il est membre, c'est un magistrat, mais c'est en fait un homme des Lumières. C'est un homme qui a un regard, on peut dire, assez sensualiste, assez sensuel, assez hédoniste. Et c'est comme théoricien hédoniste de la cuisine et du vin qu'il est, à mon avis, remarquable.
10: C'est quelqu'un qui a posé les bases de la cuisine et de la culture, en fait.
9: Il a posé les bases de la culture. En la renvoyant à toute une histoire, l'histoire du restaurant entre autres, en la renvoyant à toute une chimie et toute une médecine. Il est nourri des textes médicaux, donc c'est quelqu'un qui aborde le corps d'une façon en effet relativement matérialiste. Et il commence son ouvrage par les sens, hein. Donc pour lui, d'une certaine façon, tout est affaire de sens. C'est fort peu chrétien, fort peu catholique, c'est très héritier des Lumières, oui.
10: Chez lui, la cuisine, c'est social, sociétal ?
9: Disons que pour lui, la cuisine, c'est un objet capital, donc il en parle à longueur de livre, mais à l'occasion d'aventures qui lui arrivent, y compris aux États-Unis, on n'imagine pas, aux États-Unis à l'époque, plusieurs années, il se retrouve à New York. Et à chaque fois, la chasse, la cuisine, les bons plats, les moines amateurs de bons vins et de bonnes chères s'invitent dans son histoire. Donc, c'est un homme qui aime manger, qui aime boire, mais surtout qui sait écrire sur ce sujet.
10: Mais on parle de la cuisine différente selon les milieux sociaux.
9: Ah, il est évident que c'est un bourgeois. C'est pas un noble, hein, c'est un bourgeois bien installé dans la vie, dans ses propriétés, du côté du le Bugey, le département de l'Ain. Mais en même temps, bon, c'est clairement un bourgeois. Mais après tout, les cuisiniers qui écrivent à l'époque travaillent pour les aristocrates et les bourgeois. Hein. Mais c'est quelqu'un qui sait parler de la manière dont on peut manger, dans la manière dont on peut faire la cuisine, puisqu'il y a quand même quelques recettes. C'est pas un livre de recettes, hein. Mais au passage, il se paye le luxe de quelques recettes. C'est surtout quelqu'un qui aime la vie, quoi.
10: Là, vous avez fait une conférence pour un livre qui est paru il y a très peu de temps, je pense.
9: Il y a un mois.
10: Voilà, qui s'appelle « Physiologie du goût », mais édition scientifique annotée par Pascal Horry de l'Académie française.
9: Voilà, vous avez bien résumé. C'est-à-dire que je prends le livre que je connais, que je fréquente depuis longtemps, mais je décide de le commenter, de l'annoter en bas de page. C'est d'ailleurs très joliment disposé par l'éditeur, Menu Fretin, avec la distinction entre le texte lui-même, noir sur blanc, évidemment, et les notes qui sont d'un rouge spécifique, ce qui permet d'éclairer les allusions de Bria, qui sans ça resterait obscur. Parce qu'aujourd'hui, on ne parle pas le latin comme lui, on n'a pas forcément la même formation juridique que lui. Donc il faut aider le lecteur.
10: Ça met au goût du jour un bouquin qui pourrait paraître désuet.
9: Exactement. En même temps, pour l'instant, il ne l'était pas, puisqu'on le réédite chaque année, pratiquement. Ouais. Il y a quelques années, à la surprise de beaucoup, rien de tel que Roland Barthes, le grand linguiste, etc., s'est engagé dans une préface à une réédition. Enfin, malgré tout, tout ça ne serait pas très lisible pour certains passages, hein, s'il n'y avait pas le travail, j'avoue, que j'ai fait.
10: Il y a une perspective qui est mise aussi en avant entre cette époque-là, juste de la Révolution, et après la Révolution, et maintenant, et l'époque moderne.
9: Oui, parce que vous constaterez qu'au cinéma, à la télévision, vous avez de plus en plus de films qui parlent de la naissance de la gastronomie, qui montrent les premiers restaurants, qui montrent un personnage qui s'appelle Dodin Bouffant, qui est entièrement inspiré par Bria, et qui est un personnage de l'entre-deux-guerres, hein, écrit par un admirateur de Bria, qui s'appelait Rouff, Marcel Rouff. Donc il y a une présence aujourd'hui de tout ça, et quand vous regardez d'ailleurs ce qui s'est fait de plus subtil au cinéma ou dans le roman sur la gastronomie, le personnage de quelqu'un qui ressemble à Bria est assez fréquent.
10: Oui, on vient de revoir aussi, moi je viens de revoir un film qui s'appelle Délicieux.
9: Exactement, oui, c'est un bel exemple, c'est bien choisi.
10: C'est sur le premier restaurant, voilà. C'était l'époque de la Révolution aussi.
9: Exactement, parce que le restaurant est inventé un peu avant la Révolution, mais annonce la Révolution, puisque ça veut dire que vous avez des cuisiniers qui s'installent à leur compte, qui quittent le service des grands aristocrates, etc., et qui vont ouvrir en effet des restaurants. Et puis le mot restaurant, c'est très Bria-Savarin, parce que Bria-Savarin, c'est un homme des Lumières. Voilà, lecteur de Voltaire, de Rousseau, de Diderot, etc. Et les restaurants, comme leur nom l'indique, ce sont presque des lieux écologiques, dirait-on aujourd'hui, puisqu'ils fabriquent, disent-ils, des nouvelles recettes qui vont restaurer la santé de leurs clients. On se croirait au 21e siècle.
10: Mais en fait, c'est la Révolution qui a permis tout ça. Indirectement, la Révolution a agi sur la gastronomie.
9: Alors la Révolution a accéléré le transfert de la propriété vers les restaurateurs, Beauvilliers, etc. En revanche, le restaurant apparaît juste avant la Révolution. Mais là où vous avez raison, c'est que si les restaurateurs s'installent dans les années 1770-80, donc on n'est pas très loin de la Révolution, c'est parce que le système des corporations est en crise. Et c'était un système très ligoteur, quoi. Et là, vous avez des gens qui représentent en fait un esprit d'entreprise assez moderne, qui s'installent et qui font craquer le système des corporations. Donc ça annonce la Révolution qui va supprimer les corporations.
10: Donc si on veut découvrir ce bouquin, ça s'appelle Physiologie du goût, édition scientifique annotée, Pascal Horry, membre de l'Académie française, et c'est aux éditions Menu Fretin.
9: Exactement.
10: Merci.
9: Merci à vous.
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1: On était partis après la prière,

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2: Chères auditrices et auditeurs, bonjour. C'est Hervé au micro, accompagné de Luc à la technique. Nous recevons dans le grand studio de RVM Didier Doucet, maire de Lagnilsec et président de la communauté de communes du Pays de Valois. Bonjour.
3: Bonjour, monsieur Le Chornéa.
2: Et madame Dominique Danel, maire de Bettencourt en Valois, vice-présidente chargée du tourisme, du patrimoine et de la culture. Bonjour.
4: Bonjour.
2: On commence cette émission par parler de la CCPV et principalement du conseil communautaire, puisqu'il y a eu des élections il n'y a pas longtemps.
3: Absolument.
2: Donc vous nous expliquez comment ça marche, le conseil communautaire.
3: Ouais.
2: Et puis les changements qu'il y a eu, puisque j'ai vu qu'il y avait quand même un petit changement par rapport
3: au
2: mandat précédent.
3: Absolument. Alors la communauté de communes donc, dispose d'un conseil communautaire qui en fait est l'organe délibérant, comme un conseil municipal dans une commune. C'est exactement la même nature. Il est composé de 94 membres qui sont élus pour partie sur des listes électorales au moment des municipales pour les plus grosses communes, celles de plus de 1000 habitants. Et en dessous de 1000 habitants, c'est forcément le maire qui est conseiller communautaire. Le nombre de conseillers communautaires par commune est défini par la loi, c'est-à-dire que selon la taille de la commune, on va avoir entre 1 et 21 conseillers communautaires pour la plus grosse commune qui est Crépy-en-Valois.
2: Ouais.
3: Voilà, donc Crépy en a 21, ensuite vous avez des communes qui en ont entre 3 et 5, 6 d'ailleurs, qui sont Lagnilsec, qui sont Nanteuil-le-Haudouin, qui sont le Plessis-Belleville, et la plupart des communes en fait ont un délégué. Voilà, et tout cela constitue donc le conseil communautaire qui regroupe 94 membres, l'ensemble des communes étant bien évidemment représentées.
2: Mais il y a 62 communes.
3: Oui.
2: Donc c'est un choix qui est fait.
3: Oui.
2: De 62 communes. C'est, oui. C'est les 62 communes qui ont décidé de se regrouper ou,
3: absolument.
2: Ou d'en haut du gouvernement, il y a quand même un chapeau au-dessus.
3: Non, alors
2: l'histoire
3: du Pays de Valois remonte à, allez, on va dire, 1992, je crois, la création de Valois Développement, qui était une sorte de regroupement de bonne volonté d'un certain nombre de communes, qui étaient d'ailleurs l'émanation plus ou moins des anciens CIVOM, si j'ai bonne mémoire, où ils ont décidé d'agir ensemble sur un certain nombre de sujets. Je pense que les premiers sujet, ça a dû être le traitement des déchets, enfin plus exactement la collecte. Et ensuite, au moment des lois de décentralisation, effectivement, il y a eu la volonté de créer une communauté de communes. Et là, les communes se sont mises d'accord, j'allais dire, pour savoir qui allait avec qui. C'est une grosse communauté de communes, hein, c'est la deuxième plus grosse communauté de communes de l'Oise en nombre de communes, la plus grosse étant notre homologue CCPV, mais Picardie verte, complètement à l'ouest, où il y a 108 communes, donc vous imaginez un peu le bazar. Et nous, donc, voilà, une partie des communes du canton de Baie, enfin toutes les communes du canton de Baie, l'ancien canton de Baie, l'essentiel des communes du canton de Nanteuil et une partie du canton de Crépy ont décidé de constituer la communauté de communes du Pays de Valois. Voilà, qui va fêter ses 30 ans, je crois que c'est 97 ou 98.
2: Oui, voilà. C'est 1997 la création.
3: Voilà, donc c'était vraiment dans le cadre des lois de décentralisation, donc la volonté était de travailler ensemble sur un certain nombre de sujets.
2: Une petite question annexe, comme pour l'Europe, le Brexit, est-ce que là il peut y avoir une espèce de Brexit, une commune peut sortir et rentrer?
3: Alors oui, théoriquement, une commune peut toujours sortir.
2: Maintenant qu'il y a des compétences qui sont partagées,
3: c'est
2: une commune pourrait quand même sortir ou...
3: Oui, dans l'absolu, une commune peut toujours sortir, alors ça va se faire via un arrêté préfectoral. Ça ne se fait pas comme ça de coups de cuillère à peau, si vous me permettez cette expression triviale. Donc ça nécessite d'avoir vraiment une justification, que ce soit pour rentrer ou pour sortir d'ailleurs. On a régulièrement des communes qui viennent frapper à la porte, y compris de territoires voisins qui ne sont même pas dans notre département. Vous voyez, j'en ai encore eu deux il y a très peu de temps.
2: Alors on revient sur le conseil communautaire. 94 membres.
3: Donc 94 membres, ensuite on a un bureau. Voilà, on a un bureau qui auparavant était constitué de 21 personnes et j'ai souhaité sur ce mandat porter le nombre à 24 personnes. Ces personnes en fait sont le bureau exécutif, c'est-à-dire qui prépare systématiquement les décisions du conseil en amont, les dossiers en fait qui leur sont remontés eux-mêmes par les différentes commissions à la tête desquels sont les vice-présidents, hein, en charge de chacune des compétences principales. L'idée étant que ce bureau soit représentatif du territoire. C'est-à-dire que ses membres, et d'ailleurs on a toujours eu cette politique, d'avoir un nombre de représentants de bureaux identiques sur les trois anciens cantons. On va les appeler comme ça, c'est-à-dire canton de Baie, canton de Nanteuil, canton de Crépy, de manière à ce qu'il n'y ait pas une surreprésentativité ou une sous-représentativité de tel ou tel secteur. L'autre élément qui était jusqu'à présent, on va dire, dans la règle, qui n'est pas une règle écrite, hein, qui est plus un modus vivendi entre tous les participants, c'était que chaque commune ne pouvait avoir qu'un seul représentant au bureau. C'est-à-dire, si vous avez une commune qui a un vice-président, bah, c'est lui qui est représentant au bureau, puisque de toute façon, les vice-présidents sont membres de droit du bureau. J'ai un peu changé ça et j'ai proposé au bureau, au conseil communautaire, pardon, lors de ce renouvellement, de modifier un petit peu, parce qu'il ne semblait pas totalement logique que la ville-centre, qui est quand même 15 000 habitants, n'ait qu'un seul représentant au bureau. Voilà, donc on a modifié ça et on est passé sur, du coup, trois représentants au bureau de la ville de Crépy, ce qui ne paraît pas non plus totalement indécent, au regard du poids de sa population, qui est quand même 25% de l'ensemble de la communauté de communes. Parce qu'on est à peu près 56 000 habitants sur la communauté de communes. Donc ces représentants, en fait, sont choisis par vote du conseil communautaire. Alors généralement, on a des gens qui soit sollicitent le fait de faire partie du bureau, donc qui m'appellent en l'occurrence, puisque j'étais le président sortant, ou qui appellent les services auparavant, avant la réunion, et qui disent « bah voilà, moi j'aimerais bien m'impliquer plus, etc. » Et puis, il y en a d'autres qui sont sollicités par le président ou par des vice-présidents, en disant « bah écoute, on a pensé à toi, est-ce que tu serais intéressé ?» Et le jour de l'élection même, évidemment, il y a une ouverture à candidature pour les personnes qui ne se seraient éventuellement pas positionnées et qui souhaiteraient se présenter ce soir-là. Et on vote chacun des membres du bureau individuellement. Donc c'est un vote qui prend un petit peu de temps, hein, puisque le soir de l'élection, on vote le vice-président, le président, les 7 vice-présidents, puis les 13 membres restants ou 14 membres restants du bureau.
2: J'ai vu que c'était un vote électronique.
3: C'est un vote électronique.
2: C'était la première fois ?
3: Non, c'était la deuxième fois, la deuxième ou la troisième ? Je pense la deuxième. Je pense que c'est la deuxième fois qu'on votait électroniquement pour le vote du président. Je crois que l'élection de Benoît Hacquin en 2014, on était encore sur le papier, me semble-t-il. On gagne beaucoup de temps avec ça. Mais ça reste un vote, évidemment, un bulletin secret, entre guillemets, c'est-à-dire qu'il est anonyme. Hein.
2: Voilà. On a vu, ça marchait assez bien. Voilà,
3: vous étiez là, donc vous l'avez vu, ça fonctionne plutôt pas mal.
2: Dans le bureau communautaire, il y a 24 membres, donc ça veut dire que toutes les communes ne sont pas représentées.
3: Non, toutes les communes ne sont pas représentées, mais au même titre, en fait, que...
2: Donc je poursuis ma question. Donc, est-ce que dans ce bureau communautaire, il y a des grosses communes et des petites communes quand même qui sont là?
3: Alors, il y a des très petites communes même, puisqu'on a des communes comme Varinfroid, par exemple, qui sont représentés, c'est un exemple que je donne. Donc, je fais en sorte aussi dans la constitution du bureau de garder un équilibre entre communes un petit peu plus grosses et communes de petite taille. Donc, en fait, effectivement, vous avez les grosses communes que sont Nanteuil, Crépy, Le Plessis-Belleville, Lagny-le-Sec, mais vous n'avez pas, par exemple, toutes les communes de plus de 1000 habitants qui sont représentées. Et vous avez beaucoup de toutes petites communes. Il faut garder à l'esprit que la communauté de communes, si vous retirez Crépy-en-Valois, la moyenne c'est 675 habitants. Vous voyez, donc ça reste extrêmement rural. Donc c'est vraiment très important qu'on ait une bonne représentativité de toutes les petites communes qui ne sont pas forcément confrontées aux mêmes enjeux ou aux mêmes problématiques que des communes de taille un peu plus grande, à tout point de vue d'ailleurs.
2: Parce qu'on a fait le tour ?
3: Je pense qu'on a fait le tour, En gros renouvellement, j'ai oublié de préciser.
2: Hein, donc, dire, il y a pas mal de nouvelles têtes, là.
3: Oui, on a renouvelé à peu près 38% de tout le conseil communautaire lors de ces élections.
2: En essayant aussi d'avoir un patchwork, c'est-à-dire des gens qui viennent un peu partout du territoire.
3: Alors ça, c'est vraiment important également, c'est qu'il faut qu'on ait cette représentativité, qu'on couvre bien toute la géographie du territoire, qu'on n'ait pas un territoire qui soit surreprésenté. Donc il y a 38% en fait de tout le conseil communautaire qui a été renouvelé par le biais des élections municipales. Et au sein du bureau, on a renouvelé, je crois qu'il n'en restait que 7 ou 8 de l'ancien bureau. Donc c'est un gros renouvellement avec l'entrée de beaucoup plus de femmes également, y compris dans les vice-présidents. On a une meilleure représentativité de la gente féminine, comme on dit.
2: Il n'y a pas la parité encore ?
3: Non, il n'y a pas encore la parité parce que malheureusement, il n'y a pas la parité dans les conseillers communautaires aujourd'hui. Il n'y a pas suffisamment de femmes élues.
2: C'est pareil pour les mairies, quoi.
3: Alors pour les mairies, il y a la parité maintenant obligatoire.
2: C'est un peu difficile.
3: Alors ça a été très difficile dans les petites communes qui du coup ont été confrontées à cette nouvelle loi de devoir effectivement être sujet à la parité. Ça a créé quelques, j'allais dire quelques drames. Oui, on peut peut-être le dire comme ça, c'est peut-être un peu fort, mais c'est vrai que du coup ça a obligé à sortir des personnes, que ce soit des hommes ou des femmes d'ailleurs, accessoirement, qui ont donné beaucoup d'années de leur vie à la commune. Et puis on leur a dit, bah, écoute, pour des soucis de parité, je suis désolé, mais tu vas rester sur le quai. Voilà, ce qui n'est pas forcément très bien pour nos petites communes qui peinent parfois à trouver des gens impliqués.
2: Donc on a fait le tour,
3: je crois,
2: de la présentation pour les auditrices, auditeurs.
3: Je crois.
2: Maintenant que ça soit bien clair.
3: Ouais.
2: Et on va parler maintenant des compétences, un peu des compétences obligatoires.
3: De la communauté de communes.
2: Ah, ouais. Il y a des compétences obligatoires, j'ai vu, et des compétences optionnelles.
3: Absolument.
2: Donc obligatoire, c'est l'État qui décide.
3: C'est la loi qui fixe les compétences obligatoires qui sont dévolues aux communautés de communes. Quel que soit leur statut, quelle que soit leur taille, elles ont obligatoirement ces compétences-là. Donc nous, on va avoir le développement économique, par exemple. On va avoir aujourd'hui l'eau et l'assainissement qui a été prise en 2023. Alors pas l'assainissement collectif, mais l'eau potable et l'assainissement non collectif. Cela, ça fait partie de nos compétences. Dans les compétences obligatoires, on va avoir tout ce qui est traitement. Alors pas traitement, collecte des déchets ménagers, puisque le traitement est assuré par le syndicat mixte de l'Oise, donc le SMDO, qui est avec son usine de Villers-Saint-Paul, donc vers lequel transitent tous nos déchets. Et on a également les compétences sur les milieux aquatiques et la prévention des inondations. Je dis bien la prévention des inondations et pas le ruissellement. Il faut faire la distinction parce que souvent, on confond les deux. Alors, je vais être un tout petit peu technique, 3 secondes. Un ruissellement, en fait, c'est l'eau qui va tout bêtement ruisseler d'un champ.
2: Il pleut, voilà.
3: Il pleut, ça ravine, comme on dit. Ouais. Une inondation, c'est de la remontée. C'est-à-dire, c'est une rivière qui va déborder ou c'est une remontée de nappe. Voilà. La compétence ruissellement, elle reste de la responsabilité des communes avec un accompagnement de la communauté de communes, puisqu'on finance des études pour permettre aux communes d'identifier les problématiques. Voilà. Oui. Donc voilà les grosses compétences.
2: Donc pour les inondations, vous travaillez avec le SAGEBA?
3: Alors on travaille avec le SAGEBA, on travaille avec le SISN.
2: Le SISN, c'est
3: le syndicat intercommunal du SAGE de la Nonette, puisqu'en fait on est sur plusieurs bassins versants.
2: Sur plusieurs bassins, ouais.
3: On en a même 4, 5 d'ailleurs, puisqu'il y a toute une zone où il n'y a pas de syndicat. Sur toute la partie Grivette, rue d'Auteuil, on est en direct, si je puis dire. Ensuite, vous avez Lourcaval et vous avez un petit nouveau qui n'est pas encore totalement créé, qui est Marne et Beuvronne, qui va couvrir le sud, l'extrême sud de la communauté de communes. Voilà. Donc toutes ces compétences qui nous sont dévolues, en fait, donnent lieu à un certain nombre d'actions, d'activités. On en parlera peut-être tout à l'heure, qui font l'objet d'un programme plus grand qui est notre projet de territoire. Et à côté de ces compétences obligatoires, on ne les a pas toutes citées parce que ce serait peut-être un peu long, on a effectivement des compétences optionnelles. Donc les compétences optionnelles, ce sont celles que la communauté de communes, les élus de la communauté de communes, donc le conseil communautaire, acceptent de prendre parce qu'elles semblent pertinentes. Je pars d'un principe, c'est que la communauté de communes ne doit pas prendre une compétence si elle n'apporte pas une valeur ajoutée par rapport à ce que font aujourd'hui les communes. Il nous reste quand même assez peu, je suis maire aussi, donc il nous reste quand même finalement assez peu de compétences importantes, puisque petit à petit, il y a des transferts qui se sont opérés. Donc l'idée, ce n'est pas d'aller déshabiller les maires de leurs compétences, mais si vraiment on peut apporter quelque chose, une valeur ajoutée renforcée, eh bien on se pose la question et on le fait. Si c'est pour faire la même chose, aucun intérêt.
2: C'est les maires qui peuvent être à l'initiative de ces nouvelles compétences.
3: Alors les maires
2: c'est
3: ou les conseillers communautaires. Les conseillers communautaires peuvent dire, tiens, est-ce que ça ne serait pas pertinent de prendre telle ou telle compétence? Alors les compétences optionnelles, avant on parlait de compétences facultatives et de compétences optionnelles. Maintenant tout est regroupé sous le vocable compétences optionnelles. Donc oui, c'est à l'initiative. Alors la plupart du temps, ne nous cachons pas non plus derrière notre petit doigt, c'est quand même à l'initiative du président et des vice-présidents qui réfléchissent aussi aux actions qu'on pourrait conduire sur le territoire en fonction des projets aussi qui sont les nôtres. Mais la plupart du temps, ça passe quoi qu'il arrive en conseil communautaire et ça doit être validé par les communes. Donc toute prise de compétence doit être validée et par le conseil communautaire qui valide, on va dire, la proposition de prendre la compétence, et chacune des 62 communes ensuite doit délibérer pour dire je suis d'accord ou je ne suis pas d'accord. Donc ça ne se fait pas à l'unanimité, ça se fait à la majorité pour la partie conseil communautaire. Et pour la validation des communes, il faut que 25% des communes représentant 20% de la population ou l'inverse votent en faveur de la prise de compétence. Si on a ce quota en quelque sorte, eh bien la compétence est validée.
2: Et dedans, j'ai vu, par exemple, il y a secours incendie.
3: Oui, alors ça, c'est une compétence, c'est une compétence obligatoire, entre guillemets, elle est obligatoire dans le sens où on doit financer le service départemental d'incendie qui assure notre défense incendie avec les casernes de Crépy, de Nanteuil et le CPI de Marulles-sur-Orge.
2: Là, ce n'est pas un choix.
3: C'est comme les gymnases. Mmh. À l'époque, on n'a pas eu vraiment le choix. Alors, ça fait partie des compétences dites optionnelles, mais en fait, on nous a refilé, en quelque sorte,
2: le bébé.
3: Les gymnases des collèges. Voilà.
2: D'accord. Donc, alimentation en eau potable.
3: Oui, alors celle-ci, c'est une compétence qui est obligatoire dans le cadre de la loi climat-résilience, si j'ai bonne mémoire, qui a donné lieu à pas mal de débats, d'ailleurs. Parce qu'on avait quand même quelques syndicats qui fonctionnaient bien sur le territoire. Je pense très honnêtement, alors on s'y est repris à deux fois pour prendre cette compétence, parce qu'en fait, ce qu'il faut savoir, c'est que les syndicats, ce qu'on appelle supra-communautaires, c'est-à-dire pour lesquels des communes qui ne font pas partie de la communauté de communes sont membres, en fait, pouvaient voter, mais ne sont pas concernés, c'est-à-dire qu'ils restent en place. Et donc la première fois, ils n'ont pas dû bien comprendre, ils ont voté contre alors qu'ils n'étaient pas concernés. Donc bon, bref, c'est pas grave, on s'y est repris une deuxième fois et la compétence a été prise, avec pas mal d'engagements qui ont été pris par la communauté de communes, notamment un fléchage des excédents qui nous étaient transférés vers les communes ou les syndicats qui nous les transféraient. C'est-à-dire que cet argent qu'ils nous donnaient, en quelque sorte, il reste à leur disposition pendant la durée d'un mandat complet, donc 6 ans. Le fait que ceux qui n'ont jamais fait de travaux, c'est pas les collègues qui vont payer pour eux. Donc voilà, à un moment donné, le prix de l'eau sera différent dans ces communes-là. Voilà le type d'engagement qu'on a pris. Et honnêtement, sur l'eau potable, je pense qu'il y a un vrai enjeu communautaire. On connaît tous l'importance d'avoir accès à de l'eau de la meilleure qualité possible. Et on y travaille. Mais sur cet aspect, on est en train de valider notre schéma directeur d'eau potable qui va être voté en fin d'année. On se doit finalement d'assurer une sorte de sécurisation, pas un maillage total, mais une sécurisation pour, encore une fois, que nos habitants, quand ils tournent le robinet, il y a quelque chose qui coule. Voilà. Il y a quelque chose de qualité dans la mesure du possible. Voilà.
2: C'est-à-dire que quand il y a le pompage dans une commune, si ça devient à manquer, qu'on puisse se raccorder avec les autres.
3: Exactement. En fait, qu'on ait des interconnexions.
2: C'est pas encore, ça.
3: Alors, il y a déjà des petites interconnexions qui existent. On vient d'en mettre une en place entre l'ancien syndicat de l'Anilsec et la ville de Nanteuil-le-Haudouin, dans le cadre de l'aménagement de la zone Artenco, donc la zone d'activité qui se trouve sur les communes de Sillon et le Plessis-Belleville. Donc, on a une interconnexion d'un peu plus de 2 km qui permet, avec un système de vannes, en fait, d'alimenter l'un et l'autre. Alors, non seulement en cas de problématique, mais aussi chaque jour, il y a quand même un échange qui se fait pour qu'on soit sûr que l'eau ne stagne pas.
2: Oui, voilà. Ça permet de réguler un peu aussi
3: ce qui est
2: pompé dans les nappes en même temps.
3: Ça permet d'équilibrer aussi, parce qu'on a des puits qui ne sont pas forcément au même niveau toujours en même temps. Et puis, ça permet surtout d'envisager sur un certain nombre de secteurs où on a une eau qui n'est pas forcément de très bonne qualité. Il y a des puits qui vont être abandonnés, très clairement.
2: Ah oui.
3: Il y en a peut-être d'autres qui vont être construits ou des réservoirs qui vont être mis en place et qui vont permettre d'assurer cette alimentation. Voilà. Donc, c'est des enjeux qui sont vraiment très importants et qui touchent à notre vie de tous les jours, j'allais dire.
2: Mais ça dépasse normalement la compétence de la CCPV, de la communauté de communes, c'est un enjeu national.
3: Alors, l'eau, c'est un enjeu
2: national.
3: Parce que
2: chaque communauté de communes va faire ses petits raccords, son petit...
3: Oui, alors c'est vrai.
2: Ça me paraît un peu compliqué.
3: On peut imaginer qu'effectivement, on puisse avoir des échanges avec des territoires voisins quand on est sur une même nappe, par exemple.
2: Ben oui.
3: Je vais vous donner un exemple assez simple. On a des communes de notre territoire, Baron et Versigny, pour ne pas les citer, qui sont alimentées par un autre syndicat, qui est le syndicat de Mont-L'Oignon, qui est sur la communauté de communes Senlis Sud-Oise. Donc évidemment, c'est la problématique des frontières administratives, comme sur beaucoup de sujets, où la nature elle-même, souvent en dessous, ça se passe autrement que dessus.
2: Il n'y a pas de frontières. C'est pour ça que j'arrive pas bien à suivre.
3: Mais après, chacun a la responsabilité des propres puits qui sont sur son territoire et des réseaux surtout qui, par définition, sont des réseaux, la plupart du temps, qui sont communaux. Alors maintenant, ils sont intercommunaux, mais auparavant, soit ils étaient sous l'égide d'un syndicat, soit ils étaient sous l'égide des communes. Et c'est vrai qu'il n'y avait pas ou peu de tuyaux qui partaient vers d'autres territoires. Voilà, soyons clairs.
2: Petite chose un peu polémique, si on construit dans une commune qui n'est pas de votre territoire et qu'on pompe l'eau de votre territoire, et qu'on construit et qu'on alimente la population, Il va y avoir quelques problèmes.
3: Alors normalement, il ne devrait pas pomper sur nos pluies, quand même. Après, il faut que la nappe, éventuellement, il faut que ce soit une nappe commune. Oui.
2: Si la nappe est commune, c'est un peu...
3: Généralement, je pense que nos anciens étaient assez intelligents pour essayer de faire en sorte qu'ils pompent sur des nappes qui débordent pas trop sur les territoires voisins.
2: Et donc, autre sujet, j'ai vu aussi qu'il y a la mobilité.
3: Oui, absolument.
2: Ça regroupe quoi, la mobilité?
3: Alors, la compétence mobilité, en fait, c'est tout ce qui n'est pas transport scolaire. Voilà,
2: pour être tout à fait clair. C'est le département, ça, non ?
3: Alors, c'est la région, maintenant.
2: C'est la région, maintenant ?
3: C'est la région, le
2: quel que soit collège ou lycée ?
3: Oui, collège ou lycée, c'est la région qui assume ça, qui est ce qu'on appelle AOM, donc Autorité Organisatrice de la Mobilité.
2: Ah, d'accord.
3: Et donc, nous, c'est une compétence qu'on a prise dans le cadre de la loi LOM, elle s'appelle, donc loi d'organisation de la mobilité. En 2021, je crois, on a pris cette compétence. On ne pouvait ne pas la prendre, éventuellement. On pouvait la laisser entièrement à la région ou aux communes, puisqu'on a quelques communes qui assuraient ou qui pouvaient assurer du transport scolaire. Et nous, on a décidé de la prendre parce qu'il nous a semblé que sur un territoire rural comme le nôtre, avec une ambition quand même de développement économique et touristique importante, il fallait qu'on s'attribue en quelque sorte, ou en tout cas qu'on s'approprie la problématique des mobilités. Alors les mobilités, ça recouvre plein de choses, ça recouvre les mobilités douces, donc tout ce qu'on appelle les voies douces, mais qui peut être aussi de la voie pédestre. Ça recouvre toute la mobilité liée à l'activité économique. Donc, par exemple, des navettes qu'on va mettre en place vers les zones d'activité. Alors, pas toutes, autour des gares, par exemple. On va commencer vraisemblablement par la zone de Nanteuil-le-Haudouin, qu'on est en train de requalifier. On est en train de refaire toutes les chaussées avec des pistes cyclables, des interdictions de stationnement de poids lourds dans les rues qui abîment tout. Et on va mettre une navette entre la gare de Nanteuil et la zone d'activité de Nanteuil. Sur la zone Art & Co, donc, qui va être sur Silly-Plessis, on aura à terme une navette qui ira de la gare du Plessis vers cette zone.
2: Voilà. On en parlait tout à l'heure.
3: Après, dès lors qu'on est proche de la gare, on ne va pas mettre une navette qui coûte évidemment assez cher.
2: Pour Crépy, c'est pour ça que vous avez repris le Cyprès.
3: Alors exactement, voilà, qu'on a qualifié, qui s'appelle désormais le Mobi. En fait, dans le cadre de la prise de compétence, Crépy ne pouvait plus du coup exercer sa compétence de mobilité. C'était d'ailleurs la seule qu'il avait sur le territoire. Et donc, elle a été reprise effectivement par la communauté de communes.
2: Et donc là, ça va s'étendre un peu, le Mobi va s'étendre un peu.
3: Alors,
2: que Crépy, j'ai vu qu'il y avait...
3: Voilà, on a le Mobi Express, exemple, qui va de la gare du Plessis-Belleville jusqu'à Ermenonville, la Mer de Sable et l'abbaye de Chaly, qui est en fait un bus qui assure du transport pendant l'été. Et on a aussi un autre Mobi qui va vers le centre aquatique pendant l'été également, qui sillonne alors tous les villages selon un planning, donc tous les villages ne sont pas ramassés, si vous me permettez l'expression, tous les jours, mais ça permet à nos jeunes d'aller aussi au centre aquatique sans avoir à se préoccuper d'y aller en voiture, d'être emmené par papy, mamie, papa, maman, dès lors qu'on a plus de 12 ans, sinon il faut un accompagnant.
2: C'est gratuit ?
3: C'est totalement gratuit. Le bus vers la Mer de Sable, Ermenonville et les Baies de Chaly est gratuit, et le bus vers le centre aquatique est gratuit, au même titre qu'aujourd'hui, le Mobi de Crépy-en-Valois est gratuit. Est-ce que ça durera éternellement ? Pour être tout à fait transparent avec vous, je ne sais pas. Parce que les subventions que nous donne notamment le SMTCO, le syndicat mixte des transports collectifs de l'Oise, qui appartient au département en quelque sorte, a changé un petit peu son mode de financement. Donc, et c'est des financements qui sont établis sur plusieurs années. Je crois que c'est 5 ou 6. Et si vous ne faites pas de modification de vos lignes, à un moment, la source se tarit, en quelque sorte. Donc voilà, c'est soit la collectivité accepte de le financer sur ses propres deniers, soit il faut envisager d'autres choses.
2: On va parler maintenant du projet de territoire.
3: Oui.
2: Puisque j'ai vu qu'il y avait un projet de territoire qui avait démarré en 2012 jusqu'à 2022, 10 ans.
3: Absolument.
2: Et donc en 2023, il y en a un nouveau. Qui est parti de 2023 jusqu'à 2033.
3: Absolument.
2: Et donc là, il y a plusieurs axes.
3: Tout à fait, il y a quatre axes principaux.
2: Principaux.
3: Je vous laisse.
2: Allez,
3: je vous laisse faire là. La promotion.
2: Non, c'est vous qui allez en parler. C'est vous qui allez en parler. Moi, j'ai juste.
3: Liste. Pas mal.
2: Pays de Valois, destination incontournable.
3: Oui.
2: Pays de Valois au cœur de l'offre touristique.
3: Absolument.
2: Donc.
3: Alors ça tombe bien, on avait Dominique Danel qui est ma vice-présidente au tourisme qui nous accompagne, donc je lui laisserai évidemment la parole. En fait, on est un territoire qui bénéficie d'une situation géographique assez exceptionnelle. C'est-à-dire qu'on est à la fois irrigué par des voies ferrées, il y en a deux, deux lignes, hein, la ligne P au sud, la ligne K, qui est la plus connue de nos habitants, qui fait Paris-Laon, hein, en fait, via Crépy-en-Valois, Le Plessis, Nanteuil, etc. Celle du sud passe par Marœuil-sur-Ourcq, notamment. On est aux portes de Roissy, hein, on est à aller une vingtaine, 25 minutes, 30 minutes pour les coins les plus éloignés du territoire de l'aéroport, et puis surtout, par le train que j'évoquais tout à l'heure, on est à 35 minutes de Paris. Donc on a cette capacité à accueillir, surtout maintenant depuis qu'on a la cité de la francophonie à Villers-Cotterêts, des touristes en nombre un peu plus important que ce que nous faisons. On a surtout l'atout d'avoir un territoire qui bénéficie à la fois d'un patrimoine historique important, mais aussi de paysages qui sont assez emblématiques, comme la vallée de l'Automne, par exemple, la vallée de l'Ourcq, c'est des coins qui sont très très sympas.
2: Les forêts, tout ça,
3: il y a de quoi faire, et aujourd'hui on ne l'a pas suffisamment valorisé. Et donc on va le valoriser sous deux aspects. Je laisserai Dominique parler du donjon de Vais, dont on vient de reprendre la
2: gestion,
3: l'exploitation. Mais on a surtout un projet qui est bien plus vaste que ça, qui s'appelle Monumental Valois, qui est en fait, et ce n'est pas un projet d'ailleurs, puisque c'est déjà parti, donc c'est une initiative de parcs et parcours de sculptures monumentales en plein air, d'art contemporain. On a la chance au Donjon de Vais d'avoir déjà un collectionneur important, hein, M. Briest, qui est l'un des cofondateurs d'Arcurial, qui a une collection d'art contemporain assez exceptionnelle. Et notre idée, au regard, je dirais, de la manière dont s'est passé le développement économique depuis l'origine de sa mise en œuvre à l'échelle du pays de Valois, c'est-à-dire qui a consisté finalement à utiliser le barreau de la Nationale 2, hein, je vais le qualifier comme ça, pour installer des entreprises, et notamment des entreprises logistiques, et bien de pouvoir faire bénéficier à toutes les autres communes, donc aux 62 communes du territoire, d'installations de développement touristique, qui sont aussi finalement du développement économique et qui sont également de l'aménagement du territoire. Donc l'idée, c'est vraiment sur la durée, ça va prendre sans doute 10 à 15 ans, d'aller essaimer un parcours avec ses œuvres monumentales. Donc ça peut être des sculptures, ça peut être de ce qu'on appelle du land art ou du green art, c'est-à-dire on va utiliser le bois des forêts, on va travailler avec un agriculteur par exemple pour faire des sculptures éphémères dans un champ au moment de la moisson ou autre. Bref, de pouvoir dans les 62 communes avoir un vrai parcours où les touristes vont pouvoir finalement déambuler, et non pas juste des gens qui viennent à la journée à la mer de sable ou à la journée visiter le vieux Crépy. Voilà, c'est vraiment de créer une vraie destination touristique. C'est un projet extrêmement ambitieux, ça n'existe pas en Europe. Voilà. Donc il y a des modèles qui existent au Japon, aux États-Unis, au Brésil, mais rien en Europe, en tout cas de cette taille. Voilà. Donc l'ambition, elle est très forte. Et donc il y a cette histoire du donjon de Vais. Je vais laisser Dominique en dire un mot si vous me le permettez.
2: Juste avant.
3: Allez,
2: moi je vais
3: vous chef. Hein.
2: Non. Pour une fois. Il y a un renversement de compétences. Non mais.
3: Allez-y.
2: On parle de culture, un territoire attractif.
3: Oui.
2: Moi, je pense qu'il y a un manque d'hébergement quand même.
3: Alors, on est tout à fait d'accord. Et c'est l'œuf et la poule,
2: ouais.
3: En fait.
4: On commence par quoi ?
3: Alors, voilà, en fait, vous avez entièrement raison. Et donc, l'hébergement fait partie de l'ambition que nous avons également. Après, pour attirer, si vous voulez, un opérateur en termes d'hébergement, la chose qu'il va regarder, c'est quoi ? Quelle est ma clientèle potentielle ? Alors, il y a la clientèle locale. Et ne serait-ce que la clientèle locale, aujourd'hui, c'est vrai, vous avez tout à fait raison, on pêche en termes d'hébergement. Hein. Une famille qui veut faire, je ne sais pas, la communion du petit ou le baptême ou le mariage du dernier, on loge où ? Alors, on a pas mal de gîtes, pas mal de chambres d'hôtes aussi sur le territoire, de très bonne qualité d'ailleurs. Mais c'est vrai qu'il nous manque des hôtels, très clairement. Ouais, on a une étude là-dessus qui nous démontre qu'il nous faudrait à minima un hôtel supplémentaire sur l'ouest du territoire, 60 à 70 chambres, mais sauf qu'un opérateur, il va se dire, bon, ok, donc il y a déjà la clientèle locale, nombre de touristes par an, c'est combien ? C'est pour ça que je vous parlais de l'œuf ou de la poule. Qui vient en premier ? Le touriste, mais dans ce cas-là, où est-ce qu'on le loge ? Ou l'opérateur, il se dit, bah oui, mais où sont les touristes ? Voilà, donc c'est cet équilibre-là qui est toujours un petit peu compliqué à avoir, et sur lequel on travaille effectivement pour qu'on ait suffisamment d'hébergement.
2: Très bien. Alors, parlons du donjon de Vais.
4: Oui. Alors, la communauté de communes a repris la gestion, comme le disait le président, depuis le mois de mai. Et là, l'Office de tourisme s'applique à offrir des propositions pour découvrir ce donjon, avec des activités aussi qui peuvent attirer des familles, des enfants, des couples, et proposer vraiment une destination de qualité. Vous avez un donjon qui est monumental. Comme dit le président, c'est notre tour Eiffel.
3: C'est ça.
4: Et c'est vrai, elle est monumentale. Et nous avons des œuvres qui sont, elles, également de qualité. Nous avons aussi des œuvres qui sont là de manière temporaire. Nous avons actuellement deux expositions qui sont de qualité, avec Sarin et avec une exposition sur Jeanne d'Arc. Et j'invite également les habitants du territoire à venir. Parce qu'en fait, quand on regarde bien, les gens du territoire ne connaissent pas tant que ça le donjon de V. Et après, c'est un départ aussi pour toute un détour dans la vallée de l'Automne ou tout autour du territoire. Et c'est vrai qu'après, avec les œuvres qui seront essaimées dans les différentes communes, on aura un vrai parcours. Mais il faut aussi que les habitants se l'approprient. Et ça aussi, ça passe justement par de la communication, des animations et vraiment de mettre en avant tout cela et de faire des parcours qui soient aussi didactiques, touristiques et qui découvrent notre patrimoine naturel. Donc ça, c'est à nous de faire venir et de créer les activités pour.
3: Il y a une vraie offre qui a été développée par l'Office de tourisme à destination des familles également, avec la capacité à organiser des ateliers créatifs, des anniversaires. On loue aussi des salles pour y faire, à destination des entreprises, et bien des réunions de comités de direction, de collaborateurs, de clients. Donc on veut en faire vraiment un lieu de vie où la culture, le patrimoine et l'art moderne finalement se marient,
4: se relient,
3: toujours de qualité. C'est-à-dire que voilà, il y a un mantra extrêmement important, c'est que ce parcours, ce ne seront que des œuvres de qualité qu'on va confier à des grands artistes, des artistes renommés, et jamais rien de choquant. Voilà, ça c'est vraiment la feuille de route que j'ai fixée lorsqu'on a lancé le projet, parce qu'on sait que parfois l'art contemporain peut parfois être un peu bizarroïde. Et donc non, nous c'est vraiment quelque chose à destination à la fois des connaisseurs, mais aussi du plus large public possible. Et comme le disait Dominique, c'est vraiment important que nos habitants, qui souvent ne connaissent même pas l'existence du lieu, eh bien se l'approprient et puis viennent le visiter en famille. Donc le meilleur touriste, c'est déjà...
4: C'est ça.
3: Notre meilleur ambassadeur, c'est l'habitant du territoire.
4: C'est ça, et le faire connaître, c'est très important.
2: On va avancer un peu, parce que je vois que l'heure avance aussi.
3: On est trop bavard. Hein.
2: L'axe 2, c'est...
3: Mais c'est parce qu'on est passionné.
2: L'eau, c'est la vie, bon, on en a déjà parlé tout à l'heure.
3: Oui, l'eau, on en a parlé tout à l'heure.
2: Par contre, il y a bien vivre dans le Valois, recyclerie. J'ai vu ça aussi.
3: Oui, absolument. Donc, on va créer une recyclerie. En fait, la déchetterie de Crépy-en-Valois doit être complètement réhabilitée par le SMDO, le syndicat mixte de l'Oise. Donc, on va reconstruire, ils vont reconstruire une déchetterie totalement neuve qui sera située en fait au bout de la zone d'activité, au bout de la rue du Boitillet, à Crépy-en-Valois. Et nous, communauté de communes, nous allons y jouxter une recyclerie. Donc le principe de la recyclerie, c'est qu'on récupère évidemment tout ce qui peut être remis sur le circuit après éventuellement remise en état, redonner un petit coup de jeune, etc. Et avec un magasin où les gens peuvent venir eh bien, s'approprier, acheter des choses qui sont encore tout à fait en très très bon état. Et le reste restera dans la déchetterie. Donc ça, c'est un projet sur lequel on travaille. Les terrains ont déjà été acquis par la communauté de communes. On a validé, quand est-ce qu'on est là ? On est mardi, jeudi de la semaine dernière, un premier plan de cette zone, on va dire, recyclerie, déchetterie, pour pouvoir avancer sur le projet. Ce sera un projet, à mon avis, plutôt 2027, voire début 2028.
2: Axe 3,
3: attractivité
2: économique
3: et
2: implantation d'entreprises. Alors ça concerne aussi la zone CIE.
3: Alors en fait, on a une stratégie de développement économique, je vais faire court parce qu'effectivement le temps nous est compté, mais il faudrait qu'on revienne pour 3-4 heures. Mais non, je
2: plaisante. Ceux qui suivent, qui prennent la Nationale 2 souvent, voient qu'entre Nanteuil...
3: Voilà, il y a une nouvelle zone
2: qui est en train de
3: sortir de terre.
2: Ouais.
3: Donc en fait, quand on parle d'attractivité du territoire, on est parti d'un constat simple. Aujourd'hui, on a 2/3 de nos habitants qui vont travailler à l'extérieur du territoire. Une grosse partie sur la plateforme aéroportuaire... On ne la déplacera jamais. Mais tous ces gens qui vont travailler vers Paris ou la région parisienne, l'ambition, c'est d'essayer d'inverser ce mouvement pendulaire et de faire en sorte qu'ils trouvent des emplois correspondants à leurs qualifications sur le territoire, plutôt que d'aller les chercher à l'extérieur. Donc quand on parle d'attractivité économique, c'est ça qu'on sous-entend. On a fait, j'allais dire aujourd'hui, un développement économique qui a beaucoup tourné autour de la logistique. Il ne faut pas cracher dessus. Ça nous a ramené des ressources indispensables pour bâtir d'autres projets. Maintenant, on passe à une étape supplémentaire. C'est-à-dire des entreprises, pour les nouvelles en tout cas, qu'on attirerait sur le territoire, à valeur ajoutée plus élevée et donc

0: entreprises du domaine de la pharmacie, du domaine de l'informatique qui vont s'installer avec, on va dire, entre 30 et 35% de col blanc. Donc on est quand même sur des niveaux de qualification assez importants. Hein, dans les entreprises où il y aura de la pharmacie, il y aura des pharmaciens. Et on leur a demandé de réserver en fait toute leur façade et un retour de pignon pour y mettre une œuvre monumentale qui fera 700 mètres de long, le long de la Nationale 2. Ensuite, on a le parc de Lévignan qu'on va développer sur le plateau de Lévignan. Un peu avant les méthaniseurs, pour ceux qui identifient de Gondreville, où là, on va faire un parc d'abord à destination des entreprises du territoire qui ont encore besoin de se développer, mais qui ne peuvent plus le faire, contraints par un foncier qui ne peuvent pas pousser. Voilà. Et puis ensuite, on a toute la requalification du pôle gare de Crépy-en-Valois, au sud des Voies, où là, on a un projet très, très ambitieux sur 40 hectares. Voilà. En substance et assez rapidement.
1: Ouais, rapidement. Petite exigence supplémentaire. Est-ce qu'il y a une exigence écologique?
0: Alors oui, absolument, vous avez tout à fait raison. J'ai été peut-être un peu vite, dans le cahier des charges de la zone du Plessis-Etilly, il y a effectivement tout cet aspect de gestion des eaux, par exemple, à la parcelle, d'un coefficient de biotope qui est obligatoire, les toitures qui doivent être végétalisées, de toute façon c'est la loi, végétalisées, la récupération des eaux dans des nous, y compris pour les eaux de voirie, donc, et surtout à notre niveau, des plantations très importantes. Je crois qu'on va planter pas loin de 700 arbres, on va avoir à peu près 3 hectares de prairies fleuries, bref, c'est quelque chose qu'on veut inscrire dans le territoire.
1: Alors, axe 4, pour finir.
0: Allez.
1: C'est offre culturelle, création d'un centre culturel intercommunal. C'est vrai que pour la culture, ici, il n'y a pas beaucoup pour faire venir des artistes, tout ça. Il n'y a pas beaucoup de salles.
0: Non.
1: Je sais que la CCPV, ça fait des années qu'elle propose des spectacles dans les petites communes pour que tout le monde ait accès, évidemment, au spectacle, que ce soit de la danse, que ce soit de la chanson. Voilà. Mais il n'y a pas vraiment une salle à dimension un peu plus importante où on pourrait accueillir plusieurs centaines de personnes.
0: Pas aujourd'hui. Voilà. Alors, on s'est affranchi de ça en attendant effectivement d'avoir un centre culturel intercommunal qui verra le jour. Hein. Je ne vous donnerai pas de date parce qu'il n'y en a pas de fixée. Mm-hmm. En tout cas, on s'est affranchi de ça en créant des escales aujourd'hui. Et je vais laisser peut-être Dominique développer le sujet, puisqu'en fait, on organise dans des salles.
2: C'est ça.
0: Salle de spectacle.
2: Voilà. En fait, à défaut d'avoir une salle communale centrale, la culture s'est externalisée et étalée au devant du public en créant des escales à V, à B. Qu'est-ce qu'on a?
0: Perrois-les-Gonbris,
2: Lévignan.
0: Boissy-Frénois.
2: Voilà. Bien sûr. Donc, la culture va au devant du public. C'est vrai que c'est une offre qui est quand même peu cher, à disposition des habitants, sans problème de circulation et de stationnement comme on peut avoir, et qui remporte maintenant un accueil très très important. Moi-même, je me suis fait avoir, avant je réservais pas mes places, et maintenant je suis obligée parce que ça s'affiche complet. Et ce sont des spectacles toujours de qualité, et qui sont vraiment de renommée nationale et internationale, et qui est à destination de différents publics, y compris les scolaires. Et donc, maintenant, c'est vraiment devenu incontournable. On a également les éphémères qui sont l'été et qui là vont dans des petits villages, sont à l'extérieur, sont des spectacles gratuits, et ça regroupe aussi bien des cirques, des animations différentes et qui sont aussi de qualité et qui attirent beaucoup de public aussi.
0: C'est 5000 personnes par an à peu près qui peuvent bénéficier de tous ces programmes. Et je parlais d'escale tout à l'heure. En fait, on pose nos valises pendant 15 jours dans une salle. Et on aménage cette salle.
2: Oui.
0: On l'aménage vraiment comme un théâtre. C'est-à-dire qu'on a une boîte noire avec des gradins, avec l'éclairage qui va bien. Donc quand on arrive dans ces salles, eh bien on rentre dans un théâtre. On ne rentre pas dans une salle des fêtes ou dans la salle de sport de telle ou telle commune. On rentre dans un théâtre.
1: Voilà. C'est une évolution.
0: L'impression est déjà pas mal.
1: C'est une évolution par rapport à ce qu'il y avait avant.
2: Exactement.
0: Absolument. C'est une étape.
1: Avant, c'était la salle
0: Donc
1: avec
0: les
1: chaises posées.
0: C'est une étape avant de disposer effectivement d'un centre culturel intercommunal.
1: Donc l'axe 4, il y a aussi un projet alimentaire. Donc je n'ai pas...
0: Oui, alors ça,
1: c'est... Je n'ai pas vu ce que c'était en détail, mais
0: alors aujourd'hui,
1: c'est quoi ça?
0: l'idée, c'est de... On a beaucoup de producteurs, en fait, sur notre territoire, des maraîchers, hein, de beaucoup
1: Bien
0: de, beaucoup de types,
1: ouais,
0: hein,
1: ouais,
0: d'ailleurs.
1: Ouais, ouais.
0: J'ai même une ferme à Lannilsec, vous voyez. Enfin, quand je dis moi, pas moi, la commune.
1: Non, j'ai vu dans...

0: la zone industrielle, voilà, le bout de la zone industrielle.
1: Exactement. Et donc l'idée de s'engager dans un projet alimentaire territorial, c'est de continuer à faire vivre justement tout ce tissu économique. L'agriculture, c'est un tissu économique très important pour le Pays de Valois. 73% du Pays de Valois, c'est des terres agricoles. Voilà. Donc c'est un puissant axe de développement économique avec des possibilités éventuellement de recréer des filières agro-industrielles sur lesquelles on va travailler avec les agriculteurs. Et donc ce programme alimentaire territorial, l'idée c'est de pouvoir bénéficier de ces infrastructures de production pour donner à manger à nos habitants en circuit le plus court possible, avec même une ambition supplémentaire, on verra si on arrive à la développer, mais voilà, que j'ai proposé au bureau à la fin du précédent mandat, c'est de permettre à l'ensemble de nos communes de bénéficier d'une cuisine ou de plusieurs cuisines centrales, plutôt que de faire appel à des prestataires en livraison froide. Donc voilà, on verra si on y arrive, mais c'est une ambition que nous avons, que nous allons porter sur les fonds baptismaux, comme on dit, avec la capacité à se fournir évidemment auprès, autant que faire se peut, de tous ces producteurs locaux.
0: Enfin, transition énergétique et climatique.
1: Oui.
0: Est-ce que c'est une influence que vous essayez d'avoir sur les bâtiments qui existent déjà, sur la façon de faire ?
1: Il y a plusieurs axes, en fait. Alors déjà, il y a un axe qui est pas directement lié à la communauté de communes elle-même, mais à ce qui peut se passer sur notre territoire. On est autonome en gaz aujourd'hui avec les méthaniseurs qui existent sur le territoire. Donc par rapport aux communes aujourd'hui raccordées au gaz, on produit 100% du gaz qui est consommé sur place. C'est déjà pas si mal. Il y a pas mal de projets aussi d'agrivoltaïsme avec des panneaux solaires qui sont mis dans les champs. Et là-dessus, notamment, on a créé la première charte du photovoltaïque, j'allais dire du monde, oui, peut-être, sans doute. dans laquelle on essaie, non pas d'encadrer, mais en tout cas de donner un petit peu des règles à respecter pour que tous ces projets puissent s'insérer dans nos paysages, dans la manière de pratiquer l'agriculture, etc., de la meilleure façon qui soit. Et donc l'État se l'est approprié également, puisque dans l'instruction de tous ces projets, il tient compte de notre charte du photovoltaïque. Les porteurs de projets eux-mêmes, d'ailleurs, doivent s'y référer. Alors, ce n'est pas coercitif, mais ils doivent s'y référer. Donc, on essaie d'être un territoire vertueux de ce point de vue-là. Et on est également, dans le cadre de cette transition énergétique et écologique, sur tous les bâtiments, qu'ils soient communaux, on accompagne les communes aussi, ou intercommunaux, pour essayer de travailler sur, par exemple, des modes de chauffage différents. Le centre aquatique, on est un très bon exemple. On est en train de travailler sur un mix énergétique multiples, parce qu'aujourd'hui on est quasiment qu'au gaz, qui coûte une petite fortune. Donc voilà, on étudie plusieurs possibilités. Est-ce qu'on met une chaudière au Miscanthus, par exemple? Est-ce qu'on travaille avec le lycée qui est en face pour faire quelque chose de plus gros? Est-ce qu'on crée un réseau de chaleur sur les alentours? Bref, il y a plein de projets qui sont à l'étude, pas tous encore lancés, très honnêtement, mais l'idée, c'est d'avoir un territoire qui soit le plus... Alors, non pas le plus écolo possible, parce que c'est pas ma fibre, enfin, pas cette écologie-là, en tout cas, mais quelque chose qui soit vertueux sur le territoire. Et ça va plus loin, puisque on parlait de l'attractivité économique tout à l'heure. On est aussi très attentif, quand on accueille de nouvelles entreprises, au nombre de poids lourds qui vont circuler sur nos routes, parce qu'on sait très bien qu'on a des routes qui sont déjà bien chargées. Et donc, on essaie d'attirer des entreprises qui ont le moins d'impact en nombre de poids lourds possible, voire des flottes qui sont plus vertueuses. Un exemple, l'une des entreprises dans le domaine de la pharmacie qui va s'installer sur Silly-le-Long nous a indiqué que 70% de ces poids lourds, alors c'est pas des super lourds, seront électriques. Voilà. Donc on travaille aussi sur tous ces aspects-là, c'est vraiment un ensemble finalement. Il faut voir ça comme une globalité à l'échelle du territoire.
0: J'ai vu que dans certaines communes, pas de la communauté de communes, mais en France, il y a beaucoup de couvertures qui se font maintenant de parking.
1: Oui, alors, la loi oblige, à partir d'un certain nombre de surfaces qui m'échappent, d'avoir une couverture avec des panneaux photovoltaïques. Ouais. Ce n'est pas très gracieux, pour être très franc. Ouais. On a la possibilité aussi de mettre des arbres à la place. Moi, je suis assez partisan de mettre plutôt des arbres que de mettre des panneaux photovoltaïques.
0: Vous travaillez là-dessus aussi.
1: Alors, on travaille là-dessus pour nos propres parkings et en tout état de cause sur les entreprises qui s'installent sur le territoire. Dès lors que leur parking dépassent une certaine taille, elles ont l'obligation de se conformer à la loi, tout bêtement. Voilà. Mais je suis plus partisan de d'une canopée, verte, que des panneaux photovoltaïques sur un parking qui ne sont pas très jolis. Voilà. C'est mon côté écolo, tiens. Voilà.
0: C'est
1: mon petit crédit écolo.
0: On va finir par une question qui est plus générale.
1: Oui.
0: Qu'est-ce qu'il pense le maire de Lagny de la communauté de communes? On lui a retiré de la compétence pour la donner à... Est-ce qu'on n'a pas l'impression qu'on est... qu'on est déshabillé pour rhabiller la communauté de communes.
1: Alors,
0: je tiens bien les deux casquettes, là.
1: C'est... Oui, oui, c'est, la question est très intéressante, parce que le maire de Lagny se pose toujours la question quand il va faire quelque chose au niveau de la communauté de communes, que vont penser les autres maires. Et non, donc, mais, il essaie de faire en sorte de faire des choses intelligemment.
0: Est-ce qu'on est un peu...
1: tiraillé?
0: Non, les maires, un peu dépouillés, je dirais, de leurs prérogatives.
1: Alors,
0: par la communauté de communes.
1: Alors, c'est ce que je vous disais en préambule. Ouais. C'est-à-dire que moi, je pars d'un principe, c'est qu'on ne dépouille pas si on n'apporte pas quelque chose. Et dépouiller, c'est peut-être le terme
0: oui,
1: un peu fort.
0: Oui, évidemment, il faut exagérer un peu le terme
1: pour qu'on comprenne bien. Mais moi, je ne veux pas retirer des compétences au maire. Je suis maire moi-même, donc je n'ai pas l'intention de scier la branche sur laquelle je suis assis. Si je n'en tire pas, entre guillemets, un bénéfice, une valeur ajoutée, quelque chose qu'on va apporter aux communes, qu'on va être en capacité de mieux faire. Aucun intérêt.
0: Est-ce que c'est important de garder les communes qu'on a ou est-ce qu'on n'aurait pas intérêt à ce que certaines communes fusionnent?
1: Alors moi, je suis partisan de garder les communes parce que d'abord, je suis maire et que je trouve que la commune, c'est le premier niveau.
0: Au niveau de...
1: Voilà. Après, c'est vrai que les communes de petite
0: taille... Au niveau des moyens...
1: Ont parfois quelques difficultés. Mais en fait, on serait surpris parfois de constater que les communes de petite taille ne sont pas forcément celles qui ont le moins de moyens parce qu'elles ont su trouver justement des moyens, c'est le cas de le dire, d'avoir des budgets qui soient suffisamment conséquents et de pouvoir faire des opérations. Donc, moi, je ne pars pas d'un principe d'obligation. Ceux qui ont envie de fusionner entre eux parce qu'ils y trouvent un intérêt, très bien qu'ils le fassent. Ça ne me pose pas de problème sur le principe. Mais aller fusionner des communes par la force de la loi en rendant ça obligatoire, moi, de façon d'une manière générale, je ne suis pas favorable à ce qu'on impose des choses. Je pense qu'il faut faire un peu confiance à l'intelligence des gens et à la volonté qu'ils ont pour leur territoire.
0: Question spécifique pour les habitants de Crépy-en-Valois. Oui. Est-ce que la communauté de communes elle a une influence sur le pont de Saint-Ladre?
1: Alors non, malheureusement. C'est le département.
0: Le département et
1: alors, la le département et la SNCF. Alors la commune, évidemment. Alors, très honnêtement, la communauté de communes est intervenue pour faire avancer aussi le dossier aux côtés de la mairie de Crépy-en-Valois, aux côtés des parlementaires. Donc on a mobilisé tout ce qu'il était possible de mobiliser pour essayer d'accélérer le rythme, qui n'a pas été très rapide quand même, hein, reconnaissons-le. Mmh. Après, il y a beaucoup d'enjeux entre ce qu'on appelle les ITC, donc les interruptions de trafic de la SNCF, qui sont réfléchies 3 ans à l'avance, la capacité qu'a le département à se caler là-dedans, avec des demandes de la SNCF qui, visiblement, pour ce que j'en sais, ont été plus loin que ce à quoi le département s'attendait, donc qui ont renchéri aussi le coût du pont lui-même pour le département. Donc tout ça, c'est pas juste... une opération très simple de dire bon, je vais mettre un pont au-dessus d'une voie ferrée. Non, c'est beaucoup plus complexe que ça. Et comme on vit dans un beau pays où c'est difficile d'avoir un seul interlocuteur, ça prend parfois beaucoup, beaucoup, beaucoup, beaucoup de temps.
0: Eh bien, merci à tous les deux.
1: Ah ben, avec plaisir.
0: Eh bien, on parle du projet 2023-2033, donc on va suivre ça. Et puis,
1: avec plaisir.
0: Vous reviendrez nous en parler.
1: Avec grand plaisir. Merci de votre accueil.
2: Merci
1: beaucoup.
2: Merci à vous.
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0: 18h, on va pouvoir ranger le bureau.
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3: Se prendre une prune, expression auriculaire, fruitière, nullement culinaire. Lorsqu'on écope d'une amende, familièrement, on dit qu'on a pris une prune. Le rapprochement entre la contravention et ce fruit tire ses origines au Moyen-Âge. Il fait référence à un coup qui fait mal, surtout au portefeuille. La prune désignant depuis le XIVe siècle un coup de poing ou un coup de pied. L'utilisation de noms de fruits pour signifier des heurts était en effet très courante, comme en témoignent pêche et pruneau, synonymes nés à la même époque et toujours employés de nos jours. Pour la pêche, on pense plutôt à un coup de poing reçu dans la figure. Pour le pruneau, on pense à un projectile de quelconque artillerie. Mais pourquoi la prune renvoie-t-elle à un autre fruit, celui de l'amandier ? C'est vraisemblablement en raison de la nullité de mon auriculaire en matière d'orthographe. La prune, amande, est la contravention, et quand on la prend, on déguste au sens propre. Depuis très longtemps, donc, la prune peut être définie autrement qu'un fruit. Mettons de côté de suite la prune évoquant une partie des attributs masculins argotiquement employés dans le qualificatif « sauto-prune », par exemple. Pour remonter plus sérieusement, au XIIIe siècle, quand la prune était synonyme de « coup de chance » ou de « coup » ou de tout ce qui pouvait être sans valeur. Cette dernière signification remonterait à l'époque des croisades. Quand les croisés furent mis en échec et ne purent ramener que des pieds de prunier de Damas, dont ils goûtèrent leurs succulents fruits, lors de leur compte rendu auprès du roi à propos de leur expédition, le souverain se mit en colère et leur demanda s'ils sont allés si loin pour des prunes uniquement, sous-entendu pour rien. C'est ainsi, dit-on, que la prune a pris le sens de rien. La prune dans les campagnes a pris le sens de se prendre un coup de poing, mais aussi le fait de donner une prune pour deux œufs équivaut à un marché de dupes. La similitude entre la prune en tant que coup donné au visage et la contravention semble claire puisque la douleur est la même au sens propre comme au figuré et débourser de l'argent pour une contravention fait tant de mal. Prune égale coup égale contravention, pourquoi pas? Mais il faudrait d'autres éléments pour valider l'équation, sachant que la contravention n'a jamais été appelée ni marron, ni pêche, ni nion. Duneton, qui est un des rares à faire un article pour le mot prune dans le guide du français familier, fait allusion à prune, balle de pistolet, que l'on peut recevoir si l'on se fait aligner. Rapprochement plausible avec notre expression, puisque si les flics m'ont aligné, j'ai été verbalisé. Pourquoi pas ? Dans le même temps, la prune désignait aussi quelque chose de méprisable, sans grande valeur, ce que semble confirmer Lio dans sa comparaison avec les brunes. C'est ensuite la combinaison des deux significations qui a permis par extension d'associer les prunes au PV, notamment se dresser et apposer sur les pare-brises des voitures dans le courant du XXe siècle. Quoi qu'il en soit, dans la hiérarchie des fruits, il vaut mieux prendre une prune que ramasser un pruneau.
4: Quoique, si l'on en croit Oscar Tifo.

0: Pour mon auriculaire, rien ne pourra dévaloriser la Dante d'Agen, la Reine Claude, la Mirabelle de Lorraine, la Quelch d'Alsace, bien plus savoureuse et moins amère que le papillon de la Maréchaussée.
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3: Avec l'été, c'est le retour des séances bien-être. L'association de Tai Chi de Villers-Cotterêts vous propose des séances de découverte les dimanches de juillet de 10h30 à 11h30 à la Cité internationale de la langue française dans le Jardin de la Reine. Une participation de 5€ est demandée par séance. Plus d'infos sur le www.cité-langue-française.fr. Dans le cadre du BD estival consacré à la bande dessinée historique, la médiathèque Alexandre Dumas à Villers-Cotterêts vous propose un atelier BD. Racontez la Grande Guerre en images le samedi 25 juillet à 14h30 avec Emmanuel Bravo, dessinateur BD. Initiez-vous au code de la bande dessinée et créez votre propre planche autour d'un fragment d'histoire. Aucun niveau de dessin n'est requis. Réservation au 03 23 76 48 20 ou médiathèque@mairie-.
4: Jusqu'au 11 novembre, découvrez l'exposition temporaire du musée de l'Archerie et du Valois à Crépy, archer de la préhistoire. Plongez au cœur du néolithique pour découvrir le rôle de l'arc dans la vie quotidienne des premiers hommes. Au programme, reconstitution, objets originaux et regard d'experts pour vous dévoiler des archers ingénieux. En parallèle, le musée vous propose plusieurs animations autour de l'exposition. Le programme détaillé est disponible sur le www.crépy-en-valois. 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
2: Voici, c'est une chanson que je vais chanter maintenant, c'est une chanson de Fréhel, la grande Fréhel. Et c'est une chanson qu'elle aurait pu, à la limite, chanter pour moi si elle m'avait connu, mais elle m'a pas connu. C'est une chanson qui s'appelle « Tel qu'il est ».

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0: Merci, mais en fait, c'est des conneries. C'est même pas vrai. Si elle m'aurait connu, Israël, vivante, enfin, quand elle était vivante, quand elle était pas morte, quoi, de son vivante, si elle m'avait connu, moi, vivant, mais j'étais pas né, si je me fais bien comprendre, elle aurait pas chanté du tout cette chanson-là, pour moi. Elle aurait chanté celle que je vais chanter maintenant, qui s'appelle...
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1: Il est 19h.
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3: Bonjour les auditeurs de RVM, c'est Frédéric qui reçoit aujourd'hui le Centre Henri Vincent de Villers-Cotterêts. Mais pour mieux les présenter, je vais leur laisser la parole directement. Et je vois qu'il y a des accompagnatrices qui accompagnent donc ce qu'on appelle des réfugiés, c'est ça? On peut les nommer comme ça, les personnes qui sont avec nous dans le studio?
4: Alors en partie, effectivement, nous avons Florène qui a eu son statut de réfugié. Mais la structure qui se trouve à Villers-Cotterêts, le centre d'accueil pour demandeurs d'asile et l'hébergement d'urgence pour demandeurs d'asile accueillent des demandeurs d'asile. Donc tout le temps de leur procédure, ils sont hébergés sur la structure en appartement diffus, en colocation.
3: Donc là, vous venez d'entendre Stéphanie. Je vous laisse vous présenter, mesdames.
5: Alors moi, je suis Tiffaine, je suis conseillère ESF sur le service asile du centre Henri Vincent.
3: Donc on traduit ESAT?
5: Conseillère ESF, c'est conseillère en économie sociale et familiale. C'est merci. Un travailleur social.
3: Très bien, merci.
6: Alors moi, c'est Baye Elena, je suis aussi conseillère en économie sociale familiale sur le centre Henri Vincent.
4: Et donc, je suis Stéphanie Pagnin, je suis éducatrice spécialisée sur le centre Henri Vincent, sur le service asile.
3: On peut faire l'historique du centre Henri Vincent, il n'y en a pas qu'un, je crois, en centre Henri Vincent. Il y a celui de Villers-Cotterêts, mais vous avez d'autres structures, je crois, c'est ça, hein?
4: Effectivement, le centre Henri Vincent, il regroupe le centre Henri Vincent sur Villers-Cotterêts, les 14 maisons sur Soissons, il y a une antenne, un CADA aussi sur Quessy, et les appartements de coordination thérapeutique sur Paris.
3: Et qui a créé ce centre alors?
5: C'est la Fondation Diaconesse de Reuilly.
3: On peut présenter vos invités?
5: Oui, nous avons trois invités. Donc on a Florène qui est là et qui, comme Stéphanie l'a dit, bénéficie de la protection internationale. On a également Guy et David qui sont en procédure de demande d'asile avec deux niveaux différents, enfin deux avancées différentes au niveau de leurs procédures respectives.
3: Donc on a trois cas différents là aujourd'hui pour parler justement de...
5: Voilà.
3: Donc on rappelle qu'on se voit dans le cadre de la journée internationale des réfugiés qui a lieu le 19 juin, c'est ça, hein?
4: C'est cela.
3: Donc cette journée sera passée, mais derrière l'émission sert aussi à découvrir comment ça se passe le parcours d'un réfugié et pourquoi et comment ils sont arrivés ici, voilà. Je crois que Guy, vous avez des responsabilités dans le centre Henri Vincent, c'est ça?
7: Oui, effectivement. Je suis représentant de demandeurs d'asile.
8: Non, j'ai fait aussi des activités hein, qu'on organise là-bas au centre, d'où nous participons de tout le temps.
3: D'accord, mais moi les filles m'ont dit que juste avant qu'on commence l'émission que vous aviez quand même des responsabilités quand même assez importantes au niveau du centre et avec vos camarades qui sont là-bas.
8: Oui, effectivement.
3: Donc ça consiste en quoi alors?
8: Comme représentant, je représente des demandeurs d'asile dans la structure du centre de Vincent.
3: D'accord.
8: J'ai participé à des réunions de CVS pour... voir comment est-ce que s'il y a problème entre nous, les demandeurs d'asile, et puis on remonte les informations jusqu'aux instances supérieures.
3: Donc vous venez du RDC, c'est ça?
8: Oui, je viens de la République démocratique du Congo.
3: Voilà. Okay. Donc je crois que les trois invités sont du même pays, hein, c'est ça?
5: Oui, tout à fait.
3: Ça avance bien votre dossier, c'est ça? Je crois que vous êtes bien avancé.
8: Oui, mon dossier, c'est un moment où je me retrouve, j'attends la convocation de la CNDA.
3: Alors, on peut traduire?
5: La Cour nationale du droit d'asile.
3: Et donc, c'est eux qui vont décider de votre statut, c'est ça?
8: Effectivement.
3: Voilà. Oui. Et ce qui permet après de pouvoir travailler, de faire plein de choses, c'est ça? On peut expliquer comment ça se passe après?
5: Oui, on peut peut-être faire un petit rappel.
3: Voilà.
5: Lorsque la personne arrive sur le territoire français, qu'elle souhaite demander l'asile, elle se rend dans une SPADA. Donc, c'est une structure de premier accueil pour demandeurs d'asile. Ensuite, elle prend rendez-vous. En tout cas, on lui donne un rendez-vous dans un guichet unique pour demandeurs d'asile. Nous, c'est Beauvais, c'est la préfecture de Beauvais. Ensuite, la personne a 21 jours pour déposer son dossier. Par la suite, elle reçoit une introduction hein, qui précise que sa demande est en cours, puis une convocation à un entretien où elle va être reçue à l'OFPRA par un officier de protection et ce sera la première fois que la personne va devoir raconter son histoire. Ensuite, l'OFPRA rend une réponse positive ou négative et lorsque la réponse est négative, le demandeur d'asile peut aller devant la Cour nationale du droit d'asile pour réexpliquer une nouvelle fois son histoire et être accompagnée d'un avocat pour demander une protection. Et à la CNDA, la modification par rapport à l'OFPRA, c'est qu'il y a 3 juges. C'est une formation de 3 juges avec un président et 2 juges assesseurs. La réponse est connue sous 21 jours oui. par la suite. Donc on est, pour Guy, on est à ce stade-là d'attente de convocation.
3: Ah oui, donc Guy, ça fait combien de temps que vous êtes en France alors?
8: Ça fait presque une année. Je suis en chemin de 2 ans. Parce que je suis arrivé le 15 octobre, que je suis en France de 2024.
3: Ouais, donc c'est quand même un parcours de longue haleine, hein, quand même. Voilà, ouais, ça ne se fait pas du jour au lendemain, quand même. Hein. Ouais. Et pourquoi la France, Guy? Parce que c'est pour la langue, pour la facilité de se faire comprendre ou...
8: Bon, c'était une opportunité qui m'est arrivée oui. Pour venir ici parce que j'ai des problèmes dans mon pays. Comme c'était une opportunité qui m'est arrivée, je me suis retrouvé ici en France.
3: Et comment le centre Henri Vincent, vous récupérez les gens? Comment ça se passe alors?
4: Bon. Alors, c'est l'Office de l'immigration et de l'intégration qui oriente les personnes sur le territoire. Et donc, on est en fait sous cette organisation-là. On a des orientations qui sont imposées. Les personnes, les usagers ne choisissent pas de venir sur le centre Henri Vincent. Enfin, s'ils refusent, ben, ils perdent leurs conditions d'accueil, leurs conditions matérielles d'accueil.
3: D'accord. Et vous êtes en capacité d'accueillir combien de personnes, vous, là-bas, à Villers-Cotterêts?
4: 70 personnes.
3: 70 personnes? Femmes, enfants, hommes? Il n'y
4: oui,
3: a pas de distinction?
4: Oui. Hmm. Oui.
3: Donc on peut avoir des gens avec des enfants, c'est ça?
5: Tout à fait. Oui. Tout à fait, oui.
4: Ou des enfants qui arrivent après.
3: Ah oui, oui.
4: Mais effectivement, il n'y a pas de distinction au niveau de l'accueil.
3: Alors, Guy, on peut présenter vos camarades qui sont là?
1: Oui, je suis Mafola Florène. Je suis du centre Rivesroi. Et grâce à Dieu qui aujourd'hui, je suis reconnue comme réfugiée en France. Ouais, mon parcours n'était pas facile. Parce que venir dans un pays où tu n'as pas la famille, c'est vraiment difficile. Et puis, je n'étais pas seule, j'étais avec ma petite sœur, que je suis avec elle jusqu'à aujourd'hui. Elle est dans une autre...
3: Elle n'est pas avec vous?
1: Département, oui. Oui.
3: Ah oui.
1: Elle est dans une autre département. Tant qu'elle est mineure, je n'ai pas le droit d'être avec elle. Ouais, c'était un peu ça. De me retrouver ici en France, on avait personne qui peut nous accueillir. C'était grâce à... un Congolais qu'on a connu au Gare du Nord. Et c'est lui qui nous avait expliqué. Il nous a laissé dans une église à Cré. C'est par là qu'on nous avait donné les numéros de la Spada de Beauvais. C'est là que j'étais partie. Vu que j'étais avec ma petite sœur, c'était pas moyen que je puisse continuer mes procédures. Et jusqu'à ce que j'avais réussi à laisser ma petite sœur dans des associations de mineurs et par là que je continue mon chemin jusqu'à aujourd'hui que je me suis statuée. Ouais, je suis passée dans des moments où je peux expliquer ou je ne peux pas expliquer parce que j'ai eu beaucoup de temps de rester dehors pendant l'hiver. Mmh. Donc le parcours d'asile ou parcours de Ngonda, c'est un parcours et d'avoir la force et puis d'avoir la foi. Parce que moi, je me dis souvent... Et toujours que c'est la foi qui apporte le miracle. Donc, j'avais la foi en moi. Et malgré ce difficile que j'ai parcouru, mais au moins, Dieu m'a fait grâce. Et je suis ce que je suis aujourd'hui. Et puis, grâce à nos éducateurs qui sont avec nous, grâce à leurs conseils, et grâce aussi à leur soutien, que je puisse surmonter ce difficulté et d'obtenir ce que je suis aujourd'hui, en tout cas. Donc, c'est toujours comme ça qui va la vie, je le dis toujours. En tout cas, j'en profite aussi de les remercier. En tout cas, au fond du cœur, je vous dis merci, Stéphanie, Tiffaine, Elena et Benjamin qui n'est pas présent avec nous, ainsi que notre chef, Nicolas. Donc, c'est grâce à eux. Ce sont... Je le dis toujours, et ce sont des personnes qui ont un grand cœur. Parce que nous, d'abord, en Afrique, être avec des personnes que tu ne connais pas et de leur donner la confiance et l'amour, c'est difficile. Donc, ils sont là et ils sont là. Et puis, ils ont les soucis de notre réussite. Donc, c'est vraiment ça. Leur but, c'est de nous accompagner à ce que nous puissions arriver au front de notre parcours. Et puis, le fond et la fin qu'ils ou elles ont de soucis envers nous, c'est la réussite. Donc, c'est vraiment ça. Les parcours n'étaient pas faciles. Mais aujourd'hui, Dieu nous a fait grâce. On m'a fait grâce plutôt d'être ce que je suis aujourd'hui. Et puis, j'avais aussi. Je ne sais pas comment l'expliquer. Ce n'est pas un mauvais comportement, mais je suis en paix, mise en part de, par rapport à mon orientation sexuelle. Mais Stéphanie me conseillait toujours, hein, c'est que, Tiffaine, Elena, non, Florent, tu vois, la France, c'est comme ça. Donc, j'avais eu un profond joie dans le cœur de voir que ma famille biologique qui m'avait négligée, rejetée, mais j'ai eu une autre famille que Dieu m'a donnée. Même si aujourd'hui je peux partir, que je ne peux plus être avec eux, mais au fond de mon cœur, je suis toujours avec eux. Donc, c'est un peu ça.
3: Et votre sœur, il y a possibilité de la faire venir au centre Henri-Vincent ou ce n'est pas possible? Est-ce qu'un jour, vous pourrez vous retrouver toutes les deux ensemble?
4: Je ne sais pas si ce sera au centre Henri-Vincent, mais aujourd'hui, Florène, elle a un statut, donc toute une ouverture devant elle de construction, tant sur le plan du logement que de la professionnalisation. Et à ce moment-là, il pourra avoir une nouvelle rencontre possible.
3: Oui, et essayer de faire évoluer que les sœurs se retrouvent. Quoi,
4: oui. Ouais, ouais.
3: Et tu es arrivée en France il y a combien de temps alors?
1: Je suis arrivée en France depuis le 25 septembre de 2024, donc je suis au chômage depuis 2 ans. Bientôt, là, j'avais totalisé 2 ans ici en France.
3: Et il y a un temps limité pour rester au centre Henri-Vincent?
4: En fait, le temps de la procédure.
3: D'accord.
4: Et effectivement, c'est un temps qui est long et coûteux pour les personnes parce que, ben, comme l'exprimait Florène, c'est... On vient d'un autre pays, d'un autre environnement, avec un statut, avec un environnement de travail, un tissu amical. Et donc, du coup, le souci en France, les demandeurs d'asile n'ont pas la possibilité de travailler. Donc, ce temps, il est coûteux parce que ça peut prendre 2 ans, ça peut prendre moins. On n'a pas du tout de possibilité de dire aux usagers qui arrivent le temps d'une procédure. Parce que c'est aléatoire en fonction des dates d'entretien à l'OFPRA et les convocations à la CNDA.
3: Donc ils ne peuvent pas être salariés quelque part tant qu'ils ne s'est pas régularisé. Alors, voilà.
4: Non, on est à la recherche et on essaye de faire vivre des projets de bénévolat. Mais effectivement, ça reste très ponctuel. Quoi. Guy récemment, il a participé au festival Baleine. Donc du coup, à la Ferté-Milon, donc il a aidé à la mise en place du festival, tant sur le plan matériel.
3: Oui, ça permet de se sentir utile quand même, voilà, d'avoir une activité.
8: Oui.
3: Ouais. Et Florène, vous faisiez quoi là-bas dans votre pays, en RDC? Vous aviez un travail?
1: Non, je ne travaillais pas. Je ne travaillais pas parce que j'étais avec mes parents avant de venir ici, avant qu'ils puissent perdre leur vie. Donc je ne travaillais pas.
3: Et vous êtes partie comment alors? Comment se passe le parcours pour arriver jusqu'en France alors?
1: Ce qui m'était arrivé, c'était que quand mon père avait découvert que je suis de l'orientation sexuelle, que je suis homosexuel, c'était par là qu'il avait eu une crise et puis il était mort. Et puis après 2 mois, ma mère aussi était morte et puis la famille, ils ont dit que c'est grâce à moi que je perdais le pareil et grâce à cette sexualité et par là qu'ils m'avaient rejeté.
3: Et donc tu as traversé une partie de l'Afrique pour venir en France alors quand tu es parti comme ça
1: Non, j'ai pas traversé une partie. J'étais réfugiée dans une partie de mon pays qui est au fin fond. Et là, que j'avais fait une année et 3 mois. avant de venir ici.
9: Bonjour, je m'appelle David Boutoukou, je suis de nationalité congolaise. Je suis arrivé ici en France le 8 mai 2025. En arrivant en France, j'ai atterri à l'aéroport de Roissy. Il y avait certaines communautés noires que je voyais. J'ai vu que je ne savais pas parce que c'est un pays, c'est développé par rapport au pays d'où je viens. J'étais obligé de demander certaines orientations et on m'a orienté. Je suis arrivé jusqu'à la gare du Nord. Il y a une dame que j'ai demandé. J'étais arrivé à la gare du Nord précisément vers Châteauroux. Châteauroux, pour beaucoup plus là au pays de l'Ouest, je viens, on connaît beaucoup plus Châteauroux parce que c'est un endroit où beaucoup les Africains fréquentent. D'accord. Je suis arrivé là. Il y a une dame là qui vendait ces petits trucs. Je lui ai demandé. Elle m'a dit que bon, j'étais arrivé vers 17h. Bientôt là, il devait clôturer et tout. Il m'a dit non. Elle reste vers Mitry, mais elle sait là où les gens font leur demande d'asile. Et c'est là où les gens font leur demande d'asile. Comme ça, on y va. On arrive à la gare du Nord. Lui, elle va prendre son train vers Mitry Klein. Comme ça, elle va m'expliquer pour que le lendemain, que je pars faire ma demande vers Soissons. Le lendemain, quand elle est rentrée. Elle m'a laissé à la gare du Nord. Quand elle m'a déjà tout expliqué, le lendemain vers 7h, j'ai pris le train qu'elle m'avait dit. Je suis arrivé là-bas et tout. Je suis arrivé au centre, je me suis présenté vers 10h. Je leur ai expliqué ma situation. Ils m'avaient remis un papier que j'ai rempli pour me trouver l'invitation à la préfecture de Beauvais. À la préfecture de Beauvais et tout. Et par après, je n'avais pas d'endroit dormir. J'ai insisté pour qu'ils me trouvent un endroit dormir. Eux aussi, ils avaient dit qu'ils sont surchargés, mais il y a des services d'appel d'urgence. C'est les 115. Malheureusement, ils ont appelé les 115. Il n'y avait pas de place. J'ai déambulé parce que j'ai pas de la famille ici. J'ai déambulé, pendant au moins un mois, quelque chose comme ça, ah oui. À la gare de Soissons. Ouais. Mais reste moi aussi, il y avait d'autres déjà qui ont trouvé, des endroits dormir. Et ils sont placés dans les 115. Mais d'autres, parce que souvent, ils venaient leur déposer aussi à la gare. Mais les soirs, ils venaient la récupérer. Mais moi, il n'y avait pas toujours de la place. Il y a un ami qu'on a fait connaissance aussi avec lui. Lui, je suis toujours en plein procédure. Il m'avait dit, en arrivant aussi, il m'avait montré, il y a une église à Soissons. Beaucoup plus aussi, il y a du noir aussi. Peut-être si j'ai froid, que je reste là-bas et tout. Comme ça, on attendait et tout. Jusqu'à ce qu'un jour, un monsieur qui travaille à Soissons, mais il habite à Crépy en Valois, juste ici. D'accord. Ouais. Il me voyait, il a eu le temps de m'observer pendant une semaine, il me voyait de temps en temps. Il a pris courage, il est venu me demander comment je te trouve ici, apparemment tu n'as pas d'endroit de dormir. Je lui ai expliqué ma situation. Bon, par pitié, on lui aussi comment elle est comme nous, par pitié. Il a dit il a un endroit où, là où il mettre chaud, que je passe d'abord nuit là-bas. Comme ça, on verra comment la situation va évoluer. Bon, il m'a vu en tant que jeune, je m'exprime aussi très bien. J'étais aussi clair, mon histoire aussi avait convaincu. Je suis arrivé ici, je lui ai trouvé. Il m'avait, à un premier temps, il m'a laissé d'abord au dépôt. Il m'avait trouvé un petit place là pour me mettre chaud. Il me servait des trucs à manger et tout. Jusqu'à ce que le centre Henri Vincent m'appelle pour me programmer de passer. Il y a mon foyer qui est disponible maintenant et tout. Je suis arrivé au foyer ici le 10 octobre 2025. C'est ma référente qui m'avait accueilli. Elle est là, Elena Bailey. Ouais.
10: Très bien. Quand vous arrivez au centre, est-ce qu'ils ont droit à des papiers, quelque chose? Comment ils sont reconnus par rapport à notre société, par rapport à l'administration?
5: Dès le passage au GUDA, il y a la délivrance d'une attestation de demandeur d'asile qui D'accord. permet d'être en situation régulière sur le territoire.
10: Parce que, est-ce que vous avez des papiers de la République démocratique du Congo? Est-ce que vous avez gardé des documents, quelque chose, ou qui prouve que vous êtes bien de...
9: Moi, je me suis présenté avec ma carte d'électeur, carte D'accord. d'identité ouais. des nationalités congolaises officielle.
1: Moi, mon cas, je suis venu avec un passeport de ressemblance. Il n'y avait pas moyen qu'on puisse me reconnaître. Et déjà, quand on passe déjà dans la SPADA, Cependant, dans la première procédure, après le rendez-vous de la préfecture, ils nous donnent déjà un récépissé. Et puis le récépissé en question qui nous accompagne jusqu'à ce qu'on puisse finir nos procédures.
10: Guy, pareil ?
8: Oui, la même, quand même, pareil. Moi, je suis arrivé parce que tous mes documents ont été pillés dans mon pays. J'ai eu la chance d'avoir un passeport d'empreinte que je suis arrivé ici en France. Et quand je suis arrivé, je suis descendu à l'aéroport Roissy Charles de Gaulle. Comme je ne connaissais absolument rien de la France, j'ai pu demander les gens parce qu'à partir de mon pays, quand j'y arrivais, quand je partais, il y avait des gens qui me disaient qu'il y a des personnes qui vont attendre à l'aéroport. Effectivement, quand je suis arrivé, j'ai rencontré des gens qui avaient écrit avec un papier mon nom. Et je me suis rapproché vers eux. Ils m'ont dit, ça va, il y a aussi des gens qui vont attendre à partir de la gare du Nord. Mais malheureusement, arrivé à la gare du Nord, je ne vis personne. Je me suis retrouvé seul. J'ai vu un compatriote qui parlait la langue maternelle, le lingala, je lui ai demandé. C'est lui qui m'a aidé. À ce moment-là, il m'avait demandé si j'ai l'argent parce que dans ma poche, je n'avais que 200 euros. 200 euros que j'en avais dans ma poche. Et ce monsieur-là m'a dit, s'il y a possibilité, moi je peux t'aider. Mais moi, je n'habite pas Paris, j'habite Amiens. Mais il faut que tu payes le billet. J'ai pris 50 euros, je lui ai donné. Je ne savais pas combien coûtait le billet. Il ne m'a pas donné le reste. Comme je ne savais pas, j'ai pris seulement 50, je lui ai donné. Il a acheté le billet et on est arrivé jusqu'à Amiens. C'est lui qui m'a orienté à la SPADA. C'est là que je fais ma demande d'asile. Mais malgré ça, c'était dur. Hein? C'était dur parce qu'à l'époque, moi, je suis arrivé, c'était le froid. Comme j'ai aussi un problème de la vision, j'ai réussi les coups à partir de mon pays. J'ai perdu la vision de l'œil gauche. Et à partir des SPADA, ils m'ont orienté au Secours catholique. Et je suis allé parler avec le monsieur qui était là. Je ne sais pas si c'est l'infirmier ou le docteur. C'est lui qui m'a orienté vers les CHJ, à l'hôpital de l'université d'Amiens. Et là, après la consultation, j'ai pris la consultation, ils ont décidé que je sois opéré. J'ai passé par là, mais même avant l'opération, je n'avais pas de place pour passer la nuit. Hein. J'ai passé la nuit dans les rues. Hein. La dernière fois que je suis parti à l'hôpital, j'ai parlé même au médecin, même si vous me faites de l'opération, je n'ai pas là où passer la nuit. Parce que j'ai passé la nuit dans les 115. Et à partir de l'hôpital qu'on m'a orienté au centre Henri Vincent après l'opération, le jour suivant, je suis arrivé au centre Henri Vincent et Mme Tiffen est venue me recueillir, me prendre à la gare. C'est comme ça que je suis arrivé jusqu'au centre Henri Vincent.
10: Vous faisiez quoi à RDC, Guy, alors ?
8: À l'RDC, je faisais le commerce. D'accord. Je faisais le commerce. Mais à part le commerce, je fais partie d'une partie politique, SID. Je suis un militant de l'UCD. C'est à cause de ça que j'ai pu sortir du pays.
10: Alors ça veut dire quoi, votre parti ?
8: Engagement pour la citoyenneté, de développement de la citoyenneté. ECD, engagement pour la citoyenneté et le développement.
10: Et c'est ça qui a posé le problème alors ?
8: Oui, effectivement. Parce que dans le pays, nous avons pu participer à de certaines marches de l'opposition que le pouvoir en place n'en voulait pas. C'est à cause de ça que j'ai été incarcéré. Et quand j'ai eu la chance de sortir de cet enfer, l'opportunité m'est arrivée de fuir le pays. C'est pour cela que je me suis retrouvé ici en France.
10: Et donc le français, c'est une langue qui est courante donc à la République démocratique du Congo.
8: Oui, la langue officielle, c'est le français.
10: Okay. Oui, c'est ce qui permet de pouvoir échanger plus facilement quand vous venez chez nous. Quoi, oui. Comment ça se passe pour vous quand vous ne connaissez pas les dossiers au départ, quand vous découvrez, comment vous les présentent les gens alors ?
5: Effectivement, on ne connaît pas les dossiers, mais il y a quelque chose que l'on peut quand même dire, et je pense que mes collègues seront d'accord avec moi, c'est que quand on accueille une personne, déjà à la Fondation, et même globalement, c'est un accueil inconditionnel. Donc, quelle que soit la situation que la personne rencontre, elle trouvera le même accueil, Il n'y a aucune discrimination possible et envisageable. Chaque personne qui arrive sur le centre, elle va être écoutée de la même manière. Et la première chose que l'on voit, parce que les personnes qui demandent l'asile sur le territoire français, bien souvent, elles ont beaucoup souffert d'un point de vue physique et psychique. Donc on a un regard très particulier sur la santé dans sa globalité. Et c'est une des premières choses que l'on fait avec les personnes. Stéphanie, elle est notre référente santé et elle a beaucoup d'applications à voir avec les personnes, comment elles vont et ce qu'on peut mettre en place pour qu'elles aillent déjà mieux.
10: Ça, c'est un premier critère. Oui, quand vous arrivez, les gens sont peut-être sous-alimentés ou je ne sais pas, plein de choses qui, ou même psychologiquement, ils sont déjà atteints aussi.
5: D'un point de vue psychologique, oui, bien souvent.
10: Oui, c'est ça, oui. Donc là, c'est ton rôle, Stéphanie, toi, de déceler, de mettre en place des procédures.
4: En fait, on travaille au Centre Henri-Vincent par thématique. Donc effectivement, j'ai en charge la thématique santé et parentalité. Et chacun de nous, donc il y a la thématique, comme je viens de dire, santé et parentalité, vie citoyenne, vie sociale, budget, emploi, logement et administratif. Et on a chacun des grilles diagnostiques que l'on fait passer à chacun des usagers qui arrivent sur le centre. Et ça nous permet effectivement d'avoir une petite photographie de comment la personne se sent et effectivement aussi faire ressortir ses habiletés sociales et ses compétences. Et donc moi, mon rôle effectivement, c'est de mettre en lien les usagers avec l'ANPS pour une prise en charge rapide, pour déjà un premier diagnostic et la réalisation d'une radio thoracique dans le cadre du dépistage de la tuberculose. Et après, il faut effectivement attendre la présence de 3 mois sur le territoire français pour ouvrir les droits à la santé, la CSS. Et à ce moment-là, on réalise un bilan de santé.
10: D'accord.
4: Pour élargir la photographie.
10: Donc le cas de Guy avec son problème de vue, il a pu être géré aussi après, lui donner un petit coup de pouce, parce que l'opération s'est bien passée quand même alors du coup.
8: Oui, l'opération s'est bien passée, mais même jusqu'à présent, j'ai encore des séquelles. C'était l'œil gauche, il ne voit pas du tout bien. Mais le cas de 3 mois de présence, dans mon cas, ce n'était pas le cas, je vais dire. Parce que quand je suis arrivé, après la consultation, le médecin vit que j'avais ce problème, c'était une urgence. Donc j'ai eu la carte de santé, je pense, un mois après.
5: Vous avez peut-être bénéficié aussi de ce qu'on appelle, nous, la PASS. C'est l'accès à des soins santé en urgence. Oui. Lorsqu'il y a réellement une urgence, dans les grands hôpitaux, par exemple la mienne, hein, je pense que vraiment c'est ce qui s'est passé, vous avez eu accès à la santé par rapport à la gravité de votre situation.
8: Oui, effectivement.
10: Tu faisais quoi dans ton pays? Tu avais un travail?
9: Un travail officiel, non.
10: Non.
9: Mais je me débrouillais. Je vendais des téléphones. Et puis, souvent le soir, mon ami, il me prêtait souvent son taxi. Je faisais un peu de taxi le soir pour un peu remplir un peu de poche et puis aider un peu la famille. Et puis, j'étais en fin de cycle des études.
10: D'accord.
9: Ouais.
10: Et pourquoi tu es parti, si ce n'est pas indiscret alors?
9: En l'an 2022, j'avais adhéré au sein du parti dont le monsieur vient de dire.
10: D'accord.
9: Et cédé. J'avais adhéré parce que déjà, les candidats que j'avais voté l'an 2018, c'est le même candidat qui devait se présenter aux élections de 2023. Mais le processus électoral organisé était chaotique. Donc, on a décidé de dénoncer ça.
10: Et c'est ça que.
9: Oui, en organisant une marche, il y a eu des forces de l'ordre qui nous ont dispersés, mais brutalement. Ils nous ont arrêtés. Et c'est à ces jours-là qu'on m'avait arrêté. D'où j'ai été transféré à la grande prison centrale de Makala.
10: Oui.
9: J'ai passé une année et demie jusqu'au jour de mon évasion.
10: Ah oui. Donc c'est considéré comme des réfugiés politiques ou non?
5: C'est un motif de protection, effectivement.
10: D'accord, ok. Oui, c'est.
5: Et pour précision, l'évasion, elle donne suite, hein, dites-moi messieurs si je me trompe, mais à des arrestations, des incarcérations arbitraires.
8: Effectivement, c'est ça, ce qui se passe dans mon pays. Et même jusqu'à présent, si vous accompagnez les informations, nous avons organisé dans cette période ici, la semaine passée, nous avons organisé dans notre parti le sit-in devant le palais du peuple. Même notre président était tabassé, gravement tabassé.
9: Ouais, il a été battu, il a été blessé. Parce que le président.
8: Parce que les forces de l'ordre de notre pays, c'est toujours comme ça. Lorsqu'il y a des manifestations de l'opposition, ils mettent.
10: Une répression totale.
8: Et c'est ça ce qui se passe. Et on essaye un peu de réclamer, pourquoi ? Pour que le parti au pouvoir, qui sont au pouvoir maintenant, ils veulent changer la constitution de la République. Et on ne peut pas tolérer ça. Pourquoi ils veulent changer ? C'est pour s'éterniser au pouvoir. Et comment est-ce que nous allons faire ? Il faut marcher. Il faut élever nos voix. On ne change pas la constitution d'un jour à l'autre. Comme il sait que son mandat est terminé, il veut encore continuer au pouvoir. C'est pour cela qu'il veut changer la constitution. Et nous n'allons pas laisser qu'il fasse ça. Et à chaque moment, quand il y a de marches, c'est toujours comme ça. Hein. La répression de la part de la police, de notre armée. Comme ils sont encore ajoutés leur milice de force du progrès, c'est compliqué.
9: Parce que souvent, parce que c'est notre pays, malgré le président actuel, avant il avait bien commencé, mais actuellement, la façon dont il se comporte, on peut dire qu'il devient dictateur, parce qu'il veut briguer un troisième mandat, c'est la constitution l'interdit. De deux, si on organise une marche politique, c'est pas on se réveille, non, on fait une marche politique, non. On demande toujours la permission, c'est selon la constitution, l'article 26, qui nous autorise. On est un régime d'information. Et quand ils acceptent, normalement, les forces de l'ordre doivent être là pour encadrer. Et comme le monsieur vient de dire, ils ont créé une milice Force des Progrès. Donc ça veut dire que si l'opposition organise une marche directement, les jeunes du Force des Progrès, et ils viennent aussi. Et directement, il y a confrontation. Au lieu si la police soit pour encadrer, eux, maintenant, ils commencent à attaquer beaucoup plus les camps de l'opposition. Ils ont saccagé notre parti. Et récemment, comme je viens de dire, notre marche, ils ont saccagé notre parti, ils ont battu des gens, il y a eu des arrestations. Et en plus de ça, notre président du parti, Martin Fayoulou, a été aussi battu, blessé. Et ainsi, d'autres chefs de l'opposition qui avaient pris part à la marche qui s'est passée récemment. Moi, je suis ici, mais en suivant des informations, parce qu'ici aussi.
10: Mais vous suivez toujours l'actualité,
9: oui, quand même. Oui, il y a aussi les partis ici, ici en France. Ouais. Il y a aussi les partis ici en France. Il y a certaines déjà qui ont adhéré, mais moi, je n'ai pas encore adhéré. Mais hein, j'y avais déjà parlé avec un ami, parce que lui, il a déjà adhéré à ça. Je suis en pleine procédure pour adhérer maintenant ici.
10: Mais donc, il voudrait changer la constitution pour avoir les pleins pouvoirs
8: Normalement, dans mon pays, la présidence de la République, c'est le mandat, c'est de 5 ans. Une fois, renouvelable. Ça ne fait que 10 ans.
10: Oui, comme en France, alors. Pareil.
8: Lui, il a déjà fait 10 ans. Hein. Il va faire 10 ans en 2028. Mais comme il a senti le goût de miel, ils ne veulent pas laisser le pouvoir, tu vois. C'est pour ça, pour continuer au pouvoir, il faut qu'il change la constitution. Sans changer la constitution, il ne peut pas. Il n'a pas l'autorisation de poster encore la candidature de président de la République. C'est pour cela qu'il veut changer cette constitution. Il est en train d'appeler un référendum.
10: Il veut être en pouvoir pour.
8: C'est pour
10: voilà, il veut pour gouverner X temps, quoi. Voilà.
8: Et si vous regardez, ce sont des habitudes des dictateurs. Tu vois, ce ne sont que des dictateurs qui font ce genre de choses, qu'ils veulent s'éterniser au pouvoir. Or, à ce moment-ci, il y a beaucoup de gens qui peuvent diriger le pays, ce n'est pas seulement lui. Oui, ce n'est pas seulement lui. Nous appelons qu'il respecte la constitution. Terminé.
5: Alors, comme vous voyez, on a des personnes qui sont très engagées.
10: Oui, je vois. On écoute bien qu'il y a quand même un engagement.
5: Il y a un vrai engagement. Ouais. Et cet engagement-là, nous, dans le quotidien, puisque voilà, on est avec vous au quotidien, ça va se retranscrire dans des gestes comme pour Guy, pour les autres représentants des usagers, participer à l'accueil des nouveaux arrivants sur le service. Faire le lien avec les associations locales comme les Restos du Cœur, comme la Croix-Rouge, comme le Secours catholique. C'est aussi organiser le bénévolat. Beaucoup de demandeurs d'asile de notre service font du bénévolat auprès des associations locales. Et c'est un peu les représentants qui supervisent les missions bénévoles. Donc ce sont des personnes qui sont là et qui ont volonté finalement de rendre aussi l'accueil que l'on peut leur donner. et qui sont aussi très engagés auprès des autres.
10: Alors là, on a trois représentants de la République démocratique du Congo. Vous avez d'autres pays ? C'est beaucoup des pays d'Afrique qui sont présents chez vous ?
4: Effectivement,
10: la majorité ?
4: Le Congo est effectivement l'origine la plus répandue.
10: Oui.
4: Mais on a d'autres nationalités, afghanes, le Bénin,
5: le Soudan, l'Irak.
4: L'Irak.
6: Maroc.
4: Le Maroc.
10: Ah, il y a des pays qu'on ne penserait pas, oui. Le Maroc, on ne penserait pas.
5: On a la Géorgie aussi.
10: Oui,
4: la Géorgie.
10: Ah,

0: à créer des cohabitations 100% d'un pays ou 100% d'un autre.
1: D'accord.
0: Je pense que la mixité, c'est aussi une très bonne chose.
1: C'est une force aussi, oui.
0: Et c'est aussi une force, exactement. Et ça permet de travailler aussi les habiletés sociales, le savoir-vivre, le vivre ensemble. Donc nous, on n'a pas on ne recherche pas ça.
1: Et au niveau de l'orientation professionnelle, si jamais ils sont maintenant régularisés, est-ce que vous avez des idées pour leur donner un métier plus tard, ou vous avez des profils bien précis ou pas de...
0: Alors déjà, il faut savoir qu'il y a le dispositif Agir, qui est aussi piloté par la Fondation Diaconesse de Reuilly, qui est spécifique pour les personnes qui sont réfugiées. L'idée de Agir, c'est de mettre à disposition un travailleur social qui va être dans la recherche de logement, dans l'installation d'un logement, et un job coach qui va lui créer un peu des projets professionnels, reprendre ce que la personne faisait au pays et faire en sorte de l'orienter le mieux possible avec ce qui existe au niveau du département. L'idée, c'est de donner un accompagnement global à la personne qui est réfugiée pour qu'elle s'insère rapidement, en fait.
1: Est-ce que vous avez déjà une orientation professionnelle? Vous savez ce que vous auriez envie de faire si vous avez votre statut de réfugié, Solène? Vous savez déjà?
2: Oui. Bon, je suis dans le bâtiment, dans la construction. Donc, c'est ce que je vais faire dans la future ou dans le présent. Oui. Déjà là, j'étais avec les gens des Azur. Je suis en attente de formation. Oui. Et puis le logement aussi, je suis en attente.
1: La procédure, oui, c'est en cours, quoi. Voilà.
0: En fait, vous avez le statut de réfugié, vous êtes convoqué à l'OFI pour signer votre contrat d'intégration républicaine. Lorsque vous signez ce contrat, vous vous engagez à participer. C'est 4 jours de formation, je crois.
2: Oui,
0: c'est ça.
2: C'est 4 jours de formation. De l'intégration.
0: Sur l'intégration, sur la vie en France. Et ensuite, vous avez une orientation avec Agir.
1: Et tu veux faire quoi plus tard? Tu sais déjà aussi?
3: Oui. Parce que dans mon pays, au graduat, j'avais fini sur le réseau technique de maintenance. Beaucoup plus je suis doué sur le truc de maintenance et les réseaux. Parce que c'est à ça que le graduat, j'ai terminé sur ça. Il m'est resté juste à la licence. Donc, dans quelques mois, je devais déjà finir aussi la licence. Mais malheureusement, la situation n'a pas permis. Je devais quitter le pays. Parce qu'on m'avait arrêté, quoi.
1: Et Guy, alors?
4: Oui, moi, de ma part, la partie que ça m'intéresse beaucoup plus, c'est beaucoup plus aider des gens. L'orientation vers l'aide.
1: Assez donc, fort. C'est ce que vous faites déjà un petit peu au Centre Henri Grassant. Voilà, il y a déjà un profil qui se...
0: Un vrai père aidant.
1: Voilà, ouais.
4: Je le faisais déjà même lors de mon pays, hein, dans des associations où j'aidais des gens. C'est beaucoup plus de cette orientation.
1: Et donc pour vous, en tant qu'éducatrice, en tant qu'accompagnatrice, vous avez des satisfactions quand même des fois? Vous avez des moments où vous dites on a réussi à faire le job ou c'est dur en ce moment?
5: Les deux.
1: Les deux, oui. Il y a des périodes plus compliquées que d'autres. Au niveau de peut-être aussi de la politique qu'on a dans notre pays ou tout ça, est-ce que ça joue aussi tout ça? Donc,
6: mais on est très fiers et très heureux quand il y a des bénéficiaires qui ont la protection.
1: Oui.
6: Effectivement, comme l'a dit Florène, on a le soin de donner l'ouverture sur les droits et l'information pour que la procédure du demandeur se passe au mieux et défendre leurs droits et d'aller effectivement les soutenir, les accompagner pour que ça se passe au mieux. Donc ça, c'est des grands moments de bonheur en équipe quand on a des statuts. Il est bien plus compliqué à gérer des situations où c'est des rejets. Et c'est plus souvent des rejets que des protections, parce que ça fait partie effectivement des faits. Et donc du coup, c'est beaucoup plus douloureux quand c'est une famille accompagnée d'enfants qu'il faut effectivement accompagner vers la sortie forcée, quoi. Mais on essaye de le faire avec le plus de tact et de leur donner aussi accès aux droits, les diriger vers la maison des réfugiés la maison de justice. Pour qu'elles puissent continuer à faire valoir leurs droits. Mais nous, effectivement, notre travail s'arrête quand il y a une décision.
1: Est-ce qu'il y a des pourcentages à respecter?

0: que je ne sais pas comment ça se passe. Non, il n'y a pas de...
1: Il n'y a pas un... Il n'y a pas de pourcentage à respecter. Après, l'OFI qui prononce les orientations dans les centres d'accueil pour demandeurs d'asile et les hébergements d'urgence pour demandeurs d'asile, prononce ces orientations-là. Le séjour, comme le disait Stéphanie, il est conditionné à la procédure, tant que la procédure est en cours. Lorsque la procédure se termine et que la personne a un statut de réfugié, eh bien là, la personne va pouvoir se maintenir dans l'hébergement pendant 6 mois. Le temps de trouver un hébergement, un logement, etc. Lorsque la personne est déboutée du droit d'asile et qu'elle est au bout finalement de sa procédure, l'OFI prononce une décision de sortie. Et c'est souvent ces décisions de sortie qui sont forcément très douloureuses pour les familles, très difficiles, et même pour l'équipe. Et comme le disait Stéphanie, le but c'est de permettre aux personnes de connaître le mieux possible leurs droits. Donc on fait un travail d'orientation à ce moment-là. Pour permettre aux personnes de sortir, mais de sortir aussi avec pleine possession des informations, de ce qui peut les attendre, finalement.
2: Mais le service n'agit jamais d'expulsion, en fait. On n'est pas en capacité de faire ça.
0: Ça ne rentre pas dans votre mission, votre compétence, voilà. Si on peut dire compétence, je ne sais pas si c'est une compétence, mais voilà. Et vous avez des belles histoires, je suppose. Il y a quand même des parcours magnifiques. Je sais que Stéphanie, l'année dernière, on avait reçu d'autres personnes.
2: Effectivement, on avait reçu...
0: Comment ça se passe pour eux?
2: Francis Matumona et Francis Molandé et Peggy.
0: Oui.
2: Qui sont tous les trois sur la région du 02 et qui sont en cours et pour certains sont insérés professionnellement.
0: Eh bien, bravo. C'est une bonne nouvelle.
2: C'est une très bonne nouvelle et effectivement, on est très heureux d'avoir contact avec eux parce qu'ils sont toujours en lien avec le service. Comme disait Florène au début, c'est des rencontres forcées. Mais effectivement, on est très en lien parce que il y a de l'intime qui est partagé de la part du bénéficiaire et donc du coup un lien de proximité et de confiance. Et effectivement, le contact perdure dans le temps.
0: Et justement, comment vous arrivez à trouver ce travail? C'était une vocation pour vous de faire ce genre de métier ou c'est une
1: question difficile.
0: Ouais.
1: D'être travailleur social, c'est forcément plus ou moins une vocation. Après, c'est difficile de dire pourquoi on a choisi cette carrière-là. Je pense qu'on ne le sait pas forcément toujours. Mais on sait pourquoi on y reste. Parce que, comme on l'a dit, il y a des très, très, très belles histoires. Il y a des histoires qui sont beaucoup plus difficiles, qui nous marquent énormément. Pour autant, on est encore là. Donc, je pense que ça répond vraiment à quelque chose chez nous. C'est, comme vous l'avez dit, c'est ce sentiment aussi d'être utile. Voilà, d'être utile. Et puis aussi... faut pas l'oublier, mais il n'y a pas de routine dans notre travail. On rencontre 10, 15, 100 personnes avec des parcours différents, oui, des demandes, ça, des besoins différents.
0: Il n'y a pas un parcours type, on ne peut pas dire ça. Quoi.
1: Exactement.
0: C'est vraiment chacun a son histoire personnelle.
1: Et nous, notre travail, c'est de nous adapter à chacune des personnes qu'on rencontre, à leurs besoins, de nous ajuster en permanence. Et c'est ça aussi qui fait l'intérêt, je pense, de notre métier.
0: C'est une écoute importante. Voilà, donc,
1: aussi.
0: Alors, tu n'as pas beaucoup parlé.
3: En effet.
0: Discrète ou intimidée par le micro?
3: Non, j'écoute surtout mes collègues parce qu'elles ont beaucoup plus d'expérience que moi déjà. Donc, je préfère les laisser parler de manière globale plutôt que dire certaines bêtises. Moi, ça fait pas très longtemps que j'ai commencé. Je suis arrivée en septembre. Je suis tout jeune diplômée.
0: Ah oui, okay.
3: Donc, il y a encore certaines choses que je ne maîtrise pas à 100%.
0: En phase de découverte, alors, c'est ça.
3: C'est ça, mais comme on est une équipe, c'est assez simple dans le sens où on peut parler de sujets. S'il y a des choses où je ne sais pas forcément, au bout de 10 minutes, je le saurai, parce que je vais voir l'équipe, et donc c'est très intéressant. Mais voilà pourquoi je n'ai pas beaucoup parlé. Je préfère les laisser parler et qu'elles disent les bonnes choses.
2: Alors effectivement, notre force aussi, c'est le soin et la volonté de travailler en équipe. Et c'est une vraie valeur ajoutée au travail et à l'accompagnement. Parce que effectivement, comme disait Elena, en termes de ressources, on est les premières ressources de nos collègues. Donc et même si on a des questionnements, des lourdeurs, on peut les partager et trouver le sens ou l'orientation possible.
3: Quoi. Des idées de travail, comment on peut faire avec les personnes.
0: Oui.
3: En fait, la communication autour de la personne est très importante pour les accompagner au mieux, finalement, dans toutes leurs demandes d'asile et ainsi que dans leurs démarches. C'est vraiment un travail autour de la personne et avec la personne.
0: La journée internationale, ça se traduit comment donc au Centre Henri-Vincent? Vous faites quelque chose de particulier ou pas?
2: Alors, on a une semaine de festivités. Effectivement, on a accueilli Marie-Hélène Candaès, qui est une conteuse particulière qui se déplace en vélo et qui a choisi de faire le tour des Hauts-de-France et qui nous a rejoint avec son vélo. Et donc, il nous a proposé un spectacle sur le droit des femmes et qui nous a effectivement tous émus. Ce spectacle, il s'appelle « Femmes, femmes, femmes ». Et donc, effectivement, c'est un spectacle de conte, un enchaînement d'histoires vécues, parce qu'elle était travailleuse sociale, Marie-Hélène, elle était assistante sociale, et à sa retraite, elle s'est mise à écrire... pour ne pas oublier les histoires qu'elle a pu entendre sur les unes et les autres. Et elle s'est dit un jour, si j'ai l'opportunité, j'en ferai un spectacle. Et c'est ce qu'elle a fait. Et donc, ça a été une joie de l'accueillir au Centre Henri-Vincent.
0: Donc on peut dire que c'est un spectacle qui roule, alors voilà. Donc,
2: Exactement.
3: Exactement. Ouais. On a aussi eu Guy qui a proposé une après-midi coiffure.
4: Ouais, effectivement.
3: Coiffure, estime de soi. L'idée, c'est le lundi après-midi, on a ouvert un salon de coiffure avec les compétences et les forces des uns et des autres.
0: Alors c'est marrant, parce que Guy, il n'a pas de cheveux. Donc c'est marrant qu'il ait pensé à la coiffure, quoi. Hein. Donc les auditeurs, vous ne pouvez pas voir, mais moi, je vois Guy, qui a un crâne reluisant, parce que... il n'y a pas de cheveux. Ils sont où, les cheveux, Guy?
4: Ils sont partis. Hein.
0: Ils sont partis, ben, voilà. Et donc, on pense aux autres, c'est bien, alors.
4: Les gens qui sont en asile, parce que nous n'avons pas beaucoup plus de moyens, tu vois.
0: Mm-hmm.
4: Maintenant, nous avons pensé à faire ce genre de choses pour aider des gens. Ce n'est pas toujours être... C'est pour cela que j'avais parlé avec le service. Le service a acheté quelques matériels. Et c'est ça ce qui nous aide à faire un petit salon de coiffure.
0: Donc, ça a été validé, alors, le projet?
3: Oui, voilà. Ça a été validé.
0: OK.
3: Ça a été fait, déjà.
0: Eh bien... Bravo.
4: Merci.
3: Et on aura aussi du réveil musculaire. Et là, ce sera David qui va animer la matinée réveil
0: sportif,
3: musculaire.
0: Le coach sportif, c'est David, alors. OK.
5: Oui, je serai avec David.
0: En coup de main, en coach, d'accord. Oui. Accompagnatrice, alors, voilà. Est-ce qu'on a des choses à dire aux gens qui vous écoutent?
4: Bon, normalement, cette étape que nous, les demandeurs d'asile, nous passons ici... principalement en France, ce n'est pas facile. Parce que ce n'est pas de notre volonté de laisser nos pays pour venir ici demander l'asile en France. Parce que il y a parfois des problèmes que nous fuyons dans nos pays pour sauvegarder nos vies. Parce que derrière nous, nous avons laissé des vies. Nous avons laissé des familles. Et vivre loin des familles, il y a beaucoup de stress. Ce n'est pas facile.
0: Vous avez toujours des nouvelles de vos familles? Vous pouvez prendre des contacts?
4: Oui. Moi, personnellement, j'ai des nouvelles de la famille, mais c'est difficile. Mmh. Ouais. Perdre la famille, laisser la famille, les enfants, ce n'est pas facile.
0: Et l'objectif, ça serait de les faire venir après en France, si vous avez votre statut... De réguliser?
4: Oui. Parce que dans des conditions que nous avons sorti du pays, je n'ai pas le droit de y rentrer. Sinon, si je rentre, je dois retourner. Ou c'est ma mort.
0: David?
6: Ouais, je peux ajouter... parce que comme je vous ai dit, j'étais en fin de cycle de mes études. Malgré le pays est en misère, mais la famille essaie un peu de s'en sortir. J'ai été éduqué... j'étais dans la maison familiale, mais par rapport à la situation qui m'est arrivée, à un certain moment, j'avais perdu contact avec mon père. Parce que quand il y a eu mon évasion, parce que mon arrestation était arbitraire. Je n'ai jamais été jugé. Et donc, j'ai fait une année et demie à la prison incarcérée comme ça. Jamais jugé. J'ai été battu là-bas et tout. Donc, j'avais une vie, mais à cause de mon engagement, c'est de mon parti, tout a été détruit. Bon, je peux dire mon avenir. J'ai perdu mes amis. J'ai aussi perdu mon premier amour de ma vie parce que c'est celle dont j'ai commencé la relation. Mmh. Ça fait déjà que depuis que j'ai quitté le pays clandestinement, donc une année et demie comme ça. Mmh. Donc deux ans, on peut dire. Sauf que les représailles étaient encore beaucoup plus familiales parce que quand je me suis évadé, les agents des services de l'État, je peux dire, étaient venus me chercher chez moi parce qu'ils avaient nos adresses quand on est incarcéré. Par ménance, parce que j'étais pas là. Lors de mon évasion, je ne pouvais pas rester à la maison. J'étais allé rester auprès d'un membre familial aussi, mais dans un endroit un peu éloigné. Mais les agents sont venus chez nous à la maison. Ils ont menacé mon père, ils l'ont bâti. Mais ce n'est pas lui qui a participé aux marches. Mais tellement que chez nous, l'infraction n'est pas individuelle. Donc, déjà, si je fais quelque chose, si je ne suis pas là, on peut taper ma femme, lui violer, c'est comme ça. Donc, c'est beaucoup de choses. Ouais. Donc, j'avais une vie, mais si je suis venu ici, c'est pas par plaisir. C'est juste selon les circonstances qui ont permis que je dois arriver, c'est pour ma sécurité. Mais en même temps, je me poumonne aussi pour... beaucoup plus, je parle avec maman, parce que j'ai aussi des petites sœurs. Il y a l'autre, fois même, Elena m'a demandé si... Parce que je travaillais aussi... C'est les AVA?
3: Oui, les AVA.
6: Les AVA. Il y a une structure, hein?
3: Un service.
6: Un service, dire. On peut dire.
3: Un atelier d'adaptation à la vie active. C'est ça, les AVA.
6: Oui, on nous donne un petit sou. On travaille presque un mois. Après, on nous paye un petit sou. Le petit sou que je recevais, j'ai aidé un peu ma mère. Je lui envoie au moins 50, 30 euros au moins qu'il garde pour que ça l'aide. Parce que lui et mon père ne sont plus ensemble. Mon père, je ne sais pas actuellement là où il est, mais maman, je sais qu'il a quitté la maison dont on était avant. Il est un peu allé habiter dans la parcelle familiale. Dans leur partenaire familial et ma petite sœur. Mes petites sœurs aussi, leurs études aussi, elles ont dû aussi arrêter.
0: Florène ?
7: Oui. Oui, je suis statuée. Je suis en France, je vais bien maintenant. Et c'est que le plus douloureux, c'est que je ne peux plus retourner dans mon pays. Et que j'avais laissé aussi une famille. Ma petite sœur qui est là-bas, parce qu'on était à trois. On est à trois. Je suis avec une ici et l'autre, elle est là-bas. Mmh. Présentement, là, présentement là, elle vient de donner naissance à un petit garçon. Donc je ne suis pas à la prison, mes parents n'ont pas non plus. Donc c'est vraiment un peu douloureux et difficile pour moi, malgré la réussite, malgré tout. Donc je suis là, gloire à Dieu, et je sais parce que je suis chrétien, c'est pour cela beaucoup plus, je suis en train de mettre Dieu en la première procession. Donc... Le Dieu qui m'a fait réussir, et je le sais aussi qu'il me donnera encore une autre avance pour qu'on puisse être encore en famille malgré l'absence de nos parents.
0: Mesdames, je vous laisse conclure l'émission. Est-ce qu'on peut soutenir le Centre Henri Vincent? Est-ce qu'il y a une possibilité? Comment ça se passe?
3: C'est une bonne question.
1: C'est sans doute récupérer parfois des dons au gré des ateliers qu'on a envie de monter, par exemple. On aimerait travailler la mobilité, donc ce serait éventuellement récupérer des vélos, des choses comme ça, mais c'est pas, pour l'instant c'est pas encore inscrit, c'est pas finalisé, donc on va pas prendre le risque de demander si on n'a pas de quoi les récupérer,
3: les stocker. Écoutez, et les réparer.
0: Voilà, à l'occasion, si vous avez des évolutions sur ce sujet, n'hésitez pas à nous en parler et on transmettra sur les ondes de RVM.
2: Merci. Après, s'il y a des chantiers effectivement bénévoles, ben voilà, nos usagers sont toujours répondent toujours présents à...
0: Oui, ça on peut l'annoncer par contre. Voilà. Oui, d'accord.
2: Sur Villers-Cotterêts, parce qu'effectivement...
0: Oui, c'est pour un souci de déplacement, je suppose.
2: Effectivement, oui. Sur La Ferté-Milon, c'était praticable, parce que c'est pas très loin, et puis il y a des petites navettes. Mais sur Crépy-en-Valois, par exemple, c'est le coût du transport, même si ça représente pour certaines personnes peu... Peu, mais pour d'autres, sur une petite allocation aux demandeurs d'asile,
0: c'est pas évident. Oui.
2: C'est un budget qui est conséquent.
0: Merci en tout cas de votre passage sur les ondes du RVM. Eh bien écoutez, je vous dis à bientôt. On reprendra de vos nouvelles, on ira vous retrouver, puis vous êtes les bienvenus sur les ondes du RVM.
4: Ok, merci.
3: Merci.
0: Donc, voilà, donc je vous rappelle, c'est le Centre Henri Vincent de Villers-Cotterêts qui était aujourd'hui invité avec Guy, avec David et avec Florène. Et donc les accompagnatrices, donc Stéphanie.
3: Tiffaine Elena.
0: Voilà, merci. Bonne écoute sur RVM 93.7. Au revoir.
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2: Préparez-vous à vivre un été festif à Villers-Cotterêts. Jusqu'au 9 août, Villers-Plage fait son grand retour au parc Salençon tous les jours de 14h à 20h. Au programme, jeux d'eau, jeux de sable, transat pour se détendre et animation pour toute la famille. Venez profiter de moments de détente, de jeu et de convivialité cet été à Villers-Plage. Mercredi 5 août, le centre socioculturel Les Portes du Valois vous propose une sortie à la mer à Berck-Plage. Rendez-vous à Baie à 6h30 et à 6h45 à Nanteuil-le-Haudouin. Départ de Berck à 17h. Renseignements complémentaires et inscriptions avant le vendredi 31 juillet au 03 44 88 37 90.
3: 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L'association organise une grande kermesse le jeudi 30 juillet à partir de 18h dans la cour de l'école Gaston Ramon, rue de Zalmoselle à Crépy en Valois. Au programme, structure gonflable, stand de maquillage, pêche au canard, animations diverses et bonne humeur. Alors venez en famille pour passer un moment agréable autour des différents stand. Venez participer au jeu et profitez de la buvette. Ce sera ouvert à tous donc jeudi 30 juillet. 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
2: Se prendre une prune, expression auriculaire, fruitière, nullement culinaire. Lorsqu'on écope d'une amende, familièrement, on dit qu'on a pris une prune. Le rapprochement entre la contravention et ce fruit tire ses origines au Moyen-Âge. Il fait référence à un coup qui fait mal, surtout au portefeuille. La prune désignant depuis le XIVe siècle un coup de poing ou un coup de pied. L'utilisation de noms de fruits pour signifier des heurts était en effet très courante, comme en témoignent pêche et pruneau, synonymes nés à la même époque et toujours employés de nos jours. Pour la pêche, on pense plutôt à un coup de poing reçu dans la figure. Pour le pruneau, on pense à un projectile de quelconque artillerie. Mais pourquoi la prune renvoie-t-elle à un autre fruit, celui de l'amandier? C'est vraisemblablement en raison de la nullité de mon auriculaire en matière d'orthographe. La prune, amande, est la contravention, et quand on la prend, on déguste au sens propre. Depuis très longtemps, donc, la prune peut être définie autrement qu'un fruit. Mettons de côté de suite la prune évoquant une partie des attributs masculins argotiquement employés dans le qualificatif « sauto-prune » par exemple. Pour remonter plus sérieusement au XIIIe siècle, quand la prune était synonyme de coup de chance ou de coup ou de tout ce qui pouvait être sans valeur. Cette dernière signification remonterait à l'époque des croisades. Quand les croisés furent mis en échec et ne purent ramener que des pieds de prunier de Damas, dont ils goûtèrent leurs succulents fruits, lors de leur compte rendu auprès du roi à propos de leur expédition, le souverain se mit en colère et leur demanda s'ils sont allés si loin pour des prunes uniquement, sous-entendu pour rien. C'est ainsi, dit-on, que la prune a pris le sens de rien. La prune dans les campagnes a pris le sens de se prendre un coup de poing, mais aussi le fait de donner une prune pour deux œufs équivaut à un marché de dupes. La similitude entre la prune en tant que coup donné au visage et la contravention semble claire puisque la douleur est la même au sens propre comme au figuré et débourser de l'argent pour une contravention fait tant de mal. Prune égale coup égale contravention, pourquoi pas? Mais il faudrait d'autres éléments pour valider l'équation, sachant que la contravention n'a jamais été appelée ni marron, ni pêche, ni nion. Dunton, qui est un des rares à faire un article pour le mot prune dans le guide du français familier, fait allusion à prune, balle de pistolet, que l'on peut recevoir si l'on se fait aligner. Rapprochement plausible avec notre expression, puisque si les flics m'ont aligné, j'ai été verbalisé. Pourquoi pas? Dans le même temps, la prune désignait aussi quelque chose de méprisable, sans grande valeur, ce que semble confirmer Lio dans sa comparaison avec les brunes. C'est ensuite la combinaison des deux significations qui a permis par extension d'associer les prunes aux PV, notamment se dresser et apposer sur les pare-brises des voitures dans le courant du XXe siècle. Quoi qu'il en soit, dans la hiérarchie des fruits, il vaut mieux prendre une prune que ramasser un pruneau. Quoique, si l'on en croit Oscar Tifo.

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1: Il est 22h.
2: Devenez facteur d'arc le temps d'un stage, mardi 21 et mercredi 22 juillet de 10h à midi et de 14h à 16h. 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Ils seront guidés par Laurent Messias qui est facteur d'arc professionnel, un atelier ludique, pédagogique et immersif qui plongera les jeunes participants dans l'univers fascinant de l'archerie traditionnelle. Inscription pour ce stage au 03 44 59 21 97 ou en écrivant par courriel à musée@crepy-en-valois.fr.
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2: Il sera à tout jamais le premier sélectionneur tricolore à offrir aux Bleus un titre de champion du monde, Aimé Jacquet. S'il y a un peu moins de 8 décennies, on lui avait dit qu'il deviendrait vainqueur de la plus belle compétition de football au monde, celui qu'on surnommera plus tard Mémé, ne nous aurait pas cru. Né dans un petit village du département de la Loire, son amour pour le ballon rond va vite évoluer en projet de carrière, en projet de vie. Destiné à devenir ouvrier métallurgiste, il va au fur et à mesure faire son petit bonhomme de chemin pour devenir professionnel de football, chez les Verts, à la AS Saint-Etienne. Mais il ne faut pas croire, au vu de sa réussite récente, que ses débuts furent flamboyants. Non, Aimé Jacquet s'installe pas à pas à Saint-Etienne, sans brusquer les choses. Il glane ses premiers trophées comme en 1964, même s'il joue très peu, il devient champion de France. Le premier de ses 5 titres de champion avec les Verts, avec qui il remportera également 2 Coupes de France. Après 2 caps en bleu, en 1968, il restera professionnel jusqu'en 1975, après une pige de 2 saisons chez le voisin lyonnais. En tant qu'entraîneur, il entame sa vie sur le banc, justement à Lyon, avant de briller du côté de Bordeaux, où il décrochera 3 titres de champion de France, 2 D1 et 2 Coupes de France, sans oublier 2 demi-finales de Coupe d'Europe, viendront Montpellier et Nancy, mais surtout les Bleus. Qui se serait douté qu'au lendemain de la déception de France-Bulgarie en 1993, lui qui prendra les rênes de l'équipe, qui combattra contre vents et marées, confiant en sa méthode, emmènera sa nation au firmament du football mondial un certain 12 juillet 1998, pour être honnête, pratiquement personne, sauf peut-être Aimé Jacquet lui-même. Allez, on se donne rendez-vous demain pour d'autres histoires d'un jour, avec Mémoire Sport.

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1: Midnight, il est minuit.
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3: Eh bien, du moment que vous ne le lancez pas sur le visage, ça va, on va pouvoir faire l'émission. Et pour Kitchenette saison 17, on a troqué la mobilette pour une vintage estafette avec manche-disque chromé gourmette, plein de sons d'une autre planète. Décollez donc vos étiquettes, et comme le disent et le chantent nos vedettes Pivoine et le professeur...
4: Yeah.
5: Peut-être n'a-t-on pas

0: sait pas. Non, compris. Non, on ne sait pas. Compris.
1: Alors, yeah. On espère que vous vous ferez comprendre cette semaine dans l'émission. En tout cas, telle est la question top générique.
2: Chanter, c'est ma vie. Chanter, c'est ma passion. Je chante pour mes amis, je chante un peu à l'église, lors des mariages, vous voyez, c'est tout à fait amateur. Et on m'a convaincu de faire un disque. Alors c'est un peu en quelque sorte, comment dire, une consécration, j'en suis très fier.
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2: J'espère que ce petit florilège de morceaux combien fameux, il y en a pléthore d'autres, mais il fallait faire un choix. Et voilà, et disons place à la musique.

0: petit déjeuner aujourd'hui. Oh, ce l'après-midi, j'avais une petite mousseline d'avocat et langoustine. Très bon. Et j'avais deux types of spaghetti. And une type of ravioli. Petit morceau de crème caramel. Beaucoup de vin. Et deux grands espresso. J'étais très... sorry, but it was an Italian restaurant.
1: Ce n'était pas aussi bon que le breakfast in America, que le petit déjeuner en Amérique. C'était Bloody Wild White, Supertramp. Et c'était la voix de Rick Davies, l'un des fondateurs de Supertramp. Et ses claviers magiques à qui on doit des mélodies fabuleuses. En tous les cas, bonjour à toutes, bonjour à tous. Et bienvenue dans Kitchenette, la musique côté obscur. Un extrait spécial d'un concert auquel j'ai assisté, figurez-vous. C'était à Paris-Bercy en 1997. Je ne dirais pas l'âge que j'avais.
2: T'es vieux, trop fort.
1: Mais oui, mais c'était un grand souvenir. Bravo. Et vous l'avez entendu à la fin, on pense très très fort à lui. Et cette semaine, que vous nous écoutiez au petit déjeuner ou au dîner, vous pouvez grignoter ce que vous voulez, il n'y a aucun souci. Avec elle, bien forcément, comme elle est liée aux saisons et à la mode, elle a pu se dire ces derniers temps « It's raining again » ou plutôt « It's snowing again ». C'est Agnès, la Fashion Kitsch avec nous. Bonjour Agnès, comment ça va ?
3: Hello ! Mais oui, de la neige, je veux de la neige, nous n'avons que de la pluie. Il a trop peu neigé, moi j'adore la neige.
1: D'accord, donc le froid, ça vous avez pas peur du froid, tout va bien.
3: Ça va, ça va, je suis très bien couverte.
1: Froid, moi jamais, hein, comme on dit.
3: Absolument.
1: Elle est prête à faire le tour de la planète juste pour avoir un breakfast in America ou ailleurs ou très loin. C'est la rapporteuse du Kitsch avec nous, Lucie. Bonjour Lucie, comment ça va ?
4: Salut Olivier, salut tout le monde, ça va, merci.
1: Alors le petit déjeuner le plus incroyable que vous ayez pris, c'était où ?
4: Les petits déj anglais, ils sont sympas.
1: Ah, donc pas en Amérique, mais...
4: Mmh. Ah, pas en Amérique, mais en Angleterre, parce que je préfère le petit accent british. J'avoue que j'ai une petite faiblesse pour l'accent anglais.
1: Donc du coup, de l'œuf, du bacon, et hop, c'est parti.
4: Des haricots.
1: Des haricots, des beans, allons-y.
4: Des beans, voilà.
5: Pourquoi pas ?
4: Une petite saucisse, exactement.
1: Et
4: les
1: petites
4: muffins.
1: Sausages.
4: Bon, ouais. Bref, des scones, bref, plein de choses. Quoi.
1: Et puis enfin, ils se demandent pourquoi est-ce qu'on a rendu hommage au chanteur de Supertramp et non pas au chanteur des Forbans, mais ça n'est peut-être que partie remise. C'est le professeur depuis peu à la réalisation. Bonjour, professeur.
6: Bonjour, et à Jean Guidoni aussi.
1: Et à Jean Guidoni, mais peut-être que ce sera le cas d'une prochaine émission.
6: C'est par émission, en fait, qu'on fait.
1: Et on est même en retard.
6: Oui.
1: Il y a Jimmy Cliff, enfin bref, il y en a beaucoup, beaucoup, beaucoup.
6: Il y a Jimmy
1: beaucoup.
6: Cliff aussi, oui.
1: Mais en tous les cas, avec nos invités, puisqu'on a entendu Bloody Well White, ils voient la vie en rouge, mais ce n'est pas en rouge sang, c'est en rouge pivoine, et leur vie est particulièrement fleurie. On les applaudit très, très fort, donc c'est Pivoine et le professeur.
7: Merci.
1: Alors vous l'avez compris, chers auditeurs, il y a donc deux professeurs dans cette émission, deux
7: bataille,
1: pour le prix d'un. Qu'est-ce qu'on fait, professeur numéro 2 ? On organise un petit fight avec le professeur numéro 1 de l'émission ou pas ? Non.
7: Oui, une petite bataille, mais
6: après l'émission.
1: D'accord.
3: Une bataille musicale alors. Oui. Oh là !
1: Bonjour Pivoine également.
8: Bonjour.
1: Alors, est-ce qu'on révèle d'ores et déjà qui se cache derrière ces pseudonymes ? Ce sera peut-être plus facile pour nos auditeurs ou pas ? Ou est-ce que...
8: Alors, dans le spectacle, c'est déjà dévoilé dès le départ.
1: Dès le départ.
8: Amy Pivoine, qui est conférencière en biotechnologie du végétal, eh bien, s'appelle Amy puisque je m'appelle Amy finalement.
1: Amy, et donc le professeur, il a un petit prénom ou pas ?
7: Il a un prénom aussi, qui est Bertrand, mais on ne le dit pas.
1: C'est un spectacle sous forme de conférence qui... parle d'amour, qui chante l'amour, mais tout ceci avec des métaphores bucoliques et florales, car nous sommes très très liés à la nature, finalement, nos cycles amoureux.
8: Oui, en fait, c'est un prétexte, le fait que ce soit une conférence, puisque finalement, on parle d'amour, on parle du parallèle entre la vie amoureuse des plantes et des fleurs et celle des humains qui, finalement, se ressemblent beaucoup.
1: Et vous allez, durant ce spectacle, nous offrir, on a déjà eu un petit bout tout à l'heure, mais... un live extrait du spectacle, mais Pivoine, ça n'est pas qu'un spectacle, il y a eu aussi un disque, ça s'appelle Pivoine aussi, c'est un petit EP qui est sorti à l'occasion
7: c'est
1: du spectacle.
7: C'est un petit EP, on s'est payé ça, on va dire, un 3 titres qu'on a fait dans un très beau studio, le studio Harrison de Pré Saint-Gervais Pantin, je crois qu'il est, et qui nous a fait un très très joli son, des très beaux mixages, avec très peu de choses, juste guitare et voix. on en vend quelques-uns à la sortie du spectacle.
8: Et donc, on peut aussi nous écouter sur les plateformes Spotify, Deezer, Apple Music, YouTube, voilà.
1: Donc vous êtes sur les plateformes, vous serez très très bientôt de retour sur scène en 2026, on va tout vous dire et puis on diffusera donc un extrait de cette EP, un live et puis sans doute des petites surprises également. On en saura un peu plus sur ces deux personnages et pourquoi pas sur ce qui se cache derrière les personnages. Et il se peut qu'il y ait d'autres personnages du spectacle qui viennent comme ça dans l'émission, comme par exemple... Voilà. Alors vous demandez qu'est-ce que c'est que ce bruit, chers auditeurs? Comment décrire le petit personnage qui est là, c'est l'une des surprises du spectacle.
8: Oui, il est blond, il est rond, il est distribué à l'entrée pour nos acolytes. Et les spectateurs se demandent pourquoi on distribue ce petit objet surprise. Il s'agit d'un petit canard en plastique.
7: Un petit canard en plastique. Et on va demander au public de participer sur une chanson.
1: Qu'on ne va pas dévoiler
7: à un moment du spectacle avec les petits canards et leurs petits coin-coin.
8: Très bien. Canard musical.
1: Conçu pour durer car il date d'Avignon celui-ci, du Festival d'Avignon en juillet dernier et il fonctionne encore, hein, c'est ça qui est beau. Donc, voilà,
3: et j'ai une question quand même parce que je suis intriguée. Les spectateurs attendent votre signal ou alors ils ne sont pas là tout de suite à faire le bruit?
7: Au début du spectacle, ils ne le sortent pas du tout, mais à un moment donné.
3: Ok.
7: Comme Amy Pivoine parle d'un petit camarade qui s'est trouvé pour l'accompagner pour dormir.
1: On peut comprendre que le canard intervient.
7: Voilà, qui s'appelle Gérard, hein, c'est ça?
8: Oui, Gérard et Gaspard.
7: Et Gaspard, qui sont deux petits canards qui sortent de son sac et qui montrent à tout le monde, voilà. Et puis il dit, on vous a donné un petit canard, qui sont les enfants de Gaspard et de Gérard. Donc, de ne pas pouvoir s'endormir tous.
3: Et ils peuvent repartir avec?
8: Mais évidemment,
1: ils repartent avec, j'espère.
8: À Avignon, on offrait tous nos petits canards, effectivement. On avait pris assez de canards pour offrir à tous les spectateurs.
1: Et oui, il faut aussi un budget canard, effectivement, quand on mange un spectacle, surtout à Avignon.
4: En tout cas, il est mignon, ce petit canard. On l'a dévoilé.
1: Qu'est-ce qu'il y aura d'autre dans le sommaire, chers amis? Avec vous, Agnès, dans quelques secondes, maintenant, de quoi il sera question?
3: Alors,
1: de qui?
3: En fait, il sera question d'un groupe qu'on connaît vraiment, mais par cœur. Notamment une chanson, par exemple, Trois nuits par semaine. Franchement, elle a marqué Trois nuits par semaine.
1: Ah oui, quand même, Trois nuits par semaine.
3: Ben oui, voilà. Donc, Indochine, bien sûr, qui existe depuis 40 ans. Un truc de dingue.
1: C'est dingue.
3: Incroyable.
1: Et encore ado à 40 ans, c'est ça, après 40 ans.
3: Écoutez, un succès incroyable.
1: Vers le milieu de l'émission, c'est la vidéo kitsch, donc avec Lucie. Alors, des animaux seront peut-être pas loin de votre vidéo kitsch?
4: Oui, ce sera des potes à votre petit canard, effectivement, qui seront tous en scène aussi.
3: Ah oui.
4: Et qui vont apporter un peu de chansons aussi, de danse et une petite morale assez sympa.
1: Et puis on n'oublie pas, juste avant le live de nos amis Pivoine et le professeur l'autre, celui de l'émission, que va-t-il se passer?
6: Le hard kitsch.
1: Hard kitsch, les morceaux que heureusement on ne va pas diffuser en entier. Et pour cause.
6: On pourra un jour.
1: Ah, je ne sais pas. Est-ce qu'ils valent mieux qu'un cri de canard? Ça, nous le verrons. En tous les cas, puisqu'elle en a parlé, on va parler d'un autre groupe de rock après Supertramp, mais cette fois, il est français et il n'en finit pas de vibrer, entre guillemets.
3: Ah, mais complètement.
1: Comme dirait l'autre, c'est dans la news de la semaine et c'est avec Agnès tout de suite.
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3: Et oui, je vais vous parler du groupe Indochine qui dévoile le clip de son nouveau single, No Name. Donc c'est un clip qui est tourné au Japon, voilà, dans les rues d'Osaka, lors d'un concert pour l'exposition universelle. Il montre le chanteur arpentant seul les rues japonaises entrecoupées d'images de jeunesse d'époque variées et projetées pendant leur concert. Le chanteur dit de sa musique, il dit « J'écris toujours la même chanson, mais avec des mots différents. » C'est un petit peu, on va dire, comme un écho du mythique Troisième Sexe, ce qu'on écoute là.
1: Mais sans Christine and the Queen.
3: Elle n'est pas là.

0: vrai que ce qui est fabuleux avec Indochine, c'est que tout de suite, en un clin d'œil, on est hop plongé en 1984, il y a 40 ans, comme vous l'avez dit tout à l'heure, Agnès.
1: C'est tout de suite le même son. Et alors, donc, ils font un super tour, donc l'Arena Tour, qui cartonne. Ils ont fait 106 dates. Ils ont quand même vendu 1 200 000 billets. Je ne sais pas si vous vous rendez compte, quand même. Donc ça, l'extrait qu'on écoute, c'est un extrait de l'album Babel. Donc c'est un titre plutôt électropop qui aborde, bien sûr, comme toujours, leur éternel thème, la question du genre.
2: Ce qui est étonnant avec Indochine, c'est qu'ils ont quand même disparu pendant très longtemps.
1: Oui, voilà, exactement.
2: Et qu'ils reviennent faire un carton.
1: Ils ont fait un comeback avec J'ai demandé à la Lune.
0: C'est ça, 2000, ouais.
1: Mais
0: ouais,
1: c'est 2000. Vrai que, voilà, de 90 à 2000... bah, il n'y a pas eu grand chose en fait.
3: Et puis ils ont rempli
1: donc,
3: les
1: voilà,
3: salles
1: donc,
3: très
1: en
3: vite
1: fait,
3: là.
1: Le titre vraiment réaffirme cette volonté de valoriser toutes les formes d'identité et de dépasser les classifications habituelles.
0: Et alors vous, Amy Pivoine et professeur Bertrand, est-ce que les classifications, les catégorisations, à part les catégorisations de fleurs évidemment, et
2: oui, surtout notre
0: est-ce
2: domaine.
0: Que c'est l'un des messages aussi du spectacle ou pas?
4: Alors nous, on parle de beaucoup de choses, donc de la vie amoureuse, des plantes, confiance. Des fleurs, comme je le disais, mais aussi de la vie amoureuse des humains. Et c'est vrai qu'on parle de plusieurs forme d'amour sans préciser exactement, on parle pas exactement de genre ni d'orientation par exemple, mais je pense que le message quand même il est assez général sur le fait d'aimer et de ne pas se mettre de barrières et d'aimer les autres.
0: Qu'est-ce que Amy on pourrait dire sur le professeur en quelques mots qui vous accompagne, qui est juste à côté de vous finalement, durant cette conférence amoureuse?
4: Bah, il est un pilier pour Pivoine, parce que c'est vrai que quand elle perd un peu pied, et bah, elle se tourne vers le professeur. Que ce soit parce qu'elle a une énorme joie et finalement ben, ça n'a pas fonctionné. Que ce soit parce qu'elle est effondrée, ben, tout de suite elle va se jeter dans ses bras parce qu'il ben, n'y a plus que lui sur scène.
0: Lui
4: et puis parce que finalement, il est toujours là, lui. Malgré elle, elle ne se rend même pas compte qu'elle le coupe. Voilà, elle a souvent ce gentil mot pour lui qui est « Merci, professeur ».
2: Oui. Il est un petit peu décalé. De toute manière, le professeur.
4: Oui.
2: Tiens, d'ailleurs, je voulais vous demander, quand est-ce qu'on mange là? Parce que...
0: Ah, bah écoutez, oui. Bah, c'est le professeur qui est en cuisine, hein, il va pouvoir nous servir.
4: Oui, alors,
2: très bien.
0: L'autre professeur.
4: On n'a pas prévu de manger, professeur. Hein.
2: Ah bon?
4: Ah oui, non, c'était pas pour ça
2: non,
4: qu'on
2: mais
4: était là.
2: Non, mais Kitchenette, moi, je...
4: non.
2: Il me semble...
4: Non, je crois pas.
0: Non,
4: peut-être
2: non,
4: pas
2: non, non, bah, j'ai dû me tromper, je suis désolé.
0: On vous expliquera. On entend actuellement en extrait l'autre professeur, lequel est-il?
5: Je ne peux pas.
4: M'endormir.
2: Je ne peux pas m'endormir sans serrer quelqu'un dans mes bras.
0: Ah, et c'est là que le canard intervient.
4: Tout à fait.
2: Exactement.
0: Ah, écoutons pour quelques secondes.
6: Ébouriffé de rêve.
0: Ah oui, on les entend.
6: Bonjour, mon amour.
0: Et voilà, et les canards, effectivement.
4: Et on peut couiner d'applaudissements.
0: Il y a quelques dates qu'on pourra citer bientôt, mais on peut citer quelques villes d'ores et déjà. Vous jouerez en 2026, plutôt vers le printemps, vers Lyon et vers Aix-en-Provence, me semble-t-il.
4: Oui, on a une première date.
2: À Mesquer, près de Guérande, dans les Marais Salants. C'est un coin absolument magnifique. Wow. Et on va jouer dans une très belle salle, l'Artimès de Mesquer, le 18 avril 2026. Donc.
0: Et donc, vous avez un site web également, spectaclepivoine.com, avec toutes les infos sur ce spectacle, l'histoire un petit peu des deux personnages, et puis ce que ça raconte, des très jolies photos, des vidéos, des petits teasers comme ça.
4: Des jolies photos de Didier Palagès, qui est notre photographe officiel.
2: Oui.
0: On va un petit peu mieux vous connaître avec toute l'équipe de Kitchenette, mais en attendant, on va se tourner vers Lucie pour la seconde rubrique de l'émission. C'est dans la vidéo Kitsch de la semaine, tout de suite.
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3: On va être un petit peu dans la nature, mais avec donc des animaux, comme je l'ai dit tout à l'heure. Et ces animaux reprennent surtout le titre d'une chanteuse qu'on connaît maintenant beaucoup, tous. C'est un titre qui date de 2014 et que cette chanteuse répète à peu près 36 fois dans sa chanson, qu'il faut donc s'accepter soi-même. Donc on va l'écouter tout de suite et puis vous allez essayer de deviner de quel film d'animation je fais donc référence avec ces animaux.

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1: Ah, bah certains animaux finissent dans des assiettes dans ce spectacle. Non, non, ils sont tous vivants jusqu'au bout, on ne les mange
2: ils
1: pas.
2: Ils sont tous vivants, exactement. Et donc on n'a pas entendu Taylor Swift, puisque à la base c'est la chanteuse Taylor Swift donc, qui a cartonné avec ce titre. Et donc le film d'animation c'est Tous en scène. Et Tous en scène, c'est un film qui est sorti en 2016 par les studios Illumination, c'est ce qu'on disait hors antenne. Et la chanteuse qu'on entend, donc, c'est l'actrice Reese Witherspoon qui fait le rôle de Rosita. Et il y a Nick Kroll qui fait le rôle de Gunther. Donc en fait, pour ceux qui n'auraient pas vu ce petit dessin animé, qui vont cliquer sur la vidéo, on assiste à la répétition d'un show. Parce qu'en fait, Tous en scène, c'est l'histoire d'un petit koala qui s'appelle Moon, qui a un théâtre. Et malheureusement, ce théâtre, il va devoir... fermé. Et donc la seule manière qui ferme pas, c'est qu'il y ait donc plein de gens en scène, d'où le Tous en scène, et que chacun présente une chanson. Et donc Rosita et Gunther vont danser et chanter sur cette chanson. Rosita, c'est une maman de 12 petits porcinets, voilà, elle s'en sort pas, c'est vraiment une mère au foyer, elle en peut plus. Et là, donc, elle démarre cette chanson, c'est pour ça qu'elle est un peu reprise par rapport à l'original. Et d'un coup, elle arrive complètement sexy. Et voilà, elle va danser et chanter avec Gunther. Et donc, il y a tous ses petits-enfants, là, ses 12 petits porcinets. Et puis son mari qui vont être là, waouh. Et c'est vraiment très sympa. Je trouve que la reprise de la chanson est vraiment chouette. L'actrice joue bien. Donc voilà, je trouvais aussi que les paroles, effectivement, de se débarrasser de l'image des autres et vraiment de vivre, de s'amuser, c'est sympa, quoi.
1: Reese Witherspoon, c'était la revanche d'une blonde, c'est ça, notamment. C'était la comédie de la revanche.
3: Oui, tout à fait, l'égalité blonde.
2: Ouais, d'accord, ok.
1: Et on peut le dire, c'est votre cousine, Lucie, c'est ça?
2: Non, on m'a dit une fois, oui, que je lui ressemblais, bon, peut-être de près, de loin, je sais pas, il y a un air, chacun voit ce qu'il veut, mais...
4: Tu es beaucoup mieux que Reese Witherspoon.
2: Ah, c'est gentil, merci, professeur.
4: En plus, t'es en face de moi, donc je te fais confiance.
2: Et c'est ça, voilà. Donc, c'est un rêve abandonné pour cette petite Rosita qui, là, donc, sur scène, produit son rêve et retrouve son rêve de toujours.
5: Eh bien, chère Lucie, est-ce que je peux vous poser une question?
2: Mais bien sûr.
5: Il y a un Tous en scène très connu.
1: Stanley Donen.
5: Voilà, de Stanley Donen.
1: Avec Fred Jane Kelly, enfin plein de...
5: Jane Kelly, ouais. Judy Garland peut-être ou...
1: Et c'est à peu près la même histoire d'ailleurs, c'est pas un théâtre qui menace d'être fermé,
5: et
1: tout
5: il
1: ça.
5: Il me semble aussi.
2: Ah, ils ont repris, ils auraient repris le scénario peut-être.
1: Oui. Est-ce que c'est...
5: Ça m'y a fait penser.
2: Eh ben bravo, j'avais pas cette...
5: Mais c'est pas sûr.
2: L'origine. Si, sans doute, il faudrait demander aux studios d'Illumination qui sont donc, comme on le disait, français. Et donc c'est ceux qui font Moi, moche et méchant, mais certainement qu'ils ont repris ça et qu'ils l'ont donc mis en scène par les animaux pour que ça parle aux enfants comme aux parents, quoi.
1: J'en déduis, cher professeur du spectacle Pivoine, que vous êtes bien calé en comédie musicale, ça fait partie de vos influences.
6: Ah oui.
1: Oui, oui.
6: Oui, moi qui suis né il y a très très longtemps, au début du cinéma.
3: C'est longtemps que ça, professeur.
6: Je suis né avec... Bien sûr, avec Chantons sous la pluie, qui est quand même un chef-d'œuvre. Et Tous en scène faisait partie des très très beaux films de comédie musicale américain.
2: Bah, le titre VO s'appelle Sing, donc chanter, quoi.
1: En tout cas, là, c'est du spectacle Pivoine que l'on parle. Il s'appelle Bertrand Lassy, c'est Amy Guess, et ce sont nos artistes invités de la semaine.
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1: Elle n'a pas trop les yeux mouillés par la pluie. Qu'est-ce que vous inspire tout ça, à part le petit canard, chère Agnès? Non, je plaisante.
8: Alors oui, je suis allée glaner tout ce que vous faites, hein, tous les deux. Et j'ai écouté, bien sûr, vos extraits du spectacle. Et alors, comment ça, la terre est carrée? Ça veut dire quoi? C'est quoi ça?
3: Alors... C'est parce que, bon, certains disent qu'elle est plate.
1: C'est vrai, les platistes, ouais.
3: Après, bon, on nous a dit qu'elle était ronde.
6: Donc on est allé chercher, nous. On est allé vraiment...
3: Oui. Parce que figurez-vous que le professeur est spécialiste en musicologie des plantes.
6: Oui, c'est vrai.
3: Ça s'applaudit quand même, je pense.
1: C'est vrai, c'est vrai.
6: Non, restez assis, restez
1: assis.
3: Il en reste deux dans la nature.
1: Professeur numéro 2.
3: Et donc, effectivement, on est allé rechercher. Et nous, le constat qu'on a fait, c'est que la Terre est carrée.
2: Ah, d'accord.
1: C'est scientifique, hein, professeur. Hein,
6: c'est avéré, absolument scientifique.
1: Mais alors 100%. Où se situeraient les 8 angles, du coup? Puisqu'il y a 8 angles, si elle est carrée. Ah non,
9: sans la liaison, c'est pas mal.
1: Ouais, les 8 angles, oui, c'est mieux. Ouais. Où est-ce qu'ils se situent exactement?
6: Un peu partout.
9: Oui. En haut, en bas et sur les côtés. Surtout.
6: Et sur les côtés,
1: sur
6: en dessous.
1: Les côtés aussi.
6: Et voilà. Au-dessus aussi.
2: Il tourne comme un dé, quoi. Ouais.
9: C'est ça. Et si la Terre est carrée, est-ce que vous pensez qu'un rond est un carré contrarié?
3: Alors.
6: Ça dépend des jours.
3: mais on peut aussi dire complètement l'inverse.
1: C'est vrai. On vous écoute dans La Terre est carrée pendant quelques secondes.

0: disques, elle est platiste, elle est ni ronde ni plate, elle est les deux. Voilà, il y a des parties planes et puis il y a toujours quelque chose de l'autre côté à imaginer, pourquoi pas à découvrir, c'est ça qui est beau.
1: Lyrique et fantasmagorique.
0: Qui a eu l'idée de ce spectacle? Qui a écrit les chansons? Ce serait pas monsieur le professeur?
2: Un petit peu.
0: Paroles et musique?
2: Paroles et musique, presque toutes. Il y a certains textes que j'ai coécrits et puis il y a deux textes qui ont été écrits par des camarades.
0: Mais il vous fallait un liant, il vous fallait quelqu'un pour incarner ces chansons et surtout, il fallait mettre en place une mise en scène autour de ces chansons. Et Amy, tu as mis la main à la pâte, pas seulement en tant qu'interprète, mais tu as co-conçu véritablement ce spectacle.
1: Oui, en fait, on est parti d'une envie, effectivement, de Bertrand de mettre en scène ces chansons. Et suite à notre rencontre et petite audition, on a voulu créer un spectacle en intégrant effectivement les musiques, mais en racontant quelque chose en lien. Donc il fallait être assez habile pour que les chansons puissent s'enchaîner de manière à ce que ça s'intègre peut-être dans une histoire. Et de quelques textes est venu carrément tout un spectacle. On est parti des chansons, on pensait faire quelques phrases entre, et en fait on a un spectacle d'une heure, une heure et quelques, qui déroule effectivement toutes les chansons et une histoire qui s'est écrite à deux pour raconter en fait finalement la vie de Pivoine.
0: Petite audition, ça veut dire Bertrand que vous avez choisi Amy.
2: Oui.
0: C'est peut-être pas que vous qui l'avez choisi d'ailleurs, mais en tous les cas c'est si. Amy la gagnante.
2: J'avais envie de refaire un spectacle effectivement. Quand j'ai rencontré Amy, c'est parce que comme j'ai fait pas mal de tours de chant sous les conseils d'une professeure de chant qui a travaillé beaucoup pour le parc Walt Disney et tout ça, qui s'appelle Marina Albert, je l'appelais régulièrement en disant « t'as pas quelqu'un parce que je réfléchis à un spectacle autour de Patati ». Et Marina m'a donné le nom de 4-5 personnes. Et Amy, ça a été immédiat. Au-delà même aux vibrations, j'avais envie de lui parler, de la voir, de l'entendre. C'est pour ça souvent que je dis, d'ailleurs, quand elle a passé son audition à la maison, je lui avais donné une des chansons. Le bonheur triste, t'avais préparé. Et puis t'avais chanté Star Shining Right Above You. Et t'as pas passé une audition extraordinaire, mais ça m'a pas du tout gêné parce que j'ai entendu ce que je voulais entendre, c'est-à-dire une très très jolie voix, très sensible. Et j'avais besoin de ça sur l'idée de lui proposer, évidemment, et de construire un spectacle avec des chansons. Il fallait qu'il y ait cette...
0: Alchimie, une personnalité, quelque chose.
2: Une alchimie, une sensibilité qu'elle a dans la voix et qui correspond bien, à mes chansons.
3: La perfection dans l'imperfection, finalement.
1: Exactement.
2: Mais oui.
1: Mais la vie, quoi.
2: On rencontre... Moi, je passais souvent des auditions, et là, avec ma comédie musicale, j'en ai vu beaucoup aussi. On rencontre beaucoup de gens qui savent très bien chanter, mais qui, quelque part, oublient en route...
3: Ils dégagent pas d'émotions.
2: Leurs émotions, leur sensibilité.
0: C'est un peu pas la sortir du lot.
3: C'est ce qu'on entend beaucoup dans toutes les émissions de chant.
2: Voilà.
3: C'est ce que dit Jury, d'ailleurs.
2: Et Mia avait ça.
3: Vous avez retourné votre siège pour faire la référence à une émission.
0: Ah, c'était à l'aveugle aussi.
2: C'est ça. J'ai appuyé sur le buzzer.
3: Vous avez appuyé sur le buzzer.
1: Okay. Et c'est vrai que... Quand j'ai passé l'audition, si je peux me permettre, il m'a fait écouter, donc il a un carnet magique dans lequel il y a plein de ses chansons, il y a une soixantaine de chansons dans ce carnet, en tout cas à l'époque, et il m'en a joué peut-être une vingtaine. Moi, chez moi, il y a eu un déclic à ce moment-là, parce que je ne savais pas qui j'allais voir, quel était le projet. En écoutant ces chansons de la bouche du créateur, je me suis dit qu'il y avait vraiment, vraiment quelque chose à faire avec ces chansons, parce qu'elles sont uniques, à la fois très bien écrites, elles sont poétiques, et la musique, c'est pas parce que vous êtes à côté de moi, professeur, mais la musique et les paroles font une alchimie vraiment incroyable. Et donc je me suis dit, mais il y a tellement quelque chose à faire avec ces chansons. Donc dès le jour de l'audition, je me suis dit, je ne sais pas si on va travailler ensemble, mais en tout cas, si on travaille ensemble, je sais déjà ce que j'ai envie de chanter, ce que j'ai envie de défendre, et même, ouais, il faut créer l'envie.
2: Tu me disais d'ailleurs, je me rappelle, tu me disais,
1: celle-là, il faut la chanter.
2: Je veux la chanter, celle-là.
1: En parlant d'une chanson, oui, celle-là, je me suis dit, celle-là, il faudrait qu'elle soit dedans. Celle-là aussi, il faudrait qu'elle soit dedans. Et puis moi, j'ai pas d'ego, on va dire mal placé. Si c'est pas moi, je peux totalement dire, mais celle-là, il faut absolument qu'elle soit dedans, même si c'est pas pour moi.
0: Ressentez aussi, Lucie, cette alchimie entre les deux. Ils se sont trouvés, on dirait.
3: Ils se sont trouvés. En fait, je les trouve complémentaires. et dans les personnages et dans la vie, en fait. Vous vous êtes dit, ensemble, on va faire un spectacle qui va s'appeler Pivoine. Pourquoi s'arrêter sur cette fleur? Est-ce que c'était parce que c'était la fleur du moment au Covid là, parce que la pivoine, elle arrive au mois de mai, juin, je ne sais plus.
2: C'est Amy qui a trouvé le titre Pivoine.
3: Ah.
2: On était parti sur cette idée de trouver quelque chose autour de, justement, de la nature, des fleurs, de quelque chose qui nous fasse respirer un petit peu.
1: Quand j'ai su que j'étais prise pour le projet, on s'est dit, bah, chacun de son côté, on va sélectionner des chansons qu'on aimerait mettre dans le spectacle. Et on en avait quasiment la majorité en commun.
3: Donc vous n'aviez pas déjà les titres du spectacle.
2: Non, et puis on n'avait pas encore
1: l'idée
2: de la conférence, mais dès qu'il y a eu l'idée des fleurs, l'idée de la conférence est arrivée, et le titre, c'est toi qui l'as choisi, Pivoine, et tout de suite j'ai dit, mais c'est parfait, c'est très joli.
3: Il y a une symbolique derrière la pivoine ?
1: Bon, il y a plusieurs choses, en fait. Comme je le disais, du coup, dans plein de chansons, il y a des références à la nature, aux plantes, aux animaux, dans plusieurs des chansons du spectacle. Donc, c'est aussi ce qui nous a confirmé l'idée de parler de la nature et de faire un parallèle. Et donc, en fait, la pivoine, qui est ma fleur préférée dans la vie, parce qu'elle est éphémère, elle est là pendant un mois et demi dans l'année, donc il ne faut pas la rater. Et en même temps, c'est la beauté. Moi, j'admire cette fleur parce qu'elle est fragile. Elle dure pas longtemps. Il faut juste profiter du temps où elle est là et accepter que ça dure qu'une semaine ou deux. Et je trouve que la vie est un peu comme ça. Profiter des bons moments.
0: Oui. Bon, alors, il y a deux professeurs donc, dans cette émission. Est-ce que vous arrivez maintenant à tolérer la présence de notre invité professeur de l'émission, ou bien non,
4: il faut J'ai trouvé mon maître.
0: Vous avez trouvé votre maître.
4: Et je ne parle...
2: Moi aussi, j'allais dire la même chose.
4: Non, je ne parle pas que de l'âge, c'est monsieur. Beau. J'ai trouvé mon maître.
2: Oh.
4: Vous êtes au-dessus de moi.
0: Comme dans cette émission, il ne parle pas beaucoup, un peu comme vous dans le spectacle, cher professeur Bertrand, mais lorsqu'il parle, ça envoie, entre guillemets, et c'est votre cas, hein, professeur. Vous identifiez presque à votre homologue.
4: Qui ne s'identifie pas à moi, franchement.
0: C'est vrai, c'est vrai. Allez, il est temps de passer donc à un extrait de l'EP qu'on va entendre en entier. Et ben là, c'est le thème principal du spectacle. On ne peut pas passer à côté. C'est l'amour et l'amour fou. L'une des premières chansons que vous avez écrites, peut-être, Bertrand, en tous les cas, pas forcément pour ce spectacle, mais en général.
1: Elle existait déjà. Je l'avais déjà entendue lors de l'audition. Mais en tout cas, on s'est dit que celle-ci et une autre seraient un peu le climax.
2: Oui,
3: Elle est très sympa. Elle est très fraîche, elle est très chouette.
5: La mélodie est très belle.
2: Quelques mois ou quelques semaines avant, justement, de...
0: confinement.
2: Et c'est ce qui m'a redonné aussi l'envie, parce que je me dis, elle est trop chouette, cette chanson, il faut la communiquer, de me relancer, justement, dans l'idée d'un spectacle.
3: Ah, puis vous êtes mignons, tous les deux, et on n'a pas le casting, mais en tout cas, ta voix, Amy, elle est top sur toutes les chansons. Enfin, franchement, ça match très bien. Allez voir le spectacle.

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1: Et c'est le moment de répéter que le spectacle Pivoine, donc avec Amy Guess, maintenant on le sait, et Bertrand Lassie à la guitare et à l'accompagnement. Et bien sûr, ce sont deux personnages évidemment dans le spectacle, Pivoine et le professeur. Vous les retrouvez notamment le 18 avril, c'est bien ça, je n'ai pas dit de
2: 18
1: bêtises.
2: 18 avril 26.
1: Ce sera donc du côté de la Loire-Atlantique, hein, c'est bien ça.
2: En Loire-Atlantique, à Mesquer, près de Guérande.
1: Il y aura également des dates à Lyon, des dates à Aix-en-Provence. Je ne sais pas si Avignon est prévu peut-être pour une...
2: On en parlait justement, on cherche un producteur, on cherche quelqu'un qui s'occupe du spectacle, qui le diffuse.
1: Donc vous l'avez compris, spectaclepivoine.com pour les contacter tous les deux, donc Amy et Bertrand avec nous. Et puis vous allez nous faire une belle surprise, tu as déjà ta très jolie guitare qui couvre un petit peu ton t-shirt Pivoine, mais la guitare est très belle Bertrand.
2: Et le t-shirt Pivoine.
1: Voilà, Bertrand et Amy sont fin prêts pour chanter en live dans quelques minutes pour clôturer en beauté cette émission. Mais avant, ce sont des jeunes pousses, on va dire, des jeunes pousses qui, elles aussi, ont été très éphémères, peut-être même plus éphémères qu'une pivoine, et c'est tant mieux quelque part pour nos oreilles. Ce sont les artistes du Hard Kitsch. Tout de suite.
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1: Alors Lucie, on va commencer.
3: Moi, je reste dans le thème, dans les fleurs et un petit peu dans les insectes. Ce coup-ci, je change des animaux. Et donc, c'est un monsieur en Auvergne, donc un royaumois. Et donc, qui, lors d'une visite de miellerie, a un déclic.
4: Une visite de quoi ? De miel ?
3: Miellerie.
5: De miel.
3: Du miel. Miellerie, quoi.
1: Faites péter nos cages à miel, professeur.
3: Parce que comme c'est pas censé être
1: de
3: un
1: kitchenette.
3: Son de ouf, tu vois. Et donc, ce monsieur arrive dans cette miellerie. Et il voit des abeilles danser, entre guillemets. Et là, je sais pas, il a un déclic et il nous crée cette fabuleuse chanson. Voilà. Et il faut quand même le regarder, ce monsieur, parce qu'il a pas honte. En fait, il est dans un espèce de déguisement lycra noir, en maille à l'abeille, donc avec du noir et du jaune, les lunettes, le casque. Et il va nous faire donc la danse de l'abeille. Voilà. Avec le petit bruitage.
1: Pourquoi il n'y a pas que des canards en bruitage ?
3: Mais pas du tout, exactement. Et donc, ça a quand même été diffusé à l'époque sur D8. Et ça a été tout de suite un engouement sur YouTube, hein, quand même. Et donc, ce monsieur s'appelle Doudoule. Et elle est sortie en mars 2015 et c'est exposé. Et oui. Donc, on peut faire bzz, bzz, l'abeille. Et donc, pendant trop longtemps... Et ben, désolé pour les fans de Doudoule, il y a donc une incrustation où on le voit donc danser l'abeille avec dans les champs, dans la ruche, enfin, on se régale. On se régale.
2: Ça ne m'étonne pas que ça marche.
1: Grâce à lui, est-ce qu'on a essayé de faire renaître des nouvelles abeilles ou pas, ou c'était peine perdue?
3: En tout cas, j'ai entendu à la radio ce matin, qui n'était pas la nôtre de radio évidemment, qu'il fallait faire attention au miel qu'on mangeait, qu'il fallait vraiment prendre le miel qui vient de
2: le
3: France.
2: Bon miel.
1: Voilà,
2: bon miel.
1: Pas le mélange de plusieurs miels.
2: Il vaut cher le bon miel.
3: Voilà, bah oui, mais bon, il y a eu les abeilles aussi sont très importantes, et donc il ne faut pas, dans une période hivernale comme celle-ci, voilà, faut consommer français, bon, et
6: manger moins, mais manger
1: merci
6: mieux.
1: Lucie,
3: et mieux. Voilà, mais je t'en prie.
6: Parce que sans les abeilles, eh bien, il n'y aurait pas de fleurs.
3: Ouais. Et c'est ça, exactement. Et sans,
6: donc merci à elle. Sans fleurs, pas de fruits.
3: Bon, bref, on fait papillon.
1: On va aussi parler d'un autre bébert, le bébert chanteur du groupe Les Forbans, qui également nous a quittés aussi. Est-ce qu'on peut dire, Amy, que vous avez chanté avec eux ou pas ?
6: En fait, on a partagé les mêmes scènes puisque on est de la même production. En fait, il y a deux productions avec lesquelles je travaille, l'Esprit Rock'n'Roll and Dance and Circus Events. Et on a eu l'occasion de nombreuses fois, le groupe dans lequel je joue, qui s'appelle les Rockin' Lilies, de partager la scène avec Bébert des Forbans. Et donc, forcément, tristé de cette nouvelle.
1: Je ne sais pas si vous a raconté beaucoup sa vie, Bébert, le chanteur des Forbans. Il avait créé ce groupe avec ses copains lycéens, donc fin des années 70. Mais est-ce qu'il vous a raconté l'histoire ? Allez, on peut le révéler maintenant, il ne sera plus là pour nous contredire, de sa fille cachée. Oula, elle fait des grands yeux, Amy, là. Je sens des éclairs, elle va me lancer des éclairs. On est dans le Hard Kitsch, on va vous faire découvrir la fille cachée de Bébert des Forbans. C'est la chanteuse d'un groupe qui s'appelle Hopi Factory. Elle va nous parler d'été, figurez-vous. C'est un groupe, Hopi Factory, qui est, je crois, fait partie des jeunes talents d'il y a 30 ans qui n'ont pas percé.

0: produit par Bob Castel. Et c'est une chanson assez rigolote qui s'appelle Le Boogie de la plage, donc on reste dans le boogie.
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0: Vous ne connaissez pas l'aspect formant là-dessus, non pas pour le moment.
2: Les baskets, au bout d'un moment, je sais pas, il y a quelque chose.
3: Oui, c'est les formants qu'on est que chante en fait.
0: Oui, chante, danse et mettez baskets.
2: Ah oui.
4: Ce qui est drôle, c'est qu'il y a, dans ces années-là, il y a toujours du saxophone.
0: Ouais, oui. Du sax et de la guitare un peu comme ça.
4: La guitare un peu.
2: Des reprises américaines.
0: Là, vous dites, mais ça n'a absolument rien à voir.
3: On n'a rien à voir avec les formants là.
0: Mais écoutez le refrain, je trouve qu'il y a un air de famille quelque part, écoutez. Lorsque Bébert avait déposé le wapwapwap. Voilà, mais donc.
3: N'empêche, il a cartonné sa chanson, la chante. C'est un tube.
0: On ne sait pas qui est vraiment la chanteuse de Hopi Factory. On va se renseigner et on va essayer de savoir si elle avait un lien particulier, pourquoi pas, avec eux. Allez, ça lui fait penser à ses prochaines vacances, du coup, tout ça. C'est Agnès, qu'est-ce que vous nous proposez?
5: Alors, nous sommes en hiver, donc pareil, nous allons aller pas très... Enfin, juste à côté de moi, Lucie, tu l'as déjà évoqué. À chaque fois, décidément, les Hard Kitsch...
3: On fait même pas exprès.
5: On part en Auvergne.
0: Elles aussi, elles se sont trouvées.
5: Et nous allons manger... des bonnes choses, de la bonne truffade.
4: Voilà, je savais qu'on allait manger quelque chose.
3: Professeur.
5: Oui,
3: du Cantal.
5: Du Cantal. On va s'éclater la panse.
3: Bah, ça fait un peu fort bon encore, là. C'est un peu rockabilly, quoi.
0: C'est plus rock à mémé, là, mais bon. Allons-y pour Billy, on peut l'inviter aussi.
5: Il parle avec son cœur, quand même, hein, du Cantal. Hein, et de la truffade. Hein.
3: Entre le miel et le Cantal. Voilà, votre professeur Pivoine a raison, on va avoir faim, quoi.
5: On a mis l'Auvergne en valeur.
2: C'est une bonne salade avec du gésier, du Cantal et du miel.
3: Surtout voilà, finalement, kitchenette. Hein.
5: Pour tenir l'hiver,
0: du
5: c'est
0: gésier,
5: parfait.
0: Du gésier, dites-vous, il y en a qui ne sont pas contents. Bernard camarades de Gaspard, là, ils ne sont pas contents. Sans transition, on ne touchera pas à son gésier cette semaine, le professeur de Pipeux. Votre dernière kitsch.
6: On va commencer par écouter le début, ce qui est normal.
2: Oui, ce qui est bien, oui.
3: Tout à fait.
6: C'est le retour de mon ami, le chanteur.
3: Le chanteur de Palavoine.
0: Alors, c'est celui qui a plus de dents, c'est celui qui a plus d'oreilles, celui qui a plus d'yeux, plus de bouche.
3: Celui qui a de deux amis qui l'aiment.
5: Parce qu'ils reviennent toutes les semaines. On prend les mêmes et on les...
3: Encore
6: et Marie-Myriam.
5: Les rappels, ils sont tellement bons.
3: C'est pas sympa. Ça, c'est la casserole.
4: Oh, ça va loin.
0: Et Bertrand et Amy, attention, c'est pas un morceau qui est passé en 33 tours. Hein. C'est la bonne vitesse.
4: Hein, non, mais je sais que ça existe, ça. C'est...
3: Ça
4: ça existe. Il faut tout pour faire un monde. Moi.
2: Et c'est ça. C'est ça la beauté de ce monde.
0: L'enfant et l'oiseau, on sent pas trop l'enfant là-dedans. L'oiseau, bon, il est toujours là.
6: C'est top quand ils chantent, ils manquent pas de canard.
0: On a parlé un petit peu des influences tout à l'heure de Bertrand, mais les vôtres, Amy, est-ce qu'on est dans de la comédie musicale aussi? Est-ce qu'on est dans de la variété? Est-ce qu'on est dans le rock? Comme vous avez dit tout à l'heure, vous faites partie aussi d'un groupe de rock en parallèle ou pas?
2: Alors on est très multiples au niveau des influences, mais effectivement la comédie musicale qui m'a donné envie de faire ce métier, comédie musicale française, hein, puisque le premier spectacle que j'ai vu musical, c'était Notre-Dame de Paris, Zénith de Toulon, d'où je suis originaire.
0: Ah ben là voilà, on sent l'accent de Toulonnais qui
2: et
0: revient.
2: Toulon, mais oui.
5: Lui aussi, il est de Toulon.
2: C'est vrai.
6: Oui, je viens du Morillon.
2: Oh, Morillon, moi je suis de la vallée du Gapot.
6: C'est pas loin.
2: C'est pas très loin. Vous voyez hier? Derrière.
6: Ma famille est ailleurs, mais c'est beau ça.
2: C'est beau, c'est là qu'on se retrouve.
0: Alors là, on va retrouver donc un extrait live cette fois du spectacle. Le spectacle s'appelle Pivoine. Au printemps, il y aura des reprises, notamment donc dans le 44 en Loire-Atlantique, mais aussi à Lyon, mais aussi à Aix-en-Provence et dans plein d'autres villes. Il s'agit du live de la semaine pour terminer et clôturer en beauté et de façon fleurie cette émission, le live.
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0: Pivoine alias Amy Guess à la voix, à la guitare et aux backing vocals, comme on dit. Bertrand Lassie alias le professeur. Qu'est-ce que vous allez nous chanter du coup?
2: Alors, il se trouve que dans le spectacle, à un moment donné, Pivoine parle du fait qu'il faut savoir s'amuser. s'amuser, aussi. Se donner de la joie aussi, puisqu'elle a aussi pas mal de déboires amoureux et de choses peut-être pas marrantes, hein, parce que dans le spectacle, on raconte la vie et des fois la vie n'est pas toujours gaie. Et donc, quand il faut savoir s'amuser, eh bien, parfois, il faut aussi oublier les soirées peut-être trop arrosées. Et donc, c'est là qu'intervient cette chanson dans laquelle Pivoine a perdu quelque chose.
4: Un peu perdu la tête et pas que la tête.
2: Voilà.
0: On vous écoute.
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1: Très bien, contact@kitchenette.fr, on relaye, on vous applaudit très très fort. Pivoine alias Amy et le professeur alias Bertrand, bravo.
0: Merci. Merci.
1: Professeur depuis peu, vous l'avez retrouvé, non, de votre côté, non, vous...
2: J'ai été impressionné par la voix de madame, en tout cas.
1: Très bien, oui. Mais la culotte, vous l'avez pas, non. Pour le moment, non.
3: Moi, je me suis dit que tu allais la retrouver
2: je suis,
3: à la
2: je
3: fin.
2: Suis pas,
4: elle reviendra.
2: Je suis pas Madonna. Hein.
4: Elle reviendra
3: avec le slip.
4: Seule.
3: Oui.
2: Et les vieux comprendront.
0: Dans Pivoine,
5: un spectateur te l'envoiera.
1: Alors, qui a eu l'idée de cette chanson « J'ai perdu ma petite culotte », chanson de Bertrand.
3: Toujours, professeur.
0: Et oui. Elle existait avant le spectacle et donc on s'est dit que ça pouvait être sympa.
3: C'est tiré d'une histoire vraie, quelqu'un qui a perdu une culotte un jour dans une salle ou quoi ?
1: Madonna, vous avez récupéré celle de Madonna durant un concert, c'est ça ?
4: Non, j'ai travaillé avec une autre chanteuse qui s'appelait Noémie. Et un jour, on prenait un café ensemble et puis j'ai eu cette idée-là. Voilà. Et je lui ai dit, tu crois que tu pourrais, toi, éventuellement, chanter ça ? Et elle n'était pas forcément tout à fait sûre au départ. Elle dit, bref, quand même, ça dépend du contexte. Il faut voir si ça rentre dans le spectacle, si ça va. Donc voilà, la chanson est du coup restée après un peu en jachère. Et quand je l'ai chantée et proposée à Amy, je crois que tout de suite...
3: Elle a dit oui.
4: Ça t'a fait peur ? Je ne m'en rappelle plus.
0: Non, ça ne m'a pas fait peur parce que c'est un personnage. Et puis parce que je trouvais ça drôle. Et je me suis dit que ça pouvait être sympa, bien amené.
3: Oui, c'est frais, c'est sympa.
0: Et comme on a beaucoup de textes autour qui amènent bien cette chanson-là, Et puis ça permet de remonter un petit peu dans le spectacle de l'ambiance juste avant qui est très morose. Et donc du coup ça donne un petit coup de boost et c'est pas plus mal.
1: Et ambiance, c'est le mot, des très jolies chansons, vous l'avez entendu, de l'émotion beaucoup, de l'humour énormément, on l'a pas assez dit, mais vous allez vraiment vous marrer. C'est participatif et du talent, forcément, on vous applaudit encore très très fort tous les deux et longue vie à Pivoine, le spectacle.
0: Merci.
4: Merci à vous.
1: Spectaclepivoine.com.
0: Oui, et n'hésitez pas à nous suivre aussi sur nos réseaux sociaux parce qu'on a certes un site, mais pour avoir toutes les informations au jour le jour, il faut nous suivre pivoine.le.spectacle sur Instagram et sur Facebook, pivoine-le-spectacle. Pour avoir toutes les informations et aussi les petites vidéos sympathiques.
1: Rappelons-le, le très très beau travail de votre amie Rachel.
4: Voilà, chargée de diffusion, Rachel Ruello, qui nous a beaucoup aidés, qui s'est battue pour nous faire venir du monde, pour faire venir des journalistes, des comme toi, comme...
3: Donc grâce à elle, vous êtes là avec nous.
0: Exactement,
5: voilà. Bravo,
0: c'est grâce à elle.
3: Merci
0: bravo.
3: Rachel.
1: C'est
3: merci
1: un vrai
3: Rachel.
1: Métier, un vrai métier de passion, donc bravo Rachel et merci.
0: Qui fait partie de l'équipe, puisque c'est que de l'amour dans cette équipe.
3: Travaille l'équipe.
0: Effectivement, elle remplissait bien la case amour supplémentaire.
1: Merci à vous, merci Amy, merci Bertrand.
4: Merci
0: beaucoup.
1: Merci
0: à tous.
1: Également, chers amis, de nous avoir suivis. Merci beaucoup, Lucie.
3: Merci Olivier, et beaucoup, surtout à professeur et Pivoine.
0: Merci à vous.
1: Merci beaucoup, Agnès.
6: Merci à vous deux d'être venus nous voir.
1: Merci beaucoup, professeur.
2: Et merci, chers camarades et Pivoine.
1: Bon, on libère l'un des deux professeurs et on en garde l'un des deux, lequel ?
2: Tu gardes l'invité, ça fait 15 ans que tu me gardes en prison.
1: Très bien.
4: Mais quand est-ce qu'on mange alors finalement ?
0: Mais justement, j'allais vous le dire parce que là...
6: C'est frustrant.
0: Si vous voulez le garder, il va falloir le nourrir.
6: C'est un peu une sorte de berger
1: espagnol. Alors on va réfléchir, alors on va peut-être garder notre professeur, on sait pas, on va voir. En tous les cas, chers amis, on était ravis de faire cette émission avec vous, très printanière et ça fait plaisir. Et on se donne rendez-vous la semaine prochaine. Et comme on vous le dit à chaque fois, évidemment, encore et toujours, et en toute saison, on vous aime. Merci à vous. À la semaine prochaine. RTL.

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1: 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Le programme complet est disponible sur le www.crépyenvalois.fr. 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Plus de renseignements sur le Bédestival en contactant la médiathèque Alexandre Dumas au 03 23 76 48 20.
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